0: De rencontrer l'estime de soi, psychologie amoureuse à l'ère du numérique.
1: Mais comment passe-t-on de fonctionnaire à autrice et psychosexologue ?
0: Je suis d'abord restée en couple pendant 23 ans et je me suis séparée. Au moment de la séparation, j'ai attendu 2 ans avant de m'inscrire sur un site de rencontre. Et là, ce que j'ai découvert, ça m'a paru trop compliqué. Alors, comme tout le monde, j'ai navigué entre des eaux troubles, on va dire. Et puis, j'ai décidé de me former en psychosexologie, puisque la psycho m'intéressait depuis toujours. Et la sexualité aussi, j'avais lu Freud, j'étais très très jeune. Comment rencontrer l'amour quand on a perdu les codes à une époque, en fait, où tout est sur le numérique et où dans la vraie vie, on ne sait pas qui est célibataire ou pas et où on ne va pas aborder quelqu'un en lui disant « Ben voilà, moi je suis seule ». Est-ce que ça te dit de faire connaissance ? Parce que c'est ce qu'on fait sur un site de rencontre. On écrit à quelqu'un et on lui demande en fait s'il a envie de faire connaissance.
1: Comment avez-vous vécu cette expérience particulière sur les sites de rencontre ?
0: Je ressentais des choses un peu complexes qui peuvent s'apparenter à de l'adrénaline quand on fait du cardio, par exemple, une espèce d'excitation dès qu'on a un like, dès qu'on a un crush, un match. Pendant ma formation, je me suis dirigée vers des études et des recherches un peu plus scientifiques. Et ça a plein d'effets. En fait, les sites de rencontres, on s'en rend pas compte, mais on crée des hormones, de la dopamine, de l'adrénaline, et en fait, c'est les conditions de l'addiction.
1: Et c'est ce que vous expliquez dans le livre.
0: Je parle aussi de toutes les difficultés d'attachement qu'on peut avoir, parce que parfois, aimer ou être aimé, ça peut être une grande peur. Je parle aussi de nos schémas. Parce que dans la rencontre amoureuse, on va souvent reproduire les mêmes schémas, on va être attiré par les mêmes personnes. Bah, c'est un petit peu comme dans la vie, tous les jours on prend le même chemin pour aller travailler et rarement on va essayer une nouvelle route. Alors moi c'est ici et aujourd'hui que je vous propose de commencer un travail pour vous aider dans vos rencontres.
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3: Je rêvais d'avoir une maison à la campagne. Cette maison, c'est comme si j'y étais née. C'est ma maison de famille.
4: Votre maison s'appelle l'Ostao de la Mar.
5: C'est une maison un peu envoûtante.
6: Eh bien, vous voyez, des livres et 3 fenêtres qui me donnent le paysage du pays, comme si c'était 3 tableaux.
7: Ils ont vécu ici.
8: Thibaut Gaudry.
9: Elle m'a dit d'aller siffler là-haut sur la colline.
7: En juillet 1968, Huguette Carin, présidente du comité des fêtes du charmant village de Cotignac, écoute son transistor quand elle entend Joe Dassin chanter « Siffler sur la colline ». Et c'est là que germe une idée un peu folle.
10: J'ai demandé donc au maire, je lui dis « Qu'est-ce que vous pensez si nous donnions un terrain de Cotignac, si toutefois la mairie est d'accord, pour que Joe vienne chanter ?» Et il me dit « Bon, ben d'accord, fais-moi une lettre, je vais le proposer. » Ce qui a été fait et accepté. Donc, il est venu chanter 20 jours après. Et dès qu'il avait un gala sur la côte, il venait coucher chez nous. Et voilà comment ça s'est passé.
7: Joe Dassin donne un concert mémorable le 12 août 1968 dans la cour de l'école. Après sa prestation, Huguette l'accompagne visiter le terrain proposé. Un bel emplacement que le chanteur estime néanmoins trop proche du village. On lui en propose alors un autre, dans le quartier Saint-Joseph, sur les hauteurs, près d'un monastère. Enthousiaste, il l'accepte illico. Séduit autant par le lieu que par son nom. Il faut dire qu'il s'appelle Joseph Dassin.

0: Joe ne fera construire une maison sur le terrain que 10 ans plus tard. Mais il revient souvent à Cotignac et loge au Look Allen, l'hôtel-restaurant créé par Huguette en plein cœur du village. Il y prend toujours la chambre 6. Look Allen, où l'on peut croiser les Pink Floyd ou Yvonne de Gaulle. Et la chambre 6, où Joe dormira le 14 janvier 1978, mais pas seul.
1: Joe Dassin va chanter dans un instant. Joe Dassin a vécu hier un moment important dans sa vie, puisqu'il s'est... un moment troublant. Il avait sans doute plus le trac hier à Cotignac dans le Var que sur scène, devant M. Martin, le maire de la localité, qui a uni Christine et Joe pour le meilleur et pour le pire.
0: Après avoir hésité avec Tahiti, c'est finalement à Cotignac que Christine dit oui à Joe. Ce jour-là, ce n'est pas vraiment l'été indien, mais un déluge, qui cependant ne gâchera pas la fête pour les 500 invités conviés par le couple. On chantera une partie de la nuit, un concert improvisé qui se terminera en duo avec l'ami Serge Lama.
2: Samedi 14 janvier, contrairement à l'habitude, il pleuvait sur Cotignac. Étaient-ce les larmes des admiratrices de Joe Dassin qui, ce jour-là, épousaient dans la mairie du village la ravissante Christine Delvaux? Enfin, malgré le mauvais temps, tout Cotignac était là, dans les rues, aux abords de la mairie, pour saluer celui qu'il considère maintenant comme un enfant du pays, puisque Joe Dassin y possède une fort belle maison. C'est Monsieur le maire en personne qui, vers 15h30, procédait à la cérémonie, ponctuée par le crépitement des appareils photos, tandis que la musique des sapeurs-pompiers de Brignoles interprétait les succès de Joe Dassin.
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0: Pour le dessert, un pâtissier a créé un gâteau géant, reproduisant la maison que Joe vient de faire construire, dans la Pinède, en haut de la colline. Si un jour, vous allez visiter Cotignac, labellisé plus beau village de France, et que vous souhaitez dormir au Look Allen, demandez la chambre 6.
3: Et

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2: Dans la famille Moquet, je demande la fille, Pauline. Effectivement, chez Daniel Moquet, il travaille en famille, mais vraiment.
3: Donc au départ, c'était mon père qui a créé sa société. Donc ma mère a rapidement rejoint l'aventure de l'entreprise. Et puis donc moi, en 2004, et ma sœur, Camille, parce qu'on est deux filles. Et puis enfin nos maris, qui eux gèrent les entreprises. Donc mon beau-frère à Laval et mon mari à Parigny-sur-Bray.
2: L'entreprise Daniel Moquet est purement mayonnaise, fondée par le papa Daniel Moquet en 1977, originaire de Parigny-sur-Bray.
3: Et on aménage, on embellit les extérieurs des particuliers qui veulent avoir un beau jardin.
2: Un beau jardin avec des petits oiseaux, du vent et même la mare aux canards. Quant à l'entreprise Daniel Moquet, elle a semé des graines dans tout le département et dans toute la France.
3: Alors en tout, on a 450 entreprises qui sont réparties sur 4 marques, puisque notre métier historique, c'est entrepreneur paysagiste. Au départ, on ne faisait uniquement les allées chez les particuliers. Et puis on a rajouté à notre activité toute la partie clôture, portail et pergola. En 2022, on fait les jardins. Et puis enfin, là, le dernier réseau, on propose aussi à nos clients de réaliser les piscines des spas.
2: Et leur point fort, c'est de s'adapter au projet du client et rapidement.
3: C'est-à-dire que quand un client nous appelle, rapidement, sous 8 jours, on se déplace à son domicile pour faire une étude de son projet.
2: Je voudrais une petite île végétale au milieu de ma grande fontaine, si c'est possible. D'ailleurs, c'est quoi la mode? Parce que l'entreprise suit les envies des clients et le climat qui évolue.
3: On est de plus en plus à des jardins naturels et sans entretien. Donc en fait, c'est un peu ça, c'est-à-dire qu'on s'y sente bien et qu'on n'y passe pas un temps fou à entretenir son jardin. Des massifs qui sont autonomes, qui ont moins besoin d'eau. En fait, on fait attention au choix des végétaux qu'on utilise.
2: Aujourd'hui, il y a plus de 2500 personnes à travailler sous l'enseigne Daniel Moquet et l'un des principe, c'est celui-ci.
3: On s'attache en fait à utiliser la végétation locale. C'est vrai que quand on nous demande des palmiers ou des oliviers, c'est moins les végétaux de notre région.
2: Oups ! Est-ce que vous pouvez me déplanter l'olivier et mettre un châtaignier à la place ? Comme le précise Pauline, la Mayenne reste la terre de cœur.
3: On est très attaché à notre région et on travaille avec des entreprises mayennaises.
2: Daniel Moquet, une entreprise qui participe à la bonne santé économique de notre département et qui se déploie toujours plus. Ah, si c'est possible d'ajouter des nénuphars dans mon spa, s'il vous plaît.
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4: Ah, quel enfant n'a pas rêvé un jour de devenir pompier. Enfant, adolescente, Gaëlle Hérault est adjudante, les gens d'ici.
5: Bonjour, je suis l'adjudante Gaëlle Hérault, je suis pompier professionnel depuis 23 ans et j'occupe le poste de chef de salle opérationnelle adjointe au CODIS de la Sarthe. Mon histoire, j'ai découvert l'univers pompier en classe de 4e lors du stage de découverte et donc j'ai dû intégrer la section des jeunes sapeurs-pompiers au centre de la Ferté-Bernard. Par la suite, donc rentrée pompier volontaire. Après le bac, je suis rentrée militaire technicienne de l'air en tant que pompier. Donc le déclic et puis l'ambiance caserne, alliée du sport, travail d'équipe et puis de passer les différentes formations, ça a concrétisé et aujourd'hui voilà, je regrette pas et je continue dans ce métier avec passion. Alors la fameuse question, quand on est femme, est-ce facile de progresser ou d'être pompier? Comme tout métier, lorsqu'on l'exerce avec passion, conviction et beaucoup de sérieux, je pense que tout le monde a sa place. Et la Sarthe représente bien ce corps-là, féminisé au maximum. Chaque pompier se doit de répondre à ses missions. Et là, il n'est plus question de femme ou d'homme. Au moment de partir en intervention, il y a toujours cette phase de gestion du stress, l'adrénaline. On aime cette phase-là, en fait, qui nous porte et puis qui nous galvanise pour la mission à venir. Voilà, au fur et à mesure des années, l'expérience font que ce stress, on le dompte, on le familiarise et puis grâce aux formations, on en fait une clé de réussite, en fait. Mmh. Et on a tous besoin de ce stress-là et de cette adrénaline pour continuer à exercer ce métier. Et toujours cette fameuse question, est-ce que la tenue de pompier peut faire fantasmer? Je suis désolée, alors soit parce que je la vois depuis trop longtemps, pour moi elle s'apparente à mon métier, ma passion, et forcément certains la portent tout de même mieux que d'autres, faut être honnête. Mais après voilà, je suis pas du tout dans le mythe de l'uniforme, peut-être parce que ça fait trop d'années que je le porte. Mais c'est valable aussi pour les autres corporations, hein, gendarmes ou autres. Donc voilà, désolée de mon côté, je rentre pas dans le mythe du pompier en tenue.
0: Un pompier doit toujours être prêt à intervenir.
5: Voilà, c'était l'adjudante Yael Hérault. Merci de m'avoir écouté et gardez en tête, toujours réserver un meilleur accueil possible pour les pompiers qui, sachez-le, au téléphone ou en mission, font le maximum pour vous aider.
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6: Nous sommes avec une des dernières et la plus ancienne fabrique de pâtes de fruits en Auvergne. Avec Anthony Vallat, qui est le directeur général. Merci de nous recevoir, Anthony. Nous sommes face à une vieille photo qui montre, je pense, le tout début de cette maison Cruzy, c'est ça ?
7: C'est pas le début historique, hein, puisque la maison Cruzy a été fondée en 1880, mais c'est effectivement une photo du site de fabrication ici, sur la zone du Brézé, telle qu'il était en 1956, au moment où la maison Cruzy a déménagé du centre de Clermont pour venir s'installer sur la zone du Brézé.
6: Construction de l'usine Goffredi, avenue Jean-Mermoz, sur le champ d'Angélique. Et on aperçoit des angéliques sur ce champ.
7: Et l'angélique étant un des produits un petit peu signature des confiseurs et de la confiserie. Et donc c'est un beau clin d'œil de l'histoire que de penser que voilà, notre site de fabrication ici est basé sur un ancien champ d'angélique. Voilà.
6: L'angélique, ces petits bâtonnets de couleur verte, hein, c'est
7: exactement.
6: Ça, je ne dis pas de bêtises.
7: Il y a beaucoup de particuliers qui ont aussi de l'angélique à la maison.
6: Voilà. C'est la tige.
7: On confie la tige, tout à fait.
6: D'accord, oui. Ok. Et aujourd'hui, vous en faites toujours. Vous avez toujours des producteurs d'angélique qui bossent avec vous.
7: Oui, tout à fait. C'est un agriculteur qui vient nous livrer en tracteur chaque année. C'est au mois d'août, quand la récolte est prête. On se met d'accord avec lui l'année d'avance sur les quantités dont on aura besoin. Et puis il vient nous livrer. On la travaille, on la prépare. Et puis après, on va la faire confire. Donc c'est un produit auquel on tient beaucoup.
6: Il y a toujours une grosse tradition autour de ça. Enfin, en Auvergne, on offrait des pâtes de fruits, c'était un incontournable.
7: Effectivement, la création de la pâte de fruits a été faite en Auvergne. Hein, à la base, la pâte de fruits s'appelait la pâte d'Auvergne. Et c'était vraiment une spécialité, on va dire, régionale. Ce qui a fait que l'Auvergne était une terre de fruits confits, c'est que, on va dire que la noblesse venait, descendait de Paris dans le 16e, 17e siècle et venait dans les cures, à Roya ou autre. Ils découvraient, ils dégustaient les fruits d'Auvergne. Et la méthode de conservation à l'époque, hein, puisqu'on n'avait pas toute la pasteurisation, etc., c'était de confire les fruits. Ce qui faisait que, du coup, les confiseurs auvergnats ont prospéré sur la base des gens qui venaient en cure et qui ramenaient leurs fruits à Paris en général. C'est comme ça que la confiserie et le métier de confiseur a démarré en Auvergne.
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1: Le bâtiment rondouillard au toit de chaume de l'ancien Courtepaille à Cussy-les-Forges a pourtant bien failli disparaître. Ce restaurant grill, dont le néon rouge a éclairé pendant des années l'entrée de ce village de la Vallonnée, a accueilli pendant plusieurs décennies les vacanciers en voiture qui descendaient dans le sud ou rentraient chez eux par l'ancienne Nationale 6.
2: Pas moyen d'avancer. Qu'est-ce qu'ils font devant aussi? Et l'autre qui rit, y a vraiment pas de quoi. Ah, ils sont en panne par-dessus le marché. C'était bien la peine de nous doubler tout à l'heure. Ah, si j'avais su, je serais jamais parti en vacances.
1: Le Courtepaille de Cussy-les-Forges a même une histoire particulière. Construit en 1964, c'était le deuxième établissement de la célèbre chaîne, devenu au fil du temps le plus ancien encore debout en France. Dans une archive de 2020, André Leroy, qui en a été le directeur pendant 30 ans, se souvient d'une salle de resto restée dans son jus.
3: Elle est d'origine avec ses rideaux verts, ses banquettes. Tout est resté dans son jus comme elle a été faite en 64. C'est magnifique avec ses vieilles tables, ses vieilles chaises, ses briques, la cheminée qui n'est pas la même, les banquettes vertes, des lanternes, c'est vraiment joli.
1: Ce décor authentique a même vu défiler des vedettes des années 70 sur la route de leur tournée, comme Michel Thor ou Claude François. Puis le rideau est tombé en 2020. Le restaurant a fermé et le bâtiment est resté 5 ans à l'abandon. La belle histoire, c'est qu'il a été repris il y a un peu plus d'un an par Christopher Bertrand, un ancien serveur de la chaîne.
4: J'ai démarré chez Courtepaille, j'avais 16 ans. Je travaillais à Courtepaille d'Apoigny, donc en faisant des études pour exercer le métier de tailleur de pierre. Donc ouais, rien à voir du tout. Et je suis revenu chez Courtepaille à Cussy-les-Forges. Les choses, parfois, vous savez, vous avez des opportunités dans la vie, il y a des petits clins d'œil, des petites choses.
1: Sous son impulsion, Courtepaille est devenu Courte Patte, un magasin spécialisé pour animaux. Une nouvelle enseigne qui vient de fêter ses 1 an d'existence. Le lieu a changé d'activité, mais il n'a pas perdu son âme. La preuve, toutes les semaines, des automobilistes s'arrêtent encore. Pensant venir manger, ils grimpent le petit escalier jusqu'à la porte avant de réaliser que les grillades ont laissé place aux croquettes pour chiens.
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5: 22 juin 1896, à Montpellier, plusieurs journaux annoncent la mort d'un archimillionnaire, Emmanuel Fontenay. Monsieur Fontenay avait hérité, très jeune, de plus de 10 millions de francs et avait investi et fait fructifier cet argent. Il avait aussi bien radiné. Oui. Monsieur Fontenay était très très avare. Il était surnommé l'Harpagon du Clapas. Il portait des vêtements râpés, choisissait des chapeaux pas du tout à la mode en espérant ainsi les payer moins cher, habitait dans une maison très modeste tout en étant propriétaire de plusieurs immeubles à Montpellier. Monsieur Fontenay avait aussi plusieurs fermiers. Quand il voulait les faire venir à Montpellier pour les voir, il avait trouvé une petite combine pour économiser les 15 centimes que lui aurait coûté ce courrier. Il envoyait une lettre non affranchie, qui aurait donc dû être payée par le destinataire, le fermier, qui refusait de payer, mais comprenait que M. Fontenay l'attendait à Montpellier. À sa mort, on ne trouve pas tout de suite de testament. Mais je vous rassure, les gens ont cherché, et ils en ont trouvé. Plusieurs. Chacun d'entre eux désignant un légataire universel différent. Le 4 juillet, par exemple, un journal raconte qu'un dénommé Fraîche a été désigné légataire universel. Monsieur Fraîche est refait, il se précipite à Montpellier et fait ouvrir le coffre personnel de Monsieur Fontenay. Et là, surprise, surprise, dans ce coffre, il y a un autre testament qui annule celui sur lequel Monsieur Fraîche figure. Ah bah oui, c'est décevant. Le 24 juillet 96, un mois après le décès, on en est déjà au 5e testament. Mais lui, il date de 3 jours avant le décès, donc on est à peu près sûr que c'est le dernier. Sauf que les héritiers dénoncent un faux. Une bataille juridique commence alors entre les différents héritiers putatifs, 10 en tout, c'est quand même un bon score. L'affaire est tranchée, le testament qu'on estime être valable, c'est celui de juillet 1894. L'héritier est un jeune étudiant en médecine, Emmanuel Laurent. L'un des journaux se demande s'il va se réinscrire et continuer ses études de médecine. Spoiler alerte, non. Emmanuel Laurent va voyager, entamer une collection d'art, et se faire construire à Agde une maison mirifique, complètement délirante, hop, un petit peu d'art nouveau par-ci, un petit peu de néo-grec par-là, de l'égyptomanie, de l'orientalisme, le tout à deux pas de la gare pour que ses invités puissent descendre du train et arriver directement chez lui pour participer à une soirée si possible somptueuse. Cette merveilleuse maison, c'est la Villa Laurent, ou Château Laurent, à Agde, qui, après avoir été laissée à l'abandon pendant la deuxième partie du XXe siècle, a été restaurée et ouverte au public en 2023.
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6: Oh ben écoutez, j'ai quand même 89 ans, alors je ne sais pas si je pourrais aller longtemps encore. Hein. Et puis qu'en Ligue 1, et puis surtout qu'ils y restent quand ils seront en Ligue 2. Mais je vous le souhaite à tous, allez les petits.
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8: À 89 ans, Pierrette est bien plus qu'une simple fan du FC Sochaux-Montbéliard. Elle est l'âme du club et dans son salon, entièrement décoré en jaune et bleu, elle se remémore ses premiers pas au stade. Pierrette, d'où vient cet amour inconditionnel pour le FC Sochaux-Montbéliard ?
6: Oh ben ça, c'est vieux, hein. C'est quand je peux plus vous dire la date parce que je perds la mémoire. Hein. Mais ça fait un bon moment et puis c'était des bons souvenirs. On était contents, surtout quand il y avait la victoire.
8: D'ailleurs, vous êtes comment vous, en plein match ? Est-ce que vous êtes calme ? Est-ce que vous chantez ?
6: Mais je chante, je dis « Allez Sochaux, tous ensemble pour vous ». Et puis, il y a aussi les autres supporters, Jean-François Bonnet, Mireille, Jean-Guy, et puis d'autres, ma foi.
8: Et quelle émotion ça vous procure d'arriver au stade avant un match et de vous poser à votre place ?
6: J'y vais de bon cœur en espérant avoir une belle victoire, que tout le monde sera content.
8: Depuis que vous venez au stade, est-ce qu'il y a des moments qui vont rester à jamais gravés, des joueurs, des personnalités que vous ne pourrez jamais oublier ?
6: Oh ben je garderai surtout quand c'était la Ligue 1. Avec Teddy Richet, Michel Isabé, puis tous les autres dont je n'arrive plus à me souvenir de leurs prénoms.
8: Et dites-moi Pierrette, est-ce qu'il y a quelque chose que vous souhaitez aux joueurs, à l'ensemble du staff pour cette année 2026 ?
6: Oh ben écoutez, j'ai quand même 89 ans, alors je ne sais pas si je pourrais aller longtemps encore. Hein. Et puis qu'en Ligue 1, et puis surtout qu'ils y restent quand ils seront en Ligue 2. Mais je vous le souhaite à tous, allez les petits, bon courage, vous pouvez le faire.
8: Vous êtes un visage incontournable des tribunes de Bonal, je sais que les gens s'arrêtent vers vous aussi. Qu'est-ce qu'ils vous disent ?
6: Ben, y en a qui me disent bonjour, il y en a qui viennent prendre des photos, qui me disent on peut faire une photo, ben, je dis, si vous voulez, je réponds ben, c'est gratuit, profitez-en. Et puis quand il y a des enfants, mais j'ai dit je veux que les enfants soient sûrs, que c'est eux qui veulent bien. Hein.
8: Vous avez transformé votre habitation en un véritable musée dédié au FC Sochaux-Montbéliard. Qu'est-ce que vous avez comme objet spécifique, Pierrette ?
6: J'ai beaucoup de gobelets, ma foi, j'ai donné beaucoup de choses à des gens, parce qu'un jour, je ne sais pas ce que ça va devenir, tout ça.
8: Et dans ces objets, est-ce que vous en avez certains qui sont vos préférés ?
6: Ben, c'est la Coupe de France, les écharpes qu'il y a à la Coupe de France, ça c'est beau. Je les ai, ils sont rangés, là. Je les ai ressortis l'autre fois, mais voilà. Moi, ce que je veux, c'est que Sochaux reste en Ligue et puis qu'ils montent, surtout. C'est pour eux, pour leur avenir, pour l'avenir du club et puis pour l'emblème bébatique du club.
8: Une véritable leçon de fidélité, signée Pierrette. Son portrait, les photos de son incroyable collection sont à retrouver sur notre site internet ici.fr. Et bien sûr, allez Sochaux !
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Elle m'a demandé si j'étais malade, pourquoi j'étais si pâle. 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
1: Être de mauvaise humeur, ça arrive, mais savoir le dire en breton, c'est pas simple. Eh bien, je vais vous l'apprendre. Et puis, les Botorels, coucou, ça va être votre tour aujourd'hui.
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1: Alors, pour les râleurs du matin ou les râleurs de toute la journée, bah oui, il y en a, on en connaît, hein, ceux qui ne sont jamais satisfaits et aboient au lieu de parler, eh bien, c'est gualimor, le mot à employer. Gualimored ut armintiement. Tu es de mauvaise humeur ce matin. Gualimored ut armintiement. C'est un mot composé, donc, avec gual en premier, qui signifie mauvais, le mal ou le malheur. Employé devant un mot, gual sert à insister sur le côté néfaste, mauvais d'une chose. Par exemple, gualvrudet, c'est une personne de très mauvaise réputation. Donc, gual et immor, gualimmor, hein, ça veut dire de mauvaise humeur, de très mauvaise humeur même d'ailleurs. À dire à votre ado, à votre conjoint ou collègue, ou pas en fait, hein, sinon ça va créer la dispute. Mais maintenant, vous saurez dire, gualimor et des irio, ceci est de mauvaise humeur aujourd'hui, gualimor et des irio. Retenez donc pour aujourd'hui que gual signifie mauvais en breton, immor, l'humeur, gualimor, la mauvaise humeur.
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1: Et maintenant, nos Botorels. Nom de famille assez répandu. Alors, Botorel, ça sonne fortement breton, hein? Ouais? Eh ben non. C'est une version bretonisée d'un nom de famille qui vient de l'ancien français. Il n'y en a pas beaucoup en breton, mais il y en a quelques-uns, comme celui-là. Botorel, ça vient de Boterel, qui avait perduré dans la langue galaise, en Haute-Bretagne. Un nom attesté au XVe siècle, on le trouve aussi chez nos voisins de Cornouailles britanniques d'ailleurs. Mais Botorel, Boterel ou encore Botrel, comme Théodore, le célèbre chanteur de la Papolaise, eh bien tous ces noms viennent d'une ancienne forme française, Boterel, qui signifie le petit crapaud. Mais alors, c'est pas un petit crapaud, ça servait surtout de surnom péjoratif, donné à une personne n'ayant pas des traits de visage des plus beaux, ou d'une personne méprisable, pas agréable du tout. Donc, même si ça semble breton, eh bien l'origine, pour le coup, vient de la partie non-bretonnante de la Bretagne, et ça a été mis ensuite à la sauce armoricaine, langue bretonne par nos anciens. Voilà, quelques mots de plus et des explications sur notre belle langue bretonne. Je vous dis à demain pour d'autres surprises. Canevarhoas.
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4: Direction Bourges aujourd'hui, et lorsqu'on se trouve place Malus, eh bien on peut descendre le long du boulevard Laïtol pour sortir de Bourges justement, et longer ainsi le campus qui porte le même nom. Mais alors, c'était quoi avant? Eh bien vous allez le savoir tout de suite.
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4: David Ledrich, guide conférencier, est avec nous. Bonjour David.
6: Bonjour Margot et bonjour à tous les auditeurs.
4: Bon alors, qu'est-ce que c'était avant que ces établissements militaires?
6: Alors là, c'est une page importante de l'histoire de Bourges. C'est l'histoire de la fonderie de canons de Bourges. En 1860, l'empereur Napoléon III crée la fonderie impériale de canons. Alors pourquoi Bourges? Parce que Bourges est au cœur du pays, loin des frontières, et la ville est reliée par le chemin de fer et, fait non négligeable, elle dispose d'un champ de tir. Le champ de tir, il existe toujours aujourd'hui, c'est ce qu'on appelle le polygone de tir, qui va de Bourges à Savigny. Il représente 10 000 hectares sur une longueur de 30 km. Après la guerre de 1870, l'école d'artillerie qui est à Metz s'installe à Bourges. Et donc, imaginons que nous partons de la place Malus. Nous allons découvrir les monuments tels qu'ils étaient à l'époque. Sur notre droite, on pourra voir tour à tour l'école d'artillerie, qui forme donc les militaires à l'utilisation des canons, la fonderie de canons, l'arsenal, et enfin, au bout, le dépôt de matériel.
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6: Et là, on arrive entre la rue de Pignoux et la chaussée de Chape. Cette zone, vraiment, elle employait énormément de gens. Ça concerne 8000 ouvriers en 1918. Et à l'époque, on ne rigolait pas avec les cadences de travail, puisqu'on fabriquait 40 canons de 75 mm chaque jour.
4: Oui.
6: Le site est pillé par les Allemands pendant la Seconde Guerre mondiale. En 1967 est créé l'établissement de fabrication d'armement de Bourges, les FAB, c'est un nom qu'on utilise parfois encore, puis qui devient GIAT et aujourd'hui Nexter. C'est à cet endroit qu'ont été fabriqués les canons des chars Leclerc. Aujourd'hui, c'est un campus universitaire qui porte toujours le nom de Laïtol. C'est un officier polytechnicien, vétéran de la campagne du Mexique, blessé à la bataille de Reichshoffen, qui a dirigé les établissements militaires de 1875 à 1879. Et c'est un endroit de Bourges qui mérite aussi d'être connu.
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5: Alicia Maglio a 33 ans, elle est employée dans les ressources humaines au Luxembourg. Elle a remporté en octobre dernier un concours qui vise à valoriser des femmes aux formes généreuses, le concours de Miss Curvry. Bonjour Alicia.
7: Bonjour Bérémy.
5: Que vous a apporté cette participation finalement à ce concours de Miss Curvy ?
7: Cette participation était très importante pour moi. J'ai longtemps eu du mal à accepter mes formes. Pendant des années, je voulais absolument perdre du poids pour m'accepter, être plus heureuse. Et cette aventure a vraiment permis de changer mon regard et d'oser m'accepter telle que je suis aujourd'hui.
5: S'accepter et faire de ces complexes une force, c'est vraiment le but de cette participation ?
7: Exactement, c'est bien plus qu'un concours de beauté finalement, c'est vraiment une aventure humaine à travers laquelle on évolue, on se développe. Il y a beaucoup d'ateliers de développement personnel qui sont mis en place par les bénévoles de l'association, puisque je tiens aussi à souligner que c'est une association qui met tout ceci en place, et tout ça permet de faire un vrai travail sur le regard qu'on porte sur soi.
5: Vous parlez beaucoup d'acceptation de soi. À quel moment de votre vie le sujet est devenu un peu central ?
7: Je pense qu'après être devenue maman, ça a été central, puisque c'était aussi l'exemple que je voulais montrer à mon fils, de pouvoir s'accepter tel qu'on est, et qu'importe les diversités qu'on peut avoir, s'accepter tous les jours à différents niveaux de sa vie, c'est vraiment quelque chose d'important, et c'est vraiment quelque chose que je voulais montrer en exemple à mon fils, et je pense que la maternité a été un peu un déclic pour moi.
5: De nombreuses personnes sont victimes de grossophobie sur les réseaux sociaux, ça touche aussi bien les anonymes que les célébrités. Pour vous, c'est un facteur de pression, ces réseaux sociaux, ou plutôt un allié pour participer à ce concours ?
7: Je pense que les réseaux sociaux, aujourd'hui, on y trouve beaucoup de choses, mais on y trouve aussi une façon et une forme de visibilité. Ça permet de porter ces messages un peu plus haut, un peu plus fort, et de toucher des gens qui peut-être aussi ont du mal à s'accepter. Et donc pour moi, c'est vraiment un vecteur de partager des messages d'acceptation de soi et de confiance.
5: Quel message vous aimeriez justement transmettre aux femmes qui n'osent pas encore s'assumer pleinement ?
7: J'aimerais vraiment qu'on puisse en tout cas se voir tel qu'on est vraiment, au-delà d'un chiffre, d'une taille. On est tellement beaucoup de choses, on a énormément de valeurs, et c'est vraiment de se regarder avec beaucoup plus de douceur et de bienveillance, et qu'on mérite toutes, chacune, toutes et tous aussi, puisque ça peut toucher aussi plus largement, de se voir autrement et de porter un regard vraiment bienveillant et respectueux envers son corps.
5: La finale de Miss Curvy France se déroule dans les Landes le 11 avril prochain. Vous y allez avec l'envie de remporter le titre. Quelles sont les différences finalement avec un concours classique comme Miss France ?
7: Les différences, c'est vraiment un concours qui va porter sur la beauté des cours. Donc déjà, on se retrouve ici sur une différence. Mais c'est aussi vraiment, comme je le disais, un chemin d'acceptation. Et donc, c'est un peu la concrétisation de pouvoir aller porter ces belles valeurs sur une scène nationale, et aussi de pouvoir faire briller la région par la même occasion. Et c'est en tout cas avec tout ça que je vais porter les couleurs de la Lorraine en France, avec l'envie de pouvoir faire évoluer les regards justement sur les courbes et sur l'acceptation de soi d'une façon générale.
5: Merci Alicia, à bientôt.
7: Avec plaisir, merci beaucoup Jérémy.
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8: Ai-je encore besoin de le présenter ? Arnaud Fromage est avec nous. Bonjour Arnaud.
9: Bonjour, bonjour.
8: Pour votre nécessaire minute comtoise, Arnaud, il y a quelques temps, vous nous avez expliqué pourquoi l'emblème de la Franche-Comté était un lion.
9: Mais je ne suis pas allé au bout du raisonnement. Pour rappel, la Franche-Comté adopte le lion vers 1278-79 quand le comte de Bourgogne, Othon IV, décide de se rapprocher du royaume de France. Il décide pour cela d'adopter le lion, le roi des animaux et symbole de la monarchie française. La Franche-Comté n'est d'ailleurs pas la seule région à arborer cet animal, que l'on retrouve aussi sur les armoiries de la Normandie ou en Aquitaine, et qui est tout autant le symbole de Belfort que de la ville de Lyon, parce que oui, il y a une logique là-dedans. Mais voilà, maintenant qu'on a dit ça, reste une question. Pourquoi le lion, qui n'est pas le plus imposant des animaux et qui, soit dit en passant, est une sacrée grosse feignasse, a-t-il pu devenir le roi des animaux et pas la baleine bleue ou le chinchilla ?
8: Bon, déjà, ce n'est pas le cas partout, hein.
9: C'est vrai. En Asie, c'est plus souvent l'éléphant ou le tigre qui sont considérés comme les rois des animaux. En Amérique, c'est l'aigle qui règne aux côtés de l'ours, du jaguar ou du puma. En Afrique, le rhinocéros et le léopard sont aussi dans la place aux côtés, c'est vrai, du roi lion. Et en Europe, eh bien avant le lion, c'était l'ours qui était considéré comme le roi des animaux, mais tout va changer au Moyen-Âge. En gros, ce sont des histoires de symboles. Au Moyen-Âge, on se passionne pour la mythologie grecque, dans laquelle Hercule, qui était méga fort, a tué le lion de Némée, dont la peau était pourtant censée être impénétrable. Et puis, la crinière du lion est vue comme une sorte de couronne, ce qui fait bien plaisir aux souverains du continent, d'autant que bon, l'Afrique, c'est méga loin et que personne n'ira vérifier.
8: Et bon, un roi, c'est très humain, alors comment un animal peut-il être le roi de quoi que ce soit, quelque part, Arnaud?
9: Là encore, vous marquez un point, mais ce qualificatif de roi des animaux, depuis qu'il s'est débarrassé de sa symbolique royale, est plutôt là pour qualifier ce qu'en zoologie, on appelle les super-prédateurs. Ces animaux qui sont tout en haut de la chaîne alimentaire et qui sont relativement imprenables à la baston contre les autres espèces du coin. Et même dans ces cas-là, on devrait dire que ce sont les lionnes qui sont les reines, parce que ce sont elles qui chassent, mais seulement les reines de la savane. Bah oui, si on va par là, chaque type de terrain a son roi. Celui de la jungle amazonienne, ce serait plutôt le jaguar, et celui de nos forêts à nous, eh ben ce serait plutôt le cerf. Mais au fond, une grosse feignasse qui laisse les autres combattre à sa place, qui se fait nourrir et qui prend la lumière, est-ce que ce serait pas ça, la définition d'un roi ? Bon bah, je retire tout ce que j'ai dit, alors.
8: Retirez tout. Merci beaucoup, Arnaud.
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10: S'il y a un endroit qui résume bien les Vosges pour moi, c'est Saint-Maurice-sur-Moselle. C'est un condensé, un résumé, l'endroit que je montre quand on me demande à la fois de raconter l'histoire des Vosges, d'en décrire les paysages et même de parler des gens. La montagne au-dessus, jamais loin, j'allais dire au sortir de la boulangerie, carrément. Hein. Et quelle montagne ! Le ballon d'Alsace qui prend racine ici, dont c'est le plus beau versant. 1247 mètres pour le sommet et une vue incroyable. On voit loin, on voit très loin, on voit même parfois trop loin, si on ne prend pas le temps aussi de voir le tout près. Mais oui, ce petit brin bélier qu'on croise en juillet, ces arbres, tous les mêmes de loin, tous différents de près. Saint-Maurice, c'est la montagne, c'est l'eau des Vosges, puisque sur Moselle, ben oui, et il suffit de grimper un peu pour comprendre que la Moselle, c'est le fleuve qui nous dit que l'union fait la force, puisqu'il a, il est né en fait d'avoir reçu l'apport de plein de gouttes de rue, comme on dit dans les Vosges, qui à force de d'être nombreux à couler, forment cette auguste rivière qu'est la Moselle. L'histoire de Saint-Maurice, c'est l'histoire des Vosgiens, de cette capacité qu'ils ont d'aller là où d'autres ne seraient pas allés, dans la montagne, si belle, c'est vrai, mais pas facile à vivre, hein, surtout au Moyen-Âge, pour les premiers habitants, les premières années où on a vu écrit Saint-Maurice sur quelques parchemins. Les Vosgiens et leur capacité de travail, bien mal récompensée d'ailleurs dans les années 80, hein, mais qui continue à faire des merveilles et qui est un trésor. Je vais vous dire, le travail des Vosgiens, c'est un trésor que la France redécouvrira quand elle comprendra enfin qu'elle peut faire beaucoup mieux et beaucoup plus solide quand elle veut faire elle-même. Et puis, Saint-Maurice, c'est la capacité d'engagement des Vosgiens. Et la montagne, qui a vu le maquis, s'en souvient. Elle qui a été si dure à prendre pour les alliés au sortir de l'occupation. Il y a cette capacité vosgienne à voir passer l'histoire, à en souffrir bien souvent, bombardements, assauts, frontières même, il n'y a pas si longtemps, quand les voisins alsaciens ne pouvaient plus être français. Au-delà donc d'une marche vers les hauteurs ou même de l'effort physique, un voyage à Saint-Maurice-sur-Moselle, c'est finalement un voyage dans l'âme des Vosges, dans l'esprit de ceux qui y vivent et même de ceux qui y ont vécu. Et c'est fin bien. L'âme...
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11: Bonjour.
4: Alors on est où ici Philippe?
11: On est sur mon exploitation, dans la miellerie.
4: Ici à Boulternère.
11: À Boulternère.
4: Et Philippe, vous avez donc une miellerie, vous avez aussi des vergers.
11: Beaucoup de produits différents, on fait des pommes, des amandes, des abricots, du jus de pomme, du nectar.
4: Il me semble que j'ai vu aussi des pieds d'avocat.
11: C'est pas en production.
4: C'est un essai.
11: C'est un essai, on verra si la météo devient un peu plus clémente dans les années à venir.
4: Et là, vous avez donc la mise en pot ici, dans votre miellerie de Boulternère.
11: Vous pouvez me faire goûter, c'est vous.
4: Ah ben, je veux bien, oui.
11: Je suis déjà très fier de mes abeilles, surtout.
4: Et alors, quel est le miel que vous préférez, vous ?

0: ici. On a gardé des pommes qui se récoltent tard, comme la Fuji ou la Gold Rush. Et après, celle qu'on a vue la première, c'est une primeur, une Gala, qui elle aussi, elle est mieux ici qu'à Sahorre.
1: Oh là, monsieur, vous avez fait provision, là?
2: Ah oui, monsieur Torrent est reconnu dans le coin.
1: Alors, combien vous en avez acheté de pommes? Combien de kilos?
2: Oh, j'en sais rien, il y en a 3, 4, 5 caisses.
1: Ah ouais, quand même, c'est pour
2: plus
1: tout l'hiver.
2: Plus les noix.
1: Bonne dégustation.
2: Merci.
1: Ça sent bon, la pomme. Et alors, est-ce que vous pouvez, s'il vous plaît, Philippe, me montrer la variété endémique du Roussillon, la coquette?
0: Voilà, ça c'est coquette.
1: Voilà, sa particularité, c'est qu'elle est un petit peu rosée.
0: Voilà, un petit peu rosée. C'est une variété voilà, qui est présente avant que la Golden arrive. Donc c'est dans les années 50. Et elle a été au fur et à mesure supplantée par les Rennais du Canada, là-haut, les Golden. Parce que c'est un arbre qui est très alternant. C'est-à-dire qu'il produit qu'une année sur deux. On est plus très nombreux à avoir de la coquette.
1: Donc c'est une chance de pouvoir la goûter.
0: Ouais, vous voulez goûter?
1: Allez.
0: Je vais goûter.
3: Allez.
1: Elle est trop trop bonne. Je vois qu'il y a aussi des noix. Ça, c'est pas votre production, c'est un copain à vous?
0: Voilà, c'est Monsieur Retch à Boule Ternaire. Pareil, pour faire face un peu à la disparition des pêchers, tout le monde s'est diversifié, à mettre des olives, des grenades, des noix. On a cherché des cultures alternatives.
1: Et dites-moi, Philippe, vous avez les pommes et vous avez le jus de pomme.
0: On a un petit atelier, on se fait nous-mêmes le jus de pomme, voilà.
1: Et ça, c'est pour ça que vous avez plein de clients aussi, parce que vous avez plein de bons produits.
0: Ça fait 43 ans qu'on fait du jus de pomme.
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Ce très jeune artiste a adopté la Bretagne et le pays de Ploërmel pour en faire son espace de création. Déjà repéré et soutenu par des musiciens comme Gizmo du groupe Trio, il propose des chansons au style frais et léger.

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4: Salut à toutes, salut à tous et bienvenue dans Décibel. C'est parti pour une heure en direct autour de l'actualité musicale. Et sachez que l'anniversaire de Gérard Jugnot, qui fête aujourd'hui ses 75 ans, fait partie de l'actualité musicale. Il fallait juste un peu tirer le fil des bandes originales des films du Splendide. Vous pouvez compter sur moi, j'ai bien tiré. Ce sera à la fin de l'émission. La découverte du jour, ce sera la nouvelle chanson de Vernis Rouge. Ses origines libanaises font que, évidemment, elle est très sensible à l'actualité en ce moment. Et à la guerre et aux bombes qui frappent son pays. Alors, Vernis Rouge en a fait une chanson, vous la découvrirez tout à l'heure. Le thème du blind test, eh bien les reines, puisque Bilal Hassani, notre invité, chantait roi, les reines sont à l'honneur dans le blind test. Si vous avez envie de jouer avec nous, vous pouvez nous appeler dès maintenant, 0810 055 056. C'est Alexandra qui vous attend au standard, 0810 055 056. Et c'est le dernier album en date de Bilal Hassani, en attendant le prochain, qui sera à gagner. Gagner ce soir au blind test. Bilal Hassani, bonsoir.
5: Bonsoir Émilie Mazoyer.
4: Comment vas-tu Bilal ?
5: Ça va super, et toi ?
4: Moi ça va très bien, ravie de te voir en pleine forme.
5: Oui.
4: Avec plein de projets. Ça c'est important. La nouvelle chanson s'appelle Beaucoup, mais avant, pour savoir d'où on part, j'aimerais qu'on écoute ensemble la dernière chanson qu'on a écoutée quand t'étais là dans ce studio tous les deux. Elle s'appelle La Question.

En fait, t'avais prévenu dans cette chanson-là que t'allais sortir de la cage, sortir et casser les cases. Et donc, on est sur un gros changement d'ambiance puisque ta nouvelle chanson, beaucoup, c'est plutôt comme ça.

0: 10 ans ne sépare pas les deux extraits précédents, mais simplement quelques mois. Raconte-nous ce changement d'ambiance, même si encore dans la question, sur un mode très doux de piano, voix et cordes, tu disais que de toute façon, tu n'allais pas rester sage.
1: C'est ça, moi je ne suis jamais sage. Mais je pense qu'après L'Affreuse, qui était une création pour l'Hyper Weekend Festival, ici même à la Maison de la Radio, j'avais fini un petit peu ce trajet-là.
0: Ouais. Que mais je voulais, parce que la question, ce n'était pas juste une chanson,
1: oui.
0: C'était dans le cadre de tout un spectacle
1: qui
0: était très posé, très piano-voix.
1: Exactement, ouais. Piano-voix, où je voulais m'essayer à l'exercice de la chanson. Et après, je me suis posée, je me suis dit, tu sais quoi, attends un peu et on verra si ça revient. Et donc, les idées ne me venaient pas tout de suite. Parce que la priorité, je pense, avant d'arriver à beaucoup, avant d'arriver à faire un album, c'était de me reconnecter avec moi-même et aussi avec mon public et mon audience. Et c'est là où la première étape a eu lieu, qui était celle de reprendre un peu contact avec mon public de manière un peu plus directe.
0: C'est intéressant, t'as dit public et après t'as dit audience. Alors même si in English audience, c'est public, en vrai, dans la vie, et notamment dans ta vie, c'est pas le cas de tous les artistes, mais en fait, t'as deux publics. C'est-à-dire, t'as ton public de musique, des gens qui vont aller à tes concerts, qui vont écouter ta musique, etc. Mais t'as aussi quand même 3 millions d'abonnés, je crois, sur Instagram, etc. Et ça, est-ce que c'est les mêmes? Pas forcément. Donc, quand tu parles de la reconnexion avec le public, tu parles de ceux qui suivaient ta musique?
1: Je parlais non plutôt de ceux qui me suivaient au quotidien.
0: Ah oui.
1: Parce que ceux qui me suivent au quotidien, ça faisait des années que je les avais un petit peu mis de côté.
0: Oui, d'accord.
1: Pour prioriser du coup de la création artistique, les albums, les films que j'ai pu faire, toutes ces choses-là. Et donc du coup, j'étais en train de me dire, bon, je m'ennuie un peu, je suis à la maison, je vais bien, je vais discuter avec eux, on va voir ce qui va en découler. Et en fait, de là, je me suis à la fois réconciliée avec cette partie de moi que j'avais un peu mis de côté. Et ensuite, des idées me sont revenues un peu pour écrire de la musique.
0: Et oui, et alors, tu t'étais déconnecté de ça, pourquoi? Parce que tu t'étais dit que pour être un vrai artiste, tamponné, artiste, chanteur, il ne fallait pas faire des vidéos, il ne fallait pas être trop marrant, en fait.
1: C'est ça. En fait, c'est le côté drôle, c'est le côté internet aussi qui est assez neuf. Et le fait que le métier demande un petit peu il y a cette quête de légitimité qui vient parfois même pas de nous, mais qui nous a un peu imposé. Et en fait, je me suis rendu compte que je m'en foutais un peu.
0: Bah oui.
1: Parce que de toute façon, ce que je fais, c'est assez inconventionnel. Et que les personnes qui m'ont permis aujourd'hui d'être là et de pouvoir produire de la musique, un peu comme bon me semble, c'est toutes les personnes qui me suivent au quotidien et qui sont tombées un peu sur ma chaîne YouTube au début, sur mes reprises.
0: C'est vrai que toi, t'avais commencé sur YouTube avec des reprises.
1: Voilà.
0: Plutôt des chanteuses qu'on adore d'ailleurs.
1: Ouais.
0: Tu reprenais qui
1: Ariana Grande, Lady Gaga, c'est toutes les choses comme ça.
0: C'est ça. Et c'est vrai qu'après, quand t'as commencé à sortir ta musique à toi, tu t'es dit, mince, entre les reprises sur YouTube et l'Eurovision, si je veux être considéré comme un artiste,
1: il faut un pivot. Voilà.
0: Faut un pivot.
1: C'est
0: et
1: ça.
0: Là, maintenant, tu peux concilier les deux.
1: Ouais, parce que, en plus, je vois toutes mes idoles qui sont maintenant des Instagrammeuses, des TikTokers. Et donc, du coup, je me suis dit, bon, si tout le monde y est, moi, c'est un outil que j'utilise depuis toujours et que j'aime bien pratiquer. Donc, j'ai commencé juste par refaire des petites vidéos, des choses comme ça. Et en fait, par l'humeur de tout ça, des chansons me sont venues, un concept et puis un disque. Et je me suis dit, OK, bon, bah, alors on va faire un disque maintenant. Peut-être que c'est tôt, mais j'y vais.
0: OK, donc décomplexé,
1: voilà,
0: pour nous dire, et détaché de ce que les uns ou les autres peuvent penser. Donc ça, c'est plutôt une bonne chose,
1: toujours,
0: je pense, quand on écrit de la musique. Donc tu dis, des idées me sont venues. Donc une de ces idées concrétisées, c'est beaucoup, qu'on va écouter évidemment dans quelques secondes. Mais alors avant, prépare ton audience ici radio à ce qu'ils vont entendre.
1: Beaucoup, c'est une chanson de dance music, c'est de la musique dansante, de la pop électronique qui est très inspirée de la musique avec laquelle j'ai grandi. Ça peut être la French Touch, tous ces courants-là avec Daft Punk, Justice, mais aussi Bob Sinclair, Martin Solveig, David Guetta, et aussi le Madonna des années 90.
0: Mais oui, j'allais dire, moi ça m'a rappelé, moi qui étais vivante, contrairement à toi à l'époque, ça m'a rappelé pas mal les années 90.
1: C'est ça, c'est très 90, très house 90, parce que c'est des courants que j'aime beaucoup, c'est la musique que j'écoute énormément, et j'avais envie de créer vraiment la musique, la BO de mes soirées, la BO des bonnes soirées que je passe avec mes amis. Et vu que je suis le musicien du groupe, bah c'est pratique. Je peux faire de la musique pour nos ambiances. Et là, on avait une ambiance que j'ai vécue et je me suis dit, ah, ça peut faire un bon titre.
0: Et de quoi ça parle beaucoup ?
1: Beaucoup, ça parle de plein de choses. Il y a plusieurs lectures. La première lecture, c'est une chanson qui parle d'amour, qui parle d'un amour un peu artificiel, un peu en surface, où on décide de s'amuser avec son amant sans trop réfléchir aux responsabilités que demande l'engagement. Mais il y avait cette autre lecture que je trouvais assez intéressante avec l'idée du mot beaucoup, parce que on peut souvent penser à Bilal Hassani, à ma personne, et se dire que j'en fais trop. On m'a beaucoup dit que j'en faisais trop. Et moi, j'aime bien répondre à ça en disant que j'en fais beaucoup et que ça part d'une générosité plutôt. Tout mon enthousiasme, que ce soit capillaire, vestimentaire, dans mon interprétation, ma musique, mes clips, mon esthétique, tout ce que je présente, c'est de la générosité. C'est vraiment juste parce que j'aime donner. Bah donc, oui. C'est pas trop, c'est beaucoup.
0: Mais évidemment.
1: Et beaucoup, c'est bien.
0: Évidemment. Et non, et puis surtout, trop peu, c'est chiant.
1: Exactement.
0: C'est là où la vie est intéressante, c'est quand c'est trop, quand on est trop amoureux ou trop en colère, ou enfin, on t'a reproché ça.
1: Hey, bon,
0: en même temps, toi, on aurait pu te reprocher à peu près tout à un moment. Non, mais c'est vrai, c'est quand même terrible. Eh bien, découvrez beaucoup.
1: Oui.
0: Bilal Hassani, ça vient de sortir et donc ça annonce ton 4e album.
1: Oui.
0: On a une date
1: déjà. C'est à la fin de l'été. Voilà.
0: Fin de l'été.
1: Voilà.
0: Ok, ça j'aime bien. Parce qu'il aurait pu dire la rentrée, mais non, il nous met dans l'ambiance de l'été.
1: Ouais, quand même.
0: Fin d'été. On adore Bilal Hassani. Il est ce soir-là.

0: Et Bilal, il fait beaucoup. L'album arrivera, on n'a pas la date exacte, mais à la fin de l'été. Bilal, est-ce qu'on a le titre de l'album?
1: Oui, le nom de l'album, c'est « Bonsoir Paris
0: ». J'adore. Mais comment tu vas faire quand tu seras en tournée? Alors tu diras « Bonsoir Paris à Saint-Malo ».
1: Non, on va pas dire bonsoir Paris. On s'entraîne déjà parce que sur le titre, beaucoup, la première phrase c'est la nuit s'allume dans Paris. Et vu qu'en ce moment on est déjà en train de faire les premières dates avec Laurie, on dit bonsoir, on dit la nuit s'allume à et on dit la ville où on est. Et on va faire bonsoir Toulouse, bonsoir Lyon. Et on passe partout en France avec le bonsoir tour. Mais donc voilà, on va adapter l'album à toutes les villes de France, mais l'album s'appelle Bonsoir Paris.
0: J'adore l'idée. Alors par contre, tu as dit Laurie, c'est comme Beetlejuice. Si on dit Laurie, on écoute Laurie.

Story, qui donc t'emmène en tournée, c'est génial. Tu es du 1er au 24 mai, donc tu as commencé le 1er mai, c'est jusqu'au 24 mai, en tournée de Zénith avec Laurie. C'est pas la première fois qu'on t'entend près d'elle, hein, vous aviez même fait un duo.

0: toi, t'as 26 ans. Ça veut dire que quand Laurie était toute la journée à la radio, à la télé, à ses débuts, t'étais tout petit, t'avais 6-7 ans.
1: Exact.
0: Qu'est-ce qu'elle représente pour toi?
1: Laurie, c'est ma première idole. Donc, on a tous une première idole. Le premier poster qu'on affiche dans sa chambre, moi, c'était Laurie. J'adorais Laurie. Je pense qu'on peut comprendre mon blond platine, tout mon esthétique, il part quand même de cette première impulse-là. J'ai découvert plein d'artistes après, mais Laurie, c'est ma source initiale, quoi. Donc, le live 2006 de Laurie, qui était un concert que j'avais en DVD, c'était un DVD rayé, quoi. Je le regardais en boucle. Donc, vraiment, c'est ma... Ouais. Je suis très, très, très content d'être avec elle sur scène.
0: Est-ce que tu te souviens de la première fois où ta carrière l'a mise sur ta route, où vous vous êtes croisés?
1: On s'est croisés pour la toute première fois à un concert de Angèle au Zénith. Donc, c'est pour vous dire que ça remonte un petit peu autour du premier album. Et donc, en fait, on était tous les deux, je pense, invités à l'after show, ce qui était très neuf pour moi. mais où pour elle, c'était tranquille. Et en fait, elle est venue me voir et elle a dit « Est-ce que tu sais où est-ce que c'est ?» pour aller en coulisses. Et j'ai vu Laurie et je me suis liquéfiée. J'ai dit vous êtes Laurie, voilà.
0: Tu lui as dit
1: une affirmation à quelqu'un qui sait très bien qui il est. Et elle m'a regardée, elle a fait oui c'est moi. Je m'appelle Bilal, je suis très fan de vous. Et je lui serrais la main et voilà.
0: Oh, c'est beau.
1: Je m'en suis pas remis.
0: Donc quelques années plus tard, tu pars en tournée avec elle, tu joues devant 5000, 6000 personnes tous les soirs. Tu as déjà joué à Paris et Bordeaux, c'est ça?
1: Non, j'ai fait déjà Bordeaux, Toulouse et Nantes.
0: Ah oui.
1: On a joué devant 9000 personnes quand on était à Nantes, il me semble.
0: Ouais.
1: C'est très impressionnant, c'est beaucoup beaucoup de monde. Donc voilà, c'est très le format Zénith, c'est un format que je ne connaissais pas. J'ai fait des plateaux avec des radios, des choses comme ça, mais un set comme ça et revenir aussi sur scène avec elle pour interpréter Play, qui est notre morceau, c'est très très spécial. Très particulier.
0: Et là, t'es en plein dedans.
1: Ouais.
0: Ça t'inspire, j'imagine, pour ta propre tournée, hein, puisque la sortie de l'album Bonsoir Paris à la fin de l'été, il va aussi y avoir une tournée qui suit ça. Tu joues par exemple à Rouen le 30 octobre, Paris La Cigale le 17 novembre, tu seras à Aix-en-Provence ou encore Clermont-Ferrand au mois d'octobre, etc. Et tout ça jusqu'au mois de décembre. C'est pas ta première tournée, mais...
1: C'est ma plus grosse tournée.
0: C'est ta plus grosse, ouais.
1: J'ai jamais fait autant de dates de ma vie, donc venez, prenez vos places, c'est trop bien, ça part très vite. On est très très contents parce que voilà, on s'est associé avec 3C qui est un super tourneur pour monter le Bonsoir Tour. Le but c'était d'aller rencontrer le maximum de personnes. Le spectacle qu'on est en train de monter, le show qu'on est en train de monter, il est évidemment à mon image, donc grandiloquent. On veut offrir quelque chose de en fait on veut donner un espace aux gens pour se séparer un petit peu de leur vie quotidienne qui peut être un peu morose. Je pense qu'on est dans une époque qui est très cynique où il est difficile même d'aller chercher la culture pour s'évader.
0: Ouais.
1: Moi, je veux un petit peu prendre les gens avec le crochet comme ça et leur dire « Venez !» Moi, je vous prends avec moi et on va aller s'amuser un petit temps. Et c'est vraiment la mission de ce show. Ouais.
0: Parce que par les temps qui courent, tu penses que prendre le temps de s'amuser, d'écouter ou de regarder du beau, du drôle, du doux, c'est presque un choix politique, quoi.
1: Je pense que c'est important. Il faut pas oublier la culture dans les époques. Dans l'époque, c'est très important de prendre la culture comme un échappatoire et il faut pas se sentir mal de se faire du bien, quoi. Mmh. Il faut savoir trouver.
0: Parce qu'on peut reprocher, c'est vrai, certains artistes, on dit, mais ils ne s'engagent pas, on ne l'a pas entendu, il ou elle d'ailleurs, sur tel ou tel sujet, etc. Et en fait, offrir de la joie et ne pas forcément prendre la parole sur les sujets, sans dire que ça t'intéresse pas, mais c'est aussi préserver finalement les gens qui viennent te voir, les sortir justement du marasme.
1: Peut-être, moi je pense que c'est important de s'engager quand on a l'impression que notre propos est légitime et pertinent surtout. Parce que si on est impertinent, ça sert à rien de parler. Aujourd'hui, je pense que beaucoup de gens parlent tout le temps.
0: Oui.
1: Donc ça, c'est bien. Il faut se rappeler de son rôle. Moi, évidemment, je suis artiste. Donc ma mission première, elle va être de divertir, d'offrir à travers de la musique, à travers des chansons, à travers du spectacle, de donner du bien aux gens. Et puis ensuite, dans ma place donc de personnalité publique, si je peux utiliser ma plateforme pour discuter de choses qui comptent pour moi et où j'ai l'impression que je suis pertinent d'en parler, je le fais aussi. Je pense que tout ne s'annule, rien ne s'annule, tout peut exister ensemble, mais que c'est important de faire vivre la culture dans cette époque-là.
0: Tu l'as fait, notamment au travers de tes chansons, on parlait de sujets pas faciles. Par exemple, avec Gisèle Pellicot, on a entendu et son procès, et puis ensuite son livre, La soumission chimique. T'en as parlé dans une de tes chansons, récemment dans le podcast aussi de ton amie Léna Situation. T'as expliqué que t'avais été tentée par certains paradis artificiels qui auraient pu vraiment te faire du mal. Donc en plus, oui, on peut pas dire que tu refuses les sujets difficiles.
1: Non, je les refuse pas. Et puis surtout, là encore, j'essaye toujours de trouver la bonne place et le bon moment pour en parler avant d'arriver sur le déroulé de cet album de Bonsoir Paris, qui est vraiment genre une bulle d'air frais et de bonne humeur, et aussi un album de fête. Je voulais quand même parler à ma communauté qui est quand même encore relativement jeune, c'est des jeunes adultes.
0: C'est moi la plus vieille.
1: Mais voilà, leur dire que l'existence de ces paradis artificiels dans l'époque aussi et dans ces temps sont des échappatoires rapides mais pas efficaces et qui durent pas dans le temps. Donc voilà, quand on peut, il faut discuter, il faut parler avec les gens et aux gens aussi.
0: C'est important. Bilal, on le disait, ton Bonsoir Tour, c'est 25 concerts pour le moment. Mmh. En France, en Belgique, en Suisse, en cette fin d'année, à quoi ça va ressembler? Tu nous as déjà dit que ce serait évidemment du spectacle et qu'il y aurait de la couleur, etc. Mais je parlais en termes de setlist, parce que mine de rien, alors 3 albums et puis ton EP aussi, et puis les nouvelles chansons, etc. Est-ce que tu vas aller piocher dans toutes les périodes? Est-ce qu'il y aura des moments plus calmes, comme sur l'Affreuse, des moments très dansants? Comment tu l'imagines tout ça?
1: Je pense que l'histoire du concert, je ne vais pas la révéler tout de suite, mais il va y avoir de la place.
0: Il y a une histoire, en tout cas. Tu
1: bien
0: dis
1: sûr,
0: histoire.
1: Toujours. Oui, on part de la narration. Moi, j'ai fait une école de comédie musicale. Oui. J'adore Broadway, j'adore Fosse, j'adore... Quand on peut utiliser tous les médiums pour raconter des histoires, on le fait. Moi, tout part d'une histoire pour moi. Mais je pense que du coup, avec les 4 albums, on a de quoi faire une jolie BO à l'histoire qu'on va raconter, et c'est ce qu'on va faire. Donc il y aura des temps calmes, il y aura des temps plus excitants, il y a de la musique qui va venir de partout, il y aura le premier disque, il y aura les plus grandes chansons, mais on va aussi donner de la place à des morceaux qui sont peut-être un peu moins connus. On va peut-être aussi adapter un petit peu cette liste à l'endroit où on sera. Parce qu'aujourd'hui, les tournées, malgré le fait qu'elles existent en direct avec les gens, elles sont très digitalisées, donc on va aussi quand même essayer de proposer quelque chose qui évolue pendant qu'on va être sur scène. Comme ça, on n'offre pas exactement le même concert tous les soirs.
0: Voilà, ça j'adore. Il est ambitieux, Bilal Hassani. Et il a envie de vous faire plaisir et de vous offrir un vrai moment à vous qui irez le voir en concert. On va écouter une chanson. Oh, je ne sais pas si elle est beaucoup passée à la radio, celle-là, mais moi je l'aime beaucoup. Souvenir d'un été.
1: Oh, j'adore ce titre.
0: Tu vois ? Il est surpris. Ça veut dire qu'elle n'est peut-être pas assez passée à la radio, mais elle est très très belle. Bilal Hassani est en décibels.

0: Il y avait eu les albums Kingdom, Contre-soirée et Théorème en 2022. Et puis en 2024, un super album que Bilal n'a jamais voulu appeler album. Il disait c'est une mixtape, Glitter Sleaze Utopia. Mmh. Tu maintiens, toujours c'est pas un album, c'est 10 titres. Hein.
1: Non, c'est 10 titres, mais c'est une mixtape, ouais.
0: Je l'adore.
1: C'est un autre, c'est une autre.
0: Mais qu'il est têtu, bon sang.
1: Je suis désolée.
0: Donc sur la mixtape Glitter Sleaze Utopia, il y avait cette chanson qui est magnifique, voilà, qui s'appelle Souvenir d'un été.
1: Que j'ai pas écouté depuis la dernière fois que je suis venue ici, je crois. Donc merci de la faire vivre.
0: Il faut que tu reviennes. Le nouvel album de Bilal Hassani ne va pas tarder à sortir. Ça sera à la fin de l'été. La chanson Beaucoup, elle, est disponible. Et Bilal Hassani reste avec nous dans Décibel. À tout de suite.
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0: Une Ronettes qui est partie, un blind test avec des reines, la nouvelle chanson de Vernis Rouge et l'anniversaire de Gérard Jugnot. Oui, ça fait partie de l'actualité musicale. Et c'est ce soir dans Décibel, en direct jusqu'à 21h. Je file retrouver Bilal Hassani, mon invité. Je me souviens la première fois que je t'ai interviewé, Bilal, bah, t'étais pas bien vieux. Yeah. T'es toujours très jeune, évidemment. Mais je me souviens de quelqu'un qui voulait vraiment bien faire, qui voulait être vraiment très très bon élève. Alors, ce qui est évidemment pas un défaut, mais qui peut-être t'a fait beaucoup de nœuds au ventre.
1: Oui.
0: Comment va le ventre ?
1: Le ventre va tellement bien maintenant.
0: Ah.
1: Oui. Alors, je suis toujours aussi perfectionniste, mais j'ai trouvé un meilleur endroit où aller puiser le parfait. Voilà. Donc j'avais des quêtes qui étaient un petit peu trop distancées et cumulées avant. Je me disais, il fallait à la fois que je fasse ça et ça bien pour ces personnes. Maintenant, j'essaie de me faire plaisir à moi d'abord et j'essaie de faire des choses qui me font du bien parce que j'ai l'impression que ça se traduit mieux après quand j'en vois.
0: Et comme le pays a besoin de danser en ce moment, Bilal Hassani vous propose beaucoup.

0: Bilal qui écrit de la musique, qui écrit les paroles. Cette chanson, par exemple, beaucoup. Comment tu les fabriques, tes chansons? T'es où? T'es tout seul? T'es comment?
1: Là, j'étais en before, en avant-fête, chez ma copine Marie-Victoire, à qui je fais des gros bisous. On était une quinzaine. Et en fait, j'ai reçu une ébauche de Sutus, qui est le producteur avec qui je travaille depuis Théorème, qui est aussi un très bon ami à moi. On a le même âge, on fait les mêmes trucs et tout. Et en fait, il m'a envoyé la maquette et le refrain était écrit. Donc, il avait une proposition de parole sur le refrain que j'ai maintenu, que j'ai gardé. Et en fait, j'ai habillé tout le reste, j'ai fait tous les couplets et tout, en regardant mes potes. Voilà. Donc, je me suis mis au calme, j'ai mis mes écouteurs en réduction de bruit, je les ai regardés vivre. Et ça m'a inspiré les couplets, le pont et toute la thématique du coup de la chanson comme ça dans la vie.
0: Bon, et ça va, tes proches, ils sont au courant qu'à certains moments, tu vas prendre juste 3 mètres de recul,
1: ouais,
0: les regarder,
1: savent.
0: Écrire, ils savent,
1: ça arrive souvent. et après, je leur dis, voilà, c'est ça la chanson, ça c'était ce soir-là, ça c'était quand on a fait cet après-midi-là, c'est quand on est parti en week-end. Et ils sont, ah, c'est marrant, ils recollent un petit peu les morceaux, mais c'est très fun. Mais voilà, la vraie mission, je pense, dans mon écriture, surtout sur ce disque, c'est que pour moi, la pop française, elle existe. On la met vraiment souvent sous le tapis. On dit qu'elle n'existe pas, on dit qu'on fait de la variété très bien, qu'on fait de la chanson très bien, mais on a fait de la très bonne pop. C'est OK d'écrire en français de la musique pop.
0: Ouais.
1: Ça, c'est possible, ça peut sonner bien, ça peut être de la très bonne musique, et on l'a montré, on a plein d'exemples. Enfin, moi, quand j'ai grandi, de mes 0 à mes 12 ans, il y avait une scène pop française qui...
0: Tu penses à qui, par exemple?
1: Tellement de gens. Je pense à Laurie,
0: oui.
1: Je pense à Jennifer, je pense à Shaim, oui. Que je pense était super pertinente. Je pense que même Étienne Dao, c'est de la pop.
0: Lio,
1: c'est de la pop, de la vraie, vraie pop. Et tous ces artistes-là, et en vrai, Guetta, tout ce qu'il a fait, Solveig, Sinclair, c'était de la pop. Et bon, c'était pas tout le temps en français, c'était pas en français, mais la pop en français, elle existe, et on en a eu de la très bonne. Je pense qu'il y a juste eu un moment où c'est assagi, où il y a eu, ou peut-être par humilité ou par sobriété, on a décidé, ouais, de baisser un petit peu toute l'exubérance, mais moi, je suis là pour la ressusciter. Voilà, c'est ma mission.
0: Tu sais que si tu te présentais aux élections présidentielles, on vient de trouver ton slogan, ressusciter
1: la pop française.
0: La pop française, ressusciter l'exubérance.
1: Oui,
0: j'adore ça.
1: C'est ça, c'est mon slogan.
0: Il est trop fort.
1: Votez pour moi.
0: Je voudrais te faire écouter quelques notes de la chanson de la jeune Monroe. Je le disais tout à l'heure, toi, quand t'as défendu la France à l'Eurovision, t'avais 19 ans. T'étais déjà pas bien vieux. Elle a 17 ans. Peut-être que tu l'as déjà entendue, c'est la chanson avec laquelle elle va défendre la France dans 10 jours.

0: chanteuse lyrique.
1: Évidemment, il y a toute une partie qu'on ne pourra pas chanter sous la douche, mais c'est pas grave.
2: Ouais, très beau.
1: Qu'est-ce que tu si tu pouvais aller la voir et lui dire un petit truc à l'oreille juste avant qu'elle monte sur scène, tu dirais quoi ?
2: Reste concentré. Je pense que c'est un exercice qui est très particulier, l'Eurovision, parce qu'il y a beaucoup de forces parallèles qui rentrent en jeu de ce concours-là, mais je comprends sa mission, qui est la même que la mienne quand je le faisais en 2019. C'est, on a envie de chanter, on veut une scène, elle est sur une très grande scène. Je lui dis d'essayer de s'imprégner. Je lui dirais de s'imprégner de ce qu'elle voit. Les câbles, ses écouteurs, son micro.
1: Des trucs très concrets, en fait.
2: Très, très concrets, voilà. Qu'elle les regarde avec beaucoup d'attention pour se souvenir. Parce qu'on oublie vite les choses comme ça. Et que surtout quand il y a des résultats, quand il y a des votes, des choses comme ça, on a l'impression qu'il faut penser à après. C'est vraiment l'un des rares moments où j'ai l'impression que non, il faut toujours être dans l'instant présent, mais c'est très important de le faire aussi à ce moment-là.
1: Et toi, 7 ans après, si tu pouvais, par une magie quelconque, aller murmurer à l'oreille du Bilal de 19 ans qui est monté sur scène, tu lui dirais quoi ?
2: Pas grand-chose, en réalité. Non, je pense que ça allait. J'étais très, très insouciant, même si concentré. Et j'étais surtout... Ma mission, en fait, en devenant pendant quelques mois le visage de mon pays, de la France, c'était de pouvoir ouvrir une grande porte avec mon identité, parce que je savais que ce que je proposais était assez neuf pour beaucoup des Français. Et je m'étais dit, ouais, tu y es là, c'est bon, voilà, t'as ouvert cette porte-là. Maintenant, tout ce que tu feras après, ce sera ce que ce sera. Mais c'était par ce début-là qu'il fallait que tu rentres, sinon on t'aurait pas ouvert la porte, quoi.
1: Et pourtant, Dieu sait que ça t'a coûté cher après, en insultes, en fait. T'as été maltraité, pas par tout le monde évidemment, mais par une partie de la population qui, alors je sais pas si c'était prêt ou pas prêt, si c'était à eux d'être prêt ou pas prêt, mais qui en tout cas ont très mal réagi au fait de voir un garçon qui se maquille, qui met des perruques et qui est en robe et qui est canon. Et tu dis c'était important pour toi de le faire, ça t'a coûté cher après. 7 ans plus tard, on est dans le... On a bien fait ? Ou alors, pouah, si j'avais su, je sais pas si je l'aurais fait.
2: Ah non, on a bien fait. Moi, je vais être la plus grande popstar de la planète. Donc du coup, il faut bien commencer quelque part. Et je m'en fiche d'essuyer. Je m'en fiche de devoir faire face à l'adversité quand il est de mon apparence et toutes ces choses-là. Parce que si ça peut faire bouger les choses, c'est très bien. Mais aussi, dans le présent, j'essaie de pas trop me concentrer sur la réaction. On se souviendra pas de moi parce qu'on m'a insulté, ça je le sais. Je sais que j'ai beaucoup de choses à construire encore et que du coup, le biopic sera très, très agréable. Et en vrai, ils en feront partie, ce serait une scène, un montage un peu dramatique.
1: Oh, Bilal, the biopic.
2: Ouais, bientôt.
1: J'ai tellement hâte.
2: Non, pas bientôt, pardon.
1: Pas bientôt.
2: Dans très longtemps.
1: Ah non, mais il y en aura un, c'est sûr.
2: Ouais, en 2112, on va dire comme ça. Imaginez, 2012. Juillet 2112, vous le sortez.
1: Ok.
2: Voilà, comme ça me fait vivre au moins 112 ans.
1: Moi j'aime bien.
2: Ouais.
1: J'aime bien, on peut faire ça,
2: ouais.
1: On peut faire ça. J'espère que je serai dedans.
2: Ah ouais, bah bien sûr, évidemment.
1: Avant le biopic de Bilal Hassani qui promet d'être absolument fascinant, il y a son nouvel album, le 4e, Bonsoir Paris, à la fin de l'année. Donc, dessus, il y aura beaucoup que vous avez découvert tout à l'heure. La tournée, ça sera à l'automne. Si vous allez voir Laurie ces jours-ci, vous verrez Bilal en première partie et aussi dans le concert, hein, puisque Laurie et toi, voilà, vous partagez un duo. Et puis donc, on peut maintenant te suivre sur tes réseaux et tu refais des vlogs sur YouTube.
2: Oui, j'ai des vlogs, j'ai Bonsoir Beauty qui est une série où j'apprends à me maquiller tout seul. Où tu es la bienvenue d'ailleurs.
1: Oui, il va falloir. Hein.
2: Mais non, c'est moi qui apprends à me maquiller. J'invite des gens pour qui j'aime bien le maquillage.
1: Ah ouais, mais
2: moi, j'aime bien comment tu te maquilles.
1: C'est vrai.
2: Ouais.
1: Tu vas voir, c'est très simple. Mais d'accord, ok, si tu veux en faire.
2: Allez.
1: Bilal Hassani, il ou elle?
2: Là, on va dire elle, parce que c'est très très beau ce qui se passe.
1: Ok, il ou elle, version elle. Merci d'être venu nous voir, Bilal. À bientôt.

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0: Ah, les Ronettes, c'était Ronnie Bennett, Estelle Bennett et Nedra Tali. Ronnie Bennett qui allait devenir Romney Spector puisqu'elle s'est mariée avec le producteur des Ronettes, le très connu et on va dire personnage peu recommandable, Phil Spector. Alors, les Ronettes, c'est un des grands girl group, groupe de filles américains des années 60. Et la dernière Ronette vient de mourir. Ronnie Spector est morte assez récemment, hein, c'était en 2022. Et Nedra Tali, qui était la dernière encore en vie, elle vient de nous quitter. Elle est morte chez elle, en Virginie, aux États-Unis, à l'âge de 80 ans. Voilà, plus aucune des Ronettes n'est sur cette planète. Le producteur Phil Spector non plus. Alors heureusement, il nous reste de grandes chansons, et notamment celle-ci, Be My Baby, produite par Phil Spector en 1963. Une chanson qu'on retrouve aussi dans des films aussi différents que Les Affranchis et Dirty Dancing. C'est vous dire si ça parle à tout le monde. Be My Baby, les Ronettes.

0: Les chansons des années 60, les Ronettes avec Be My Baby, mais attention, ne vous imaginez pas qu'il s'agissait de trois jeunes filles de bonne famille avec des chansons sucrées. Elles étaient par exemple très copines avec Jimi Hendrix. Je vous laisse imaginer les soirées.
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0: Oh, j'aurais payé cher pour être là, mais j'étais panée. Bon sang, bonsoir. Allez, il est 20h43, il est temps de jouer au Blind Test. Ce soir, c'est le dernier album de Bilal Hassani, hein, puisque le prochain sort à la fin de l'été. Donc, on va pas vous faire patienter jusque-là. Donc, c'est Théorème, le dernier en date, qui est à gagner ce soir au Blind Test. Et pour jouer avec nous, il y a Caroline. Bonsoir, Caroline.
2: Bonsoir.
0: Bienvenue dans Décibel. Comment ça va, Caroline ?
2: Ça va très bien.
0: Bon, face à Caroline, on retrouve Delphine. Bonsoir Delphine.
3: Bonsoir Émilie.
0: Comment ça va ce soir Delphine ?
3: Ouais, ça va, on fait avec le temps, mais on met du soleil, on joue. Voilà.
0: Mais oui, mais moi aussi j'ai eu de la pluie toute la journée, j'avais un beau brushing et maintenant j'ai les cheveux tout frisés.
3: Bon, pareil.
0: Pareil, Caroline, aussi de la pluie aujourd'hui ?
2: Oui.
0: En fait, il a plu partout, c'est pas possible.
3: Il y a
0: pas.
3: Oui, j'ai encore ça, moi, il y a pas de jaloux.
0: C'est ça. Bon, eh bien, la bise à tous les coiffeurs qui feront des brushings la semaine prochaine, hein, mais là pour cette semaine, on va laisser tomber. Et donc, je vous accueille dans ce Blind Test pour jouer ce soir avec des chansons qui parlent de reines, puisque mon invité Bilal a représenté la France à l'Eurovision en 2019 avec la chanson Roi. Je me suis dit que les reines pouvaient aussi être représentées ce soir. Il va falloir reconnaître le plus rapidement possible, Delphine et Caroline, qui sont les artistes qui chantent les reines qui vont arriver. Et puis à la fin, tout le monde gagnera parce qu'il n'y a jamais de perdant dans Décibel. Ça vous va comme programme ?
2: Oui, yes.
0: Formidable. Alors, une première chanson avec une reine à l'intérieur et en vrai, une reine aussi qui la chante. Mais dites-moi, qui est-elle ? Il ne faudra pas oublier de me donner votre prénom aussi avant de me donner votre réponse.
4: 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Si seulement elle savait comment tu la regardais.
0: Delphine.
3: Angèle,
0: Angèle. Oui, Angèle, bravo.

Premier point pour Delphine avec Angèle qui chantait Ta reine sur son premier album Brol. On continue avec les reines. Delphine et Caroline, voici une deuxième chanson.

0: Il s'agit d'un chanteur français, vendéen. Oui, Caroline. Comment, Caroline?
1: Non, j'ai pas dit.
0: Ah, c'est pas Caroline. Alors, oui. C'est Delphine.
1: Philippe Catherine.
0: Mais oui, Philippe Catherine, évidemment. Qui dirait oh, qui d'autre? Qui d'autre? C'est notre bon Philippe Catherine, voilà, qui donc s'imagine.
1: On n'a pas le costume, c'est dommage.
0: Oui, c'est vrai, mais je crois qu'il doit y avoir. Il doit exister des photos et sûrement des vidéos aussi hein, de Philippe Catherine déguisé en reine d'Angleterre. Je pense qu'il n'y a aucun problème. Il est tellement fou, Philippe Catherine. Il était nommé aux Victoires de la musique, c'est pas lui qui l'a eu, mais pour la tournée de l'année. Mais voilà, quand même. Disons qu'il l'aura la prochaine fois. Delphine et Caroline, un petit bilan d'étape. Delphine, ça se passe plutôt bien.
1: Mmh.
0: Oui, on peut le dire. Caroline, un petit peu moins. Est-ce qu'il y a une chanson royale que j'ai oubliée? Non? On essaye une dernière. Là, si vous n'avez pas le nom de l'interprète, vous pouvez me donner le nom du film. Caroline? Non, c'est pas Bilal Hassani.
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0: Dites-vous que ça parle aux parents qui nous écoutent, car c'est la musique d'un film Disney.
1: Le vent. C'est pas la Reine des Neiges quand même.
0: Oui.
1: Libérée.
0: Je sais, je suis désolée.
1: Merci,
0: tous les parents partent en burn-out.

0: Bourrage de crâne.
1: Le froid est pour moi le prix de la liberté. Ah, je suis désolée, hein, mais depuis 2013, tous les parents, enfin en tout cas un bon nombre de parents, de plusieurs générations d'enfants connaissent cette chanson par cœur, libérée, délivrée. Alors il faut quand même donner le nom de l'interprète, elle s'appelle Anaïs Delva. Voilà, bravo à elle, parce que c'était un énorme tube quand même. Et alors, très bizarrement, elle n'a pas été réembauchée par Disney pour la Reine des Neiges numéro 2 pour chanter les chansons. Ils ont pris une fille qui chantait vraiment comme elle, mais qui n'était pas la même. Donc il y a eu un petit micmac, mais on n'a jamais tellement su les dessous de l'histoire. Pour être complet sur la question. Delphine et Caroline, merci beaucoup d'être venues jouer avec nous.
2: Merci, bonne soirée.
1: Merci, merci, je vous embrasse et je vous envoie l'album de Bilal Hassani. Donc, pas le nouveau, puisqu'il n'existe pas encore, mais celui d'avant, ça vous fera réviser. Allez, double dose de Rennes pour terminer le blind test, puisque le groupe s'appelle Queen et la chanson Killer Queen. Une des plus cool, je trouve, et elle passe jamais à la radio. Réparons ça immédiatement.

0: 1974 et Sheer Heart Attack, le troisième album de Queen. Tellement glam, et dessus il y a ce Killer Queen inoubliable.
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0: Bon allez, pendant qu'on danse et qu'on chante, parfois faux mais très fort sur du Queen, dans certains pays c'est la guerre et c'est le cas du Liban. La chanteuse Vernis Rouge, qui est née au Liban, qui était là-bas dans ses jeunes années avec sa famille, avec ses parents, a décidé de chanter une chanson pour le Liban, une chanson qui raconte son histoire à elle. On ne reviendrait plus jamais, c'est le nom de cette chanson. Et les droits de cette chanson sont reversés à la Croix-Rouge libanaise. Voilà, c'est son histoire intime à elle, déjà marquée par la guerre à l'époque. La chanson parle toute seule, il suffit de l'écouter. Vernis Rouge, autrice, compositrice et interprète. On ne reviendrait plus jamais.

0: à la partager, à l'écouter, à la streamer, à l'envoyer sur YouTube, etc. C'est une cause importante.
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0: Alors, il est 20h55, ça veut dire que c'est l'heure de la dernière chanson de l'émission. Un anniversaire joyeux. Bah oui, on le disait tout à l'heure avec Bilal Hassani, hein, la joie c'est important. Il faut se préserver des moments de joie. Et s'il y a bien un acteur qui, moi, dès que je vois sa tête, me fait ressentir énormément de joie, c'est Gérard Jugnot. Il a 75 ans aujourd'hui. Joyeux anniversaire, Gérard Jugnot. Merci pour ses fous rires, ses heures passées à le regarder jouer dans Le Père Noël est une ordure, jouer dans Papy fait de la résistance. Ben oui, Adolfo Ramirez quand même, c'est pas n'importe qui. Et puis, un des grands rôles de notre ami Gérard Jugnot, c'est Bernard Morin et sa femme Nathalie. Bernard Morin dans Les Bronzés, avec le Scrabble qu'il balance dans la neige. Bernard Morin dans Les Bronzés font du ski. Just Because of You, c'est la chanson anniversaire de ce soir. Et je crois que c'est une bonne nouvelle.

0: 1979, les bronzés font du ski. Bernard Morin, Gérard Jugnot, qui fête ses 75 ans aujourd'hui. Et j'ai oublié de vous parler d'un de ses films qui est moins une 100% comédie, mais qui est très drôle quand même et aussi dramatique. Une époque formidable, sortie en 91. Si vous ne l'avez pas vu, regardez-le absolument. Merci à l'équipe de l'émission, Iris Guitenier, Laurie Rossillon, Elodie Bianca Maria, Alexandra Sackberg et Franck Moilier.
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3: Bonjour la France, c'est lundi. J'espère que t'as passé un bon week-end, la France. Comment ça va, Éric Bastien ?
4: Ça va comme un week-end du pont du 1er mai. On est bien, on est en forme, on s'est reposé.
3: Ah bah on s'est reposé de rien. Vendredi, on travaillait, je te rappelle. Ah oui, il a déjà oublié, le gars. Ah oui. Bien, je vous rappelle que nouvelle semaine, nouveau cadeau. Alors cette semaine, mes petits chéris, on va vous faire plaisir. Et oui, direction la fosse au tigre.
4: Un séjour dans le fort.
3: On gagne un séjour pour 4 personnes à Foura. Mais attention, hein, c'est, vous connaissez tous évidemment Fort Boyard, hein, c'est quand même le plus beau château de France. Alors, comme il y a un appel aux dons qui est lancé sur fondationdupatrimoine.org pour retaper un peu notre petit Fort Boyard qui est un peu fragilisé à cause de la mer. Donc du coup, à l'occasion de cette petite cagnotte, on gagne un super séjour pour 4 à Foura. Alors vous allez dormir 2 nuits au camping, 3 étoiles, le cadeau. Vous allez faire une croisière autour du fort avec la compagnie Interil et puis vous allez dîner tous ensemble au restaurant le 31 à Foura.
4: Du moment que c'est pas chez Willy Rovelli, ça va.
3: Eh ben non, c'est pas chez Willy Rovelli, Dieu merci, on va manger ailleurs. Voilà, ça c'est le premier prix. Si vous ne gagnez pas, vous gagnez quoi ?
4: Oh ben on part sur des énigmes cette semaine.
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3: Oh my god.
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3: Oh mon dieu.
5: Avec moi, Valérie. Oh, oh, oh. 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Qui suis-je ?
3: Le café Malongo.
5: Joe Malongo,
3: allez,
5: bravo !
3: Allez, la cafetière, les 32 rosettes. Les civets en verre, je demande pardon infiniment à mon chéri Père Fouras.
4: J'en fais une demain, je vous préviens.
3: Hein. Oh my god, prépare-toi chéri. Allez, on accueille tout de suite nos deux premiers candidats de la semaine, Laura et Mathieu. Bonjour les amis.
4: Bonjour.
6: Bonjour.
7: Bonjour.
3: Ça va Laura ?
6: Oui, ça va très bien. Et vous Valérie ?
3: Bah, écoute mon chat, ça va. Alors tu vas jouer avec moi, donc autant te dire que t'es dans l'équipe de la win. Hein.
4: Oui.
6: Bah, bien sûr. Bah, évidemment. Merci Valérie.
3: Bah, je t'en prie mon chat. 18 mois d'émission, il a dû gagner une fois. Bon, comment
4: c'est
3: te dire ?
4: Félindra, tête de tigre. Voilà. Amène-les-moi. Là.
3: Laisse Jacqueline tranquille. Alors, tu as 33 ans et tu habites à Tartas dans les Landes, c'est ça ?
6: Oui, c'est ça, tout à fait.
3: Moi, je veux savoir comment s'appellent les habitants de Tartas, tu penses ?
6: Les Tarusates.
3: Non, les Tarusates.
4: Ouais, rien à voir.
3: Oh, ma petite Tarusate. Oui. Oh, pop. Alors, tu vis avec Mathieu, qui est donc ton chéri, comme le candidat que tu as affronté. Mais
4: ils sont en couple ? Attendez, peut-être.
3: Hein. Non, c'est pas le même.
6: Non, c'est pas le même.
3: Non, c'est pas le même. Alors, tu as deux chiens. C'est quoi comme modèle de chien ?
6: C'est des épagnols bretons.
3: Oh, comment ils s'appellent ?
6: Ice et Oreo.
3: Et noir et blanc, bien sûr, Oreo.
6: Et non, pas du tout. Des marrons et blancs.
3: Comme les épagnols, en fait. T'as aussi un chat qui s'appelle Gabi.
6: Oui, c'est ça.
3: Oh, Gabi. Yee. Alors, est-ce qu'il s'entend bien avec les chiens, Gabi ?
6: Eh oui, tout le monde s'entend bien. Ah,
3: oh,
6: ouais,
3: mais on est content. Nous, on aime.
6: Ça chamaille un peu, mais ça va.
3: Ah bah oui, mais ça c'est le principe. Hein, donc, mais c'est bien. J'aime bien que les animaux s'entendent bien. Alors, tu es secrétaire dans un service social. C'est quoi ? Comme service social.
6: C'est un service social pour les personnes de plus de 60 ans en perte d'autonomie.
3: Bon, moi j'ai plus de 60 ans, mais je suis encore un peu autonome.
4: C'est ce que vous croyez. Hein.
3: Voilà, j'étais sûre que le petit là à côté...
4: Elle me connaît tellement.
3: Oh là là là là. Et alors, rien à voir, petite, tu voulais être coiffeuse ?
6: Oui. Et alors, bah, comme toutes les petites filles, en fait. Et puis, non, en fait.
3: Bah, en fait, non. Allez, hop, on est mieux avec les vieux. Allez, soyons...
6: Ouais, c'est ça.
3: Voilà. Bien. On va tout de suite marquer le premier point, parce que tu fais partie de la team des champions. Écoute bien cette première question, vrai ou faux. Un homme sourd et aveugle a retrouvé tous ses sens... Donc il est redevenu voyant et il a réentendu après avoir été frappé par la foudre. Est-ce que c'est vrai ou faux? Top chrono, 5 secondes.
6: Je dirais faux.
3: Et non, c'est vrai.
4: Non.
3: Ah, et si en 1980, l'Américain Edwin Robinson, il a retrouvé partiellement la vue et l'ouïe après avoir été frappé par la foudre. Alors, c'est un cas rarissime.
4: Bah oui.
3: Et c'est vraiment ce qu'on a appelé un miracle électrique. Pas de point pour toi.
4: Mathieu, bonjour.
7: Salut Annika.
4: Ah, elle va pas bien Valérie, je sens que là, elle va pas tenir la semaine. Elle tousse. Oh, c'est bon signe pour nous, ça Mathieu, elle ira pas jusqu'au bout.
3: Tu vas immédiatement dire je retire.
4: Ah, je retire. Bon Mathieu, tu as reconnu mon imitation du père Fourat, extraordinaire. Évidemment, évidemment.
7: Magnifique.
4: Tu connais le Fort Boyard? T'as déjà eu l'occasion, enfin pas d'aller dans le fort j'imagine, mais d'aller autour?
7: Alors, autour, non, je le connais par l'émission, et c'est vrai que je suis un petit peu l'actualité et la restauration.
4: Ah ouais, bah et
3: oui.
4: Franchement, déjà pour la restauration, c'est bien, mais je te souhaite de gagner ce beau séjour parce que c'est une très belle région. Tu habites à Saint, comment tu prononces? Saint-Cyr de Canès, c'est comme ça?
7: Oui, Saint-Cyr de Canès, tout
4: Saint-Cyr
7: simplement.
4: Saint-Cyr de Canès, comment l'appellent les habitants de Saint-Cyr de Canès?
7: Les Canessois.
3: Écoute,
4: c'est en Gironde. Bah, salut à vous tous. Célibataire et tu le vis bien. Sans enfant et tout va bien. Notre Mathieu, il a un petit chien. Comment il s'appelle le chien?
7: Alors c'est un petit Jack Russell et elle s'appelle Nala.
4: Nala. Ok.
3: C'est bien parce que c'est des chiens très calmes, les Jack Russell.
4: Je sais pas du tout. Ah non, pas du tout.
3: Ah oh, mon Dieu.
7: Elle est adorable.
4: Ah
3: oui.
4: Bon, adorable. Agent territorial. Où ça? Dans quelle ville tu travailles?
7: Je travaille à la métropole de Bordeaux.
4: Pour la métropole de Bordeaux. Et avant, tu travaillais dans l'armée de l'air.
3: Oh là là, Tom Cruise est avec nous ce soir.
4: Et puis là, tu faisais quoi?
7: J'étais dans l'armée de l'air, j'étais sur les infrastructures militaires. Je travaillais dans des bases différentes un petit peu en France, et notamment sur Bordeaux-Mérignac.
4: Ok, t'as fait tout ton apprentissage en tant que carreleur. Et aujourd'hui, tu es avec nous et tu es très sportif. Et ça me fait plaisir. On parlera dans un instant.
3: Bah oui, ça te fait plaisir parce que toi, le sport, c'est ta vie.
4: Non, mais parce qu'il va me coacher. Parce que j'ai envie un peu de préparer mon espèce de summer body. Et je sens que Mathieu, t'as la ligne, toi, t'es comment? T'es bien portant, t'es comment?
7: Ah là, je rentre d'un week-end sportif. J'étais sur Avelès Gazos, un tournoi de rugby. Donc, effectivement, j'ai la voix un peu cassée.
4: Ouais, ça sent un peu cassé.
7: On a travaillé le physique, mais on a aussi travaillé le.
3: Ouais,
7: le
3: l'intérieur. Physique. Ouais, l'intérieur, ouais.
4: Mathieu, c'est la tête et les jambes. Voici cette première question qui arrive tout de suite pour un point pour tenter de gagner cette manche et revenir vendredi. Ikea, tu sais la marque des. Ikea quoi. Ikea lance. Les Suédois. Ikea lance une sucette choupa choups goût boulette de viande. Il lance une sucette choupa choups au goût boulette de viande. Vrai ou faux? Top chrono, 5 secondes. La marque Ikea.
7: Oui, moi je dirais vrai.
4: Ils sont capables de tout, hein. Mais non, mais c'est vrai, t'as raison. Après un poisson d'avril qu'ils ont lancé en 1er avril 2026, donc cette année, Ikea a décidé de poursuivre cette idée, cette sucette, avec cette saveur qui est totalement insolite. Eh bien, tout ça va arriver gratuitement en magasin dès le mois de juin. Moi, je n'irai pas.
3: Moi non plus.
4: Ah non.
3: Alors, bravo. Pas de point pour Laura, un point pour Mathieu. Et là, tout de suite, vous écoutez ici, on va écouter Emmanuel Moir. Beau malheur. À tout de suite.

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1: Le beau malheur, je vous souhaite pas ça, mais vous allez être quand même malheureuse à la fin, là, à 13h, parce que vous n'avez pas gagné encore cette manche.
0: Oh là là, ça suffit, allez,
1: non,
0: jingle.
1: Non, c'est pour moi aujourd'hui.
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0: Tu l'as entendu, Laura? Tu l'as entendu, là?
3: Ah, je l'ai entendu. Il est très désagréable.
0: Ah, mais on est bien d'accord, merci.
1: Ah, vous oui, êtes partis est... très très sûrs de vous, les deux, là, je trouve. Hein.
0: Excuse-moi, mais il est... elle a raison. Tu es désagréable.
1: Mathieu, est-ce que tu peux me soutenir?
4: Eric, ne t'occupe pas des filles, reste concentré, on paye les musiciens à la fin du bal.
1: Exactement,
0: ouais,
1: Mathieu.
0: C'est ça, voilà. Tu vas avoir la fin du bon, bal, Mathieu. Tu
1: allez.
0: Vas l'avoir la fin du bal.
1: Allez, allez.
0: Alors, Laura, surtout que Laura, attention, elle rigole pas, hein, parce que Laura, elle fait de la Zumba. Yiha, Zumbaé. Alors, t'es gentil, tu vas.
3: Zumba.
0: Allez, Zumba, yeah, yeah, epa. Donc, tu vas te mettre en mode Zumba. Et on va rétamer les deux machos, là. Hein, parce que ça suffit, ouais. Les conneries.
1: Moi, j'ai bougé, j'ai fait ma dose de sport pour 6 mois, là.
0: Oh, bah oui, ça, c'est sûr.
1: Plus.
0: Alors, tu ne bricoles pas, parce que ça t'énerve, en fait.
3: Ça m'énerve. Je commence hein, toujours à bricoler, mais j'y arrive pas, donc j'abandonne tout.
0: Oh my God. Et c'est Mathieu, du coup, qui bricole un peu à la maison?
3: Eh oui, bah souvent, il me voit partir avec les outils, il se dit, ça va me lui retomber dessus, et il a raison, à la fin, hein. C'est pour lui.
0: Ah bah oui, bon bah écoute, en même temps on peut pas tout faire parce que t'aimes bien jardiner par contre. T'aimes bien, t'as un petit potager, et puis tu tonds la pelouse, et puis surtout avec ce petit potager, tu aimes bien cuisiner.
3: Oui, tout à fait.
0: Alors c'est quoi, qu'est-ce que tu cuisines le mieux?
3: Je fais un peu de tout, après ce qu'on me réclame souvent c'est un croque-tablette pour l'apéro, c'est un croque-monsieur géant... au saumon et au poireau.
0: Voilà. Hop, hop, hop. Donc, tu fais un gros croque-monsieur et tu le coupes en petits morceaux, c'est ça?
3: Ouais, c'est ça. C'est un mousse qui est déjà prédécoupé en petits carrés, comme une tablette de chocolat, par exemple.
0: Oh là là là là, j'ai déjà faim, moi. Ça y est, ça y est. Ah là là là là là là là là. Alors, tu fais partie du comité des fêtes. Ça veut dire quoi? Les fêtes à Tartas dans ta ville?
3: Et non. Ah. Non, pas à Tartas, dans le village de mes parents, à Sainte-Foy, juste à côté à 40 minutes de Tartas, vers Mont-de-Marsan.
0: D'accord.
3: Et on organise chaque année, du coup, les fêtes du village sur 3 jours.
0: Oh, ça c'est bien. Ça,
3: donc,
0: c'est...
3: fiesta, musique, alcool, et voilà, on s'amuse, convivialité, voilà.
0: Et ben voilà, la fête, quoi.
1: Avec modération.
0: C'est quand la prochaine fête?
3: Eh ben, c'est pour Pentecôte, là, le week-end du 22 mai.
0: Eh ben super, allez hop, tous là-bas. Bien, tu vas marquer ton premier point. Là maintenant je le sais. C'est la deuxième question, vrai ou faux.
3: On y
0: tiens,
3: croit.
0: Véronique Sanson. Alors, on va parler de l'eau. Je vais te poser une question extrêmement simple. Pour une fille comme toi, ça va être fort. Alors, en France, une fois traitée dans une station d'épuration, l'eau usée redevient potable. En France, une fois traitée dans une station d'épuration, l'eau usée redevient potable. Est-ce que c'est vrai ou faux?
3: Vrai.
0: Non, pas en France. L'eau épurée, elle n'est pas considérée comme potable. Elle n'est pas renvoyée directement à la consommation. Elle est rejetée dans les cours d'eau, les mers. Elle peut servir aux arrosages agricoles. Mais elle n'est pas potable. Pas de point.
1: Pendant que Laura se détartasse à ne pas marquer de points, vous avez le mot, Mathieu reste concentré. Oui, ce qu'on peut aujourd'hui.
0: Je demande pardon à la famille Ducrot.
1: Voilà, exactement. Mathieu, ici Gironde, Mathieu à Saint-Cyr de Canès, hein, c'est comme ça, c'est ce qu'on s'est dit. Mathieu sportif, on l'a un petit peu évoqué tout à l'heure, Mathieu notre ancien militaire dans l'armée de l'air, qui est aussi moniteur de ski pour le club militaire. Ça, tu continues ou pas?
4: Oui, bien sûr. Ouais. On fait les saisons d'attaque début janvier jusqu'à fin mars.
1: Ok. Dans quelle station?
4: Péragude.
1: D'accord.
4: Avec Pyrénées.
1: Ok. Bah, c'est bien. Hein. Donc tu restes sportif, tu continues à faire ce moniteur pour les militaires. En plus, tu l'as dit, tu fais aussi du vélo. Beaucoup de vélo?
4: Oui, quand j'ai le temps. Mais sinon, oui, une moyenne de sortie de 150 km semaine.
1: Je suis déjà
0: et le gars dit un
1: ah
0: peu.
1: Ouais. 150 km semaine. Attends, je fais combien ça, 150 dans
0: la semaine. Ça fait beaucoup, hein, parce que moi, j'en fais pas ça autant. Hein, et pourtant, j'en fais. Hein.
1: Je divise par 5. À dire qu'il y a quand même le week-end, ça fait 30 km par jour, ça.
0: Ah, moi, je fais pas ça. J'en fais 10
1: par
0: jour.
1: Vraiment. Tu joues au rugby, on l'a évoqué tout à l'heure. Tu t'investis, on va en dire un mot, dans ton club et dans l'association des anciens du rugby.
4: Exactement, ouais, sur Blaye. C'est un assaut qui a été organisé indépendamment du club, mais qui est sous le club quand même. Et on organise donc des matchs à plaquer, des matchs à toucher pour ceux qui veulent, comme moi, ça fait un petit peu moins mal et qui sont un peu plus fragiles. Et donc ben là, on sort d'un tournoi qu'on a fait à Argelès-Gazost. On était 1200 personnes.
1: Et bah bravo, puis tu fais même un peu de jet ski, enfin tu aides un copain à faire du jet ski et ensemble on a même participé à des championnats de France et championnats du monde. Non, je vous l'ai dit, c'est un guerrier lui. Question.
4: C'est ça, il faut être polyvalent.
1: Oui, oui. Soyons polyvalents dans
4: des moments qui nous sont proposés.
1: Bien sûr, et soyons polyvalents dans la question qui arrive avec un extrait. Le premier objet envoyé dans l'espace par l'homme serait une plaque d'égout. Top chrono, 5 secondes. Premier objet envoyé dans l'espace. Une plaque d'égout.
4: Je dirais faux.
1: T'as dit faux, c'était vrai. Lors d'un essai nucléaire, on est en 1957 dans le cadre d'une opération qui s'appelle Plumbob. Eh ben, il y a une plaque d'acier qui a été propulsée à très grande vitesse par l'explosion. Désolé Mathieu.
0: Bien, eh ben écoute, tu sais quoi, ça fait 0 pour Laura, 1 pour Mathieu. Et là, tout de suite, la chanson d'amour. Don't leave me this way. Ouais, au karaoké, je déchire sur cette chanson. C'est tellement
1: sur l'intro.
0: Don't leave me this way. Vous écoutez ici. On vous aime.
1: Oui,
0: à tout de suite, mes petits canards.

0: leave me this way. C'est
1: Qu'est-ce que ça veut dire hein?
0: Don't leave. Alors, il ne faut pas utiliser les livres parce que
1: ça veut dire me laisse pas comme ça.
0: Oh bah elle aurait dû chanter le contraire. Moi j'aurais acheté son disque tout de suite en vous laissant direct.
1: Allez, jingle.
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1: Ici, nous sommes avec Laura qui joue avec ici Gascogne et Mathieu qui joue avec ici Gironde. Et ça va être le quiz musical, donc on va parler un peu de musique. Alors comme ça, on aimerait déjeuner avec Calogero ?
3: Ben oui, pourquoi pas ?
1: On aime bien Calogero ?
3: On aime bien Calogero, c'est ma maman qui m'a transmis sa passion pour Calogero.
1: On l'a déjà vu en concert ?
3: Ah oui, plein de fois.
1: Et voilà. Alors, on va jouer au quiz musical. L'idée, c'est que tu vas avoir deux chansons l'une après l'autre, t'inquiète pas. Et il va falloir que tu me dises qui sont les chanteuses et qui vont chanter et qui sont des artistes qui viennent des quatre coins du monde, qui sont imposés en France. Écoute bien ta première chanteuse.

0: fini, nous deux. Qui c'est qui chante? Top chrono.
1: Je ne sais pas du tout. J'étais pas née, je pense.
0: Oh. Alors, écoute-moi bien. Ma fille a ton âge et je peux te dire que si on l'appelle, elle le sait. C'était Jane Manson. Elles ont l'amour avant de nous dire. Alors. Bon, pas de point. Alors, écoute bien ta deuxième chanteuse.

0: soir, dans 10 secondes, nous irons danser sans chemise.
1: C'est qui? Rika Zaraï.
0: Ah, bah voilà. Oui, sans chemise et sans pantalon. Mais les fesses dans une bassine.
2: Ah là là là.
0: Vous vous rappelez, elle avait sorti un livre.
3: Ah oui, elle se soignait avec des plantes.
0: Et les plantes et les fesses dans l'eau.
3: Mais bien sûr.
0: Alors, bah ça te fait un point, ton premier point, oui. Laura. Bravo.
3: Je regardais l'âge de Laura. Effectivement, sortie en 76, Jim Manson. Elle n'était pas née.
0: Mais bon, bien sûr qu'elle n'était pas née. Hein. Je te dis, elle a l'âge de ma fille.
3: Mais oui. Voilà. Mathieu en Gironde, Mathieu près de Bordeaux, Mathieu le rugbyman, le footballeur, le moniteur de ski, l'armée de l'air, bref, la totale, le bonhomme. Mathieu voudrait manger. Comment?
4: Pas le foot.
3: J'ai pas compris.
0: Pas le foot.
3: Ah oui, pas le foot. Ah, t'aimes pas le foot?
0: Non, c'est le rugby, il te l'a dit. Hein.
3: Oui, oui, enfin, on peut aimer quand même les Girondins de Bordeaux, dis donc.
4: Non, c'est
3: fini. Okay. Ok, d'accord, super, on va pas insister. Eddie Mitchell, mais oui.
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0: Memphis.
3: Toi, tu voudrais déjeuner avec Eddie, hein?
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4: Memphis. Oui, bien sûr, avec un bon scotch et parler d'un peu de western.
0: Ah oui, monsieur Eddie. La dernière séance.
3: Bien sûr, le petit whisky avec modération, le scotch. Mais oui, et la dernière séance, c'est vrai.
0: J'aimais bien la dernière séance.
3: C'est vrai, c'est génial, il faudrait que ça revienne, ça. Le générique, enfin, la chanson est top. Alors, je t'emmène tout doucement sur la chanson. Tu l'as compris, aujourd'hui, j'ai été dans quelques greniers, quelques tiroirs, avec quelques spécialités. Je me suis fait plaisir. Avec ces artistes qui viennent d'ailleurs, mais qui se sont bien imposés en France. À toi de reconnaître la première. Est-ce que tu as une petite idée, top chrono? Qui chante?
4: Portugaise, c'était
3: oui.
4: Linda de Souza.
3: Oui! On aurait pu mettre la valise en carton, mais je suis parti sur ce tube-là, et c'est vrai, c'est bien Linda de
0: la
3: Souza.
0: La valise en carton, c'était pas un livre?
3: Mais ça a été une chanson aussi.
0: Aussi?
3: Ah, ah oui, on a fait une chanson, bien sûr. Okay. Mais c'était un livre, tu as raison. Deuxième artiste, ça fait déjà un point, on y va.

0: a remonté un peu le temps là. Hein. De qui il s'agit ?
1: Alors le titre, je ne l'ai pas du tout, mais je crois que c'était le corpulent Dennis Rousseau.
0: Forever and ever. Et
2: mais oui, c'était Dennis Rousseau. Forever and ever. Eh bien, ça fait 3 points pour Mathieu, 1 point pour Laura.

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3: c'est trop.
2: Sachez que aujourd'hui, l'indice du jour, donc le disque rayé, eh bien, il va être diffusé entre 16h et 17h. Voilà, c'est tout ce que j'ai à dire. Entre 16h et 17h, on arrête de faire tout ce qu'on fait d'habitude et on écoute bien le premier mot de notre phrase de la semaine.
3: Moi, je vais écouter.
2: Allez, on reprend tout de suite avec Laura et Mathieu. Donc Laura a un point, Mathieu a trois points, je le rappelle. Alors, on a trouvé notre petite sorcière bien-aimée de la semaine. Ah, Laura. Il paraît que tu es une maniaque comme c'est pas permis.
4: Ouais, un petit peu.
2: Je lis qu'on passe l'aspirateur et tous les matins à 7h dès que Mathieu part au travail.
3: C'est tôt.
4: C'est ça. Je le mets dehors presque pour faire mon ménage. Et puis, comme ça, je suis tranquille. Et oui, je fais le ménage dès 7 heures, oui.
2: Oh, mais pourquoi tu t'imposes ça? J'aimerais comprendre. Pourquoi?
4: Comme ça, je pars l'esprit tranquille au boulot et je reviens le soir. C'est plus à faire. Hein.
2: Mais ma chérie, vous n'êtes que deux. Vous ne mettez pas le why.
4: Mais non, Oui. Mais non, on a deux chiens et un chat, c'est eux qui foutent le why.
2: Oui, moi aussi j'ai deux chiens et un chat. Je ne fais pas la lavette tous les matins à 7 heures, je te le dis. Quand même.
4: Moi, un matin sur deux, quoi. Voilà.
2: Ouais. Enfin, apparemment, c'est tous les jours. Hein. L'aspirateur, la serpillière, le machin. Il y a d'autres trucs que tu t'imposes comme ça à 7 heures le matin?
4: Non, c'est tout. C'est déjà pas mal.
2: Est-ce que tu râles après Mathieu parce qu'il rentre et il salit un truc ou pas?
4: De toute façon, je le râle pas, mais il le voit à ma tête.
2: Il y a eu un petit blanc de réflexion. Est-ce que je dis la vérité?
4: Non, je râle pas, mais ça se voit. De toute façon, je peux rien cacher sur mon visage, donc voilà. Il le voit.
2: Voilà. Bon, bah, en même temps, t'es maniaque et t'as deux chiens, comme tu le dis. Donc, c'est un petit peu t'es maso, quoi, en fait. T'es maso. Alors, parce que quand t'as des chiens et des chats, faut pas être maniaque, les amis, hein, c'est pas possible. Il paraît que tu n'aimes pas du tout les activités à sensation. C'est pas possible.
4: Ah non, pas du tout. Non, j'ai horreur de ça.
2: Et oui, il paraît que t'as le vertige et que. Boum, hop là!
4: Oui, je suis malade très très facilement.
2: Eh oui.
4: Voilà.
2: Il paraît que t'as testé la grande roue et que ça s'est pas bien passé.
4: Ouais, c'était parce que c'était un manège dans une fête foraine là et non je.
3: Ouais, bof.
4: Et voilà.
2: Ouais, t'as pas non.
3: Non, non. Je préfère l'aspirateur.
4: Non,
2: oui, voilà.
4: Non, je préfère la scie, ouais. Ouais, c'est mieux.
2: Moi, oui, je comprends. Oui,
3: c'est la sensation, hein.
2: C'est la sensation, c'est une belle petite sensation. Oui. Tu utilises quoi comme produit? Qu'est-ce que ça sent chez toi? Le citron, la lavande, qu'est-ce que c'est?
4: Ce que je trouve, je n'ai pas de goût préféré pour le ménage.
2: Pardon,
4: je prends, change.
3: C'est passionnant tout ça.
2: Moi j'adore.
3: Toutes ces petites pluches comme ça qui remontent dans l'aspirateur.
2: Moi j'adore. C'est-à-dire que moi c'est tellement pas moi que j'ai envie de mourir. Alors, écoute bien la question à choix multiples. On va parler de Michael Jackson. Il y a un film là qui vient de sortir sur Michael Jackson, son biopic qui s'appelle Michael.
4: Ouais.
2: Et dans ce biopic, écoute bien la question et les propositions. Qui incarne Michael Jackson? Son cousin? Son frère? Son neveu? Éric Bastien.
3: Bien sûr.
2: Alors, qui interprète Michael dans le biopic? Son cousin? Son frère? Son neveu? Éric Bastien. Top chrono, 10 secondes.
4: Son neveu?
3: Je suis très bon, Moodwalk. Je suis très déçu de ta réponse.
2: Ouais, non, bien
4: son
2: sûr.
4: Son oncle, c'était.
2: Bien sûr que c'est son neveu!
4: C'est son neveu?
2: Mais oui, t'as marqué les trois points. Il s'agit de Jafar Jackson, qui est le fils de Jermaine Jackson. Et d'ailleurs, il joue très très bien et il danse vraiment très très très bien. Ça te fait trois points de plus, tu as quatre.
3: Mathieu, pour l'instant, tu as 3 points, donc c'est bien, ça veut dire que tu es sur un sans faute. Est-ce que ça va continuer? C'est tout ce que je souhaite avec ici, Gironde. Mathieu, qui aime bien cuisiner, c'est l'heure, là, 12h36. Monsieur est le roi de la plancha. T'es le roi de la grillade, toi, Mathieu.
5: Ouais, j'aime beaucoup, ouais, plancha et barbecue. C'est assez festif, et c'est sympa, on peut y cuisiner un petit peu de tout.
3: Eh oui, alors je sais pas, il paraît que t'as une petite spécialité plancha, genre moule poivron, pas mal ça.
5: Ouais, moule poivron chorizo, ouais, tout à fait.
3: C'est bien ça.
5: Et puis une bonne petite marinade, l'huile d'olive avec un peu d'ail.
3: Ouh. Et puis tu fais des plats traditionnels, également des petites daubes, toi t'aimes bien les plats en sauce, hein, je pense.
5: Oui, les plats en sauce, le plat hiverno, effectivement. Sinon, on peut aussi faire des plats traditionnels, mais en version un peu plus sympathique aussi sur barbecue, comme le rôti de bœuf au gros sel.
3: Ok. Donc, je pense que tu aurais été un candidat idéal, puisque tu aimes le barbecue, cuisiner dehors, pour faire Koh-Lanta, par exemple.
2: Oh my God.
3: Alors, écoutez bien cette histoire. Parce que le gars, il a commencé à s'inscrire pour faire Koh-Lanta. On est d'accord, Mathieu ?
5: Oui, tout à fait, oui.
3: Seulement devant ton ordinateur, qu'est-ce qui s'est passé ?
5: Eh bien, au moment de télécharger les photos, les dernières photos de profil qu'il fallait, l'ordinateur a planté. Et après 1h30 remplir tout le formulaire, j'ai perdu patience et je l'ai regardé à la télé.
3: Non, c'est-à-dire que le gars, ça l'a tellement découragé, alors qu'il faut quand même de la patience à Koh-Lanta, que t'as tout laissé tomber. T'as déjà regardé la télé. Bon, c'est demain, hein, Koh-Lanta, pour les... c'est quoi ? C'est les destins, les poteries du destin. Là, c'est
2: moi, alors, je ne regarde pas Koh-Lanta, moi. Ah, ouais, ne si, me demande pas à moi.
3: Les reliques du destin, me dit-on.
2: Oui, oui, les reliques de la vie. Bon. Il en restera qu'un, blablabla. Bla, bla.
3: Vous savez quoi ? Mathieu aime prendre soin de lui. Oui, Mathieu...
2: Il met des
3: collandimes. Ah, il met pas des collandimes, mais prends soin de sa peau, monsieur Mathieu, hein.
5: Tout à fait, exactement. Je pourrais mettre des collants parce que je suis épilé de près, donc il n'y a pas de problème.
2: Écoute, j'ai envie de te dire, magnifique.
3: Il fait du vélo, c'est pour ça qu'il est épilé de près, c'est normal, on s'enlève les poils. Alors, tu appliques une petite crème, c'est quoi ton petit conseil beauté du matin ?
5: Oh, c'est lavage avec une solution neutre et puis une petite crème de jour à appliquer. Et éventuellement également le soir, on va les toucher.
3: Vous avez vu tous ces hommes qui prennent soin d'eux ?
2: Plus souvent. Moi, j'ai saoulé mon mec, mais maintenant il fait
3: c'est
2: ça.
3: Vrai, mais bien sûr. Aussi
2: tu verras quand tu auras 70 ans que tu auras la peau toute craquelée.
3: J'ai pas attendu.
2: Il a totalement raison, Mathieu, de s'occuper de lui. Bravo.
3: Je mets une petite crème aussi. Je fais comme Mathieu.
2: Oui, bien sûr.
3: Venez à la maison, Verena.
2: Mais non, toi, tu mets des médicaments, c'est pas pareil. Allez, pose ta question.
3: Allez, voici la question. Elle arrive tout de suite. Madame, messieurs, la main sur le cœur. Oui. Quel premier ministre français détient le record de longévité à Matignon? Je rigole parce que je me dis que c'est pas les derniers là. Quel premier ministre français détient le record de longévité à Matignon sous la 5e République? Ouais, parce qu'on a eu beaucoup de premiers ministres dernièrement. Est-ce qu'il s'agit de Georges Pompidou, qui est resté le plus longtemps, Édouard Balladur, Jean-Pierre Raffarin ou Valérie Damido, qui bien sûr a occupé le poste à Matignon il y a quelques années maintenant? Georges Pompidou, Édouard Balladur, Jean-Pierre Raffarin, Valérie Damido, premier ministre qui est resté le plus longtemps.
5: Je dirais Balladur.
3: Attention à bien respecter le nombre de secondes et le chrono. Non, c'est Georges Pompidou. Balladur, de mémoire, il est resté 2 ans. Il détient le record de longévité, Pompidou, avec plus de 6 ans à Matignon. Il est aux côtés du général de Gaulle. Ah non, il y a Fillon, ouais, après, pas très loin, 5 ans, et Lionel Jospin, 5 ans.
2: Ah bah écoute, Laura, 4, Mathieu, 3. Et là, tout de suite, on part avec Étienne Dao. Vu qu'il fait moche à Paris, on a envie d'aller au soleil. Duel au soleil, Étienne Dao sur ICI. On vous aime, à tout de suite.

0: vu à le soleil d'Étienne Daou à 12h44.
1: Mais c'est pas possible, c'est pas possible. 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
0: Tout ça pour encourager sa candidate.
2: Et Laurie,
0: et perturber le mien. Je vous connais. Hein.
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2: Et nous sommes au taquet avec Laura qui a 4 et Mathieu qui a 3. Ça va, Laura? On est content d'avoir 4. Hein,
4: oui, ça va. Écoute, très bien.
2: Alors, il paraît que tu as vécu 3 ans au Ghana quand tu étais petite. C'était comment? C'était bien?
4: Oui, c'était bien. J'ai fait ma petite section, ma moyenne section là-bas.
2: Hop, hop, hop, ça devait être sympa quand même. Et pourquoi tu étais là-bas? Parce que ton papa travaillait là-bas, c'est ça?
4: Ouais, c'est ça. Mon papa travaillait là-bas, donc on est tous partis en Afrique, voilà.
2: Eh bien, ça, c'est cool. L'enfance un peu dans la nature. Alors, ils t'ont mis dans une école anglaise quand tu étais au Ghana, mais t'es quand même nul en anglais, on va pas se mentir. Hein,
4: Non, ça a pas fait ses preuves. Non, ils ont vite abandonné.
2: Bon, en revanche, t'adores voyager, t'as visité le Vietnam, l'Italie, t'as beaucoup voyagé en Europe. Et là, ta petite destination où t'aimerais bien, c'est le Canada.
4: Ouais, tout à fait.
2: Ah, voilà, c'est pas mal le Canada, c'est pas mal.
4: Ouais.
2: D'accord. Alors,
4: ça sera très bien aussi.
2: C'est pas mal. Alors, ta rencontre avec ton chéri. Ah là là là là, ça s'est fait évidemment grâce à un site de rencontre. Hein.
4: Ah oui.
2: Et il habitait quand même à 20 km de toi et vous vous étiez jamais vus.
4: Ouais. Non, jamais.
2: Alors, comment t'as été séduite? Qu'est-ce qui t'a séduit?
4: Son humour. Ouais, son humour.
2: On ne fait pas qu'il a écrit un petit texte qui t'a touché aussi.
4: Ouais, oui. Non, il avait fait une jolie présentation de lui qui mêlait humour et simplicité. C'est, voilà, il m'a séduit comme ça.
0: C'est tout moi, j'aurais pu te plaire. Humour et simplicité.
2: Je ne sais pas quoi te dire, Laura. Je ne l'encourage pas parce que la simplicité.
0: Non. Et l'humour surtout.
2: L'humour, ça se discute, mais là, vu qu'il a un ego de la taille de l'Arkansas, comment te dire. Alors, il paraît que ton premier rendez-vous avec lui, c'était dans un bar.
4: Oui, tout à fait.
2: Et il t'a trouvé ultra timide.
4: Ouais, je parlais pas beaucoup, j'étais très timide et voilà. Maintenant, 3 ans après, il se demande ce qui s'est passé parce que je suis un vrai moulin à parole, il en peut plus.
2: Oh mon Dieu, mais alors oui, t'étais impressionnée quand tu l'as rencontré, c'est ça en fait.
4: Ouais, mais oui, bah après je suis timide, hein, mais 5 minutes quoi. Voilà.
2: Ouais, comme les enfants en fait, voilà. Alors. Oui, oui.
0: Après, il a découvert l'aspirateur à 7h du mat.
2: Oui,
0: ça,
2: après, bon, bah non, c'est foutu. Alors, ma chérie, là, c'est le moment où tu peux marquer 5 points. C'est la question cash. Nous allons parler de pèlerinage. Alors, les cloches de la vie. Quelle ville du Calvados est le deuxième plus grand pèlerinage de France? Quelle ville du Calvados est le deuxième plus grand pèlerinage de France? Top chrono, 10 secondes.
4: Lisieux?
2: Et c'est une bonne réponse, et oui! C'est grâce à sa basilique dédiée à Sainte-Thérèse de Lisieux. C'est le deuxième pèlerinage après Lourdes. Chaque année, il y a des millions de visiteurs qui viennent honorer la Sainte, canonisée en 1925. Ça te fait 9.
0: Première manche de la semaine, Mathieu est avec nous en Gironde. Mathieu sportif, ancien militaire qui joue au rugby, qui fait un peu de jet ski avec ses potes. Voilà, qui a voulu faire Koh-Lanta. Mais non. Il n'a pas été suffisamment courageux. Mathieu qui aime les voyages. Alors, il y a eu Tahiti, il y a eu la Polynésie française. Quel est l'endroit où tu aimerais passer quelques jours, Mathieu? Là, un endroit que tu connais pas?
5: Refaire la Corse et après plus loin, la Thaïlande.
0: Ah. Pourquoi tu voudrais aller en Thaïlande? Qu'est-ce qui t'attire?
5: Alors déjà, c'est que j'ai la chance d'avoir un parent qui connaît très bien la Thaïlande, qui connaît très bien les coins à visiter.
0: Ouais.
5: Et donc déjà, et la barrière de la langue, il pourrait m'aider parce que je suis très mauvais en langue étrangère également.
0: Ouais.
5: Donc effectivement, c'est une destination qui me plairait bien.
0: Bah, je te souhaite d'y aller. Vas-y, en plus il y a quelqu'un qui peut t'aider au niveau de la langue, c'est clair que c'est beaucoup plus intéressant et plus accessible. T'as un porte-bonheur, est-ce que tu l'as sur toi et est-ce que tu vois de quoi je parle?
5: Plus ou moins.
0: Bah c'est la chevalière.
5: Oui.
0: Chevalière comme un blason de famille, comme dans Les Visiteurs.
5: Oui, exactement. Ouais. C'est quelque chose qu'on a confectionné, pas qu'on a confectionné, mais qu'on a dessiné avec mon père.
0: Ouais.
5: Et il portait effectivement la même chevalière que moi. Et on va essayer de faire perdurer sur les générations à venir.
0: Ah bah c'est très bien, ça. T'as bien raison. Et puis alors, qu'est-ce que j'apprends? On a fini à poil dehors dans une station de ski. Qu'est-ce que c'est que cette histoire?
5: Ouais, tout à fait. Ouais. J'étais avec un ami donc de chambre côte à côte. Et il est venu me parler. Sortait de la salle de bain. Et il m'a demandé de venir, je me suis pas préoccupé de quoi que ce soit. J'ai ouvert la porte, je suis allé dans sa chambre, et en fait, la porte s'est retrouvée à claquer.
0: Mmh.
5: Et lui qui m'ouvre pas.
0: Sympa.
5: Donc, voilà, sympa.
0: Donc,
5: à la réception, aller chercher une nouvelle carte.
0: Attends, t'as été à la réception, une main devant, une main derrière? On est d'accord, t'étais tout nu dans la réception.
5: Oui, c'est ça, exactement. Donc, ça fait rire un peu tout le monde, ça a choqué certains. Et...
0: Mais est-ce que cet ami est toujours ton ami?
5: Oui,
0: d'accord, ok.
5: Mon ami, il a bien rigolé parce qu'il ne me croyait pas, quoi.
0: Oui. Faut te venger quand même, il a pas voulu ouvrir la porte. Allez, voici ta question à 5 points. Écoute bien, car ça te permettrait de prendre les devants. Tous les 4 ans, combien de jours compte une année? Tous les 4 ans, combien de jours compte une année? Top chrono, 10 secondes.
5: Jours compte une année, tous les 4 ans.
0: Tous les 4 ans, il y a une année, combien de jours elle compte?
5: Putain, merde, c'est l'année bisextile.
0: Aïe, alors c'est pas ce que tu as dit.
5: 366 jours.
0: Une année, c'est 365 jours, et tu as raison, mais c'est après le gong. Effectivement, tous les 4 ans, c'est 366 jours. Ce qui sera le cas l'année prochaine, puisque nous aurons en 2027 un 29 février.
2: Alors, 9 pour Laura, 3 pour Mathieu. Il y aura le bingo pour vous décourager, j'allais dire.
0: Oui.
2: Mon Dieu, pour vous départager, mais tout de suite, Louane, conduire, c'est une nouveauté. Vous écoutez ici. À tout de suite.
6: Je sais pas, frère.

0: Johan Emera avec Conduire, c'est une nouveauté. Moi, je conduis mal parce que je vous ai dit que c'était l'année prochaine, l'année bissextile, c'est en 2028. Merci à Laura qui m'apporte cette précision.
1: Eh oui, heureusement qu'il y a des femmes qui corrigent toutes tes erreurs.
0: Merci Laura.
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1: Ici, nous sommes avec Laura qui a 9, Mathieu qui a 3. Laura, ah Laura, on a dit qu'elle n'était pas terrible en bricolage. Hein. Et il paraît que ton père, c'est pareil. Il paraît que ton père, c'est Pierre Richard. Hein, pour changer.
3: Ouais, ouais.
1: Bah oui, pour changer l'ampoule du meuble de la salle de bain. Il paraît qu'il a cassé le meuble, cassé la vasque. Il a mis partout de l'eau dans la salle de bain et il s'est retrouvé par terre. Voilà.
3: Eh ouais. Belle frayeur, belle rigolade aussi. Mais voilà, je sais de qui je tiens, du coup, merci papa.
1: Ah, mais c'est-à-dire que tu changes une ampoule et tu te retrouves les fesses par terre et t'as pété toute la salle de bain, c'est une belle opération, ça. Voilà.
3: Ah, c'est une opération très sympa. Hein,
1: ah,
3: je remercie encore.
1: Ah, ouais, c'est vachement bien, on l'adore. Comment il s'appelle ton papa ?
3: Il s'appelle Fred.
1: Fred, bravo. Je t'embauche sur la prochaine émission de déco. Alors, pour t'encourager à
0: Est-ce
1: gagner...
0: Est-ce que ça revient, déco ?
1: Oui, ça revient, déco. Je vous en parlerai plus. Alors, pour t'encourager, on va écouter un tube que je ne peux pas m'empêcher de chanter au moins une fois par jour. Attention, on écoute Camaro. Mmh.

0: Oh là là, Camaro, femme like you, mais...
1: Mais
0: c'est la base, ça, la base. Voilà, bon. Alors,
2: ça vous met dans des états.
0: Bah, j'adore cette chanson. Ça, hein. Ma petite chérie, c'est l'heure du bingo. Alors là, t'es en tête, mais tu sais bien que ce jeu, ce jeu n'est vraiment pas sympa.
1: Eh non.
0: Alors, tu vas devoir, à mon top chrono, me donner un maximum de créatures de la nuit ou du mal. Tout ce qui existe comme créatures de la nuit et du mal, les méchantes créatures de la nuit ou du mal, qui sont dans le cinéma, la littérature, les contes, tout ça, etc. Toutes les créatures de la nuit et du mal, top chrono, 10 secondes.
1: Un loup. Un loup, un vampire, un fantôme.
0: Bon, vampire, fantôme, je te le prends. Loup, c'est pas loup, c'est un loup-garou. Hein. Y avait les zombies, les spectres, les ghouls, les démons, Frankenstein, Baba Yaga, les sorcières, les orques, les gobelins, le kraken, la bête du Gévaudan et le troll. Tu m'en as donné deux, c'est parfait.
2: Bon, on a peut-être une petite chance, hein, Mathieu. On va peut-être y arriver. Mathieu qui est quelqu'un de bien, Mathieu que l'on apprécie, Mathieu que l'on aime, Mathieu qui est beau gosse. Je viens de citer exactement les compliments que tu aimerais entendre et qui te font plaisir.
3: Oui, c'est toujours agréable d'entendre, effectivement.
2: Bah, je suis complètement d'accord.
0: Bah, bien sûr, bah, ça m'étonne pas. Hein.
2: Bah, évidemment. Alors, notre ami Mathieu, rappelons-le qui joue avec ici Gironde, Saint-Cyr de Canès qui, à cette heure-ci, a 3 points. Le but du jeu, c'est de faire plus que Madame Laura dans ce bingo. Si tu marques 3 points, t'encaisses les 10 points, t'es avec nous vendredi. Et Foura, c'est à l'horizon. OK? Pour le séjour.
0: Bah, tu vas l'encourager quand même.
2: Bien sûr, avec Jo Dassin. Pas du tout.
0: Dans les yeux d'Elori.
2: Ça doit te faire plaisir parce que c'est utilisé pour le rugby. C'est un peu le troisième mi-temps, ça, cette chanson maintenant.
3: Un petit peu, ouais, effectivement.
2: Très clairement. Pour le foot d'ailleurs, mais aussi pour le rugby. Allez, on y va. On va rester un peu dans le même délire. Hein. Madame Damido nous a lancé sur des créatures. Alors, 10 secondes pour citer un maximum de créatures, mais cette fois les créatures du jour, les créatures de jour, et non pas du mal, mais du bien. Donc des créatures du jour ou du bien dans le cinéma, la littérature ou les contes. Top chrono, 10 secondes.
3: Comme les créatures

0: Go. En tout cas, tu seras avec nous pour la finale et on est très très contente. T'es contente?
1: Ah oui, très contente, merci.
2: Bravo Mathieu, quand même.
0: On se voit vendredi. On se voit vendredi, t'inquiète pas, t'es dans la team des champions. Bravo Mathieu.
3: Ben oui, bravo Mathieu.
0: Tu n'as pas démérité. Je remercie Elorie à la technique, Céline à la réalisation, Maître Coupez au savoir et la beautiful Laura au standard et la petite personne qui fait des vannes pas drôles. Éric Bastien, à demain mes chéris. Dis donc, il n'est pas un peu l'heure d'aller se coucher?
3: Oui, parce que là, on vient de passer un bon moment avec le best-of d'Otake. Faut quand même qu'on récupère pour tout à l'heure, là.
0: Et puis surtout, c'est l'heure que Johan Guérin nous informe.
3: Il est là, Johan Guérin?
0: Mais oui!
3: Le grand Johan Guérin?
0: Bien sûr!
3: Il arrive tout de suite avec ici, dès 5h.

0: Les deux sushis, Jane Birkin, pour vous souhaiter la bienvenue.
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0: Bonjour, très bon réveil. On espère que vous avez passé un excellent week-end, que vous êtes en forme pour entamer cette nouvelle semaine. L'équipe des Lève-Tôt est à vos côtés. Emeline, Saveria, Mélodie, Antoine et Cyril Ardot. Bonjour Cyril.
3: Bonjour Yoann Guérin, bonjour la France.
0: On parle gourmandise ce matin avec vous.
3: Et oui, elles sont bien rouges, bien sucrées, délicieuses. Avec un peu d'avance, les premières cerises du Périgord sont déjà mûres.
0: Quel bonheur, on va en parler dans le journal. Si vous faites le tri en ce moment dans la maison, on vous dit ce matin comment réussir à revendre vos vêtements en ligne. Les bons conseils de Valère Coréard sont dans 5 minutes. Le temps de nous appeler. 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
0: Lundi 11 mai, très bon début de semaine. Il est 5h. À la une, Cyril, un Français présente les symptômes de l'antivirus.
3: Ce virus connu, mais rare, qui a fait 3 morts à bord du bateau de croisière MV Ondius et pour lequel il n'existe ni vaccin ni traitement. Les 5 passagers français sont arrivés hier en fin d'après-midi à l'aéroport du Bourget près de Paris. Et c'est justement dans le vol entre les Canaries et la France que cette personne a commencé à présenter les symptômes. La ministre de la Santé, Stéphanie Rist, l'a confirmé hier soir.
4: Un de nos 5 compatriotes a eu des symptômes qui peuvent potentiellement ressembler à ce virus hantavirus, qui, je le rappelle, est un virus qu'on connaît, qui a déjà fait des épidémies en Argentine. Et il va falloir attendre les 24 heures du test de ce patient pour savoir si c'est le virus ou pas.
5: Ça confirmerait que l'incubation est parfois très longue.
4: Alors l'incubation, elle est de 6 semaines. Alors elle est souvent dans les 15 premiers jours, mais elle peut aller jusqu'à 6 semaines. Pour cette raison que nous prendrons des mesures d'isolement qui dureront

0: les 6 semaines.
1: Stéphanie Rist, la ministre de la Santé, invitée du journal de 20h de France 2. Les 5 Français sont donc placés en isolement strict à l'hôpital Bichat à Paris. Ils vont être soumis à une batterie de tests. Du côté du navire MV Ondus, les derniers passagers doivent être évacués aujourd'hui avec un dernier vol en direction de l'Australie. Dossier complet à retrouver sur ici.fr. 16 familles françaises déposent ce matin une plainte collective contre TikTok auprès du parquet de Paris pour abus de faiblesse. Des parents endeuillés par le suicide de 5 adolescentes ou dont leurs enfants souffrent d'anorexie, de dépression et d'idées suicidaires. En octobre dernier, une enquête contre le réseau social a déjà été ouverte, soupçonnée de faire la promotion du suicide chez les jeunes.
2: En pleine guerre en Iran, les particuliers ne sont pas les seuls à souffrir de la flambée du prix du pétrole.
1: Les industriels de l'agroalimentaire et les distributeurs se retrouvent cet après-midi pour une réunion avec le gouvernement 2 mois après la fin des négociations commerciales et une augmentation de 0,05% des tarifs. Certaines voix s'élèvent, Sophie Audigne, pour rouvrir les discussions.
3: Du côté des industriels, les appels à l'aide deviennent insistants. Les charcuteries décrivent une situation intenable. Des hausses des prix de l'emballage plastique de 30 à 40%, comme pour le gazole, ce qui rend le transport de marchandises hors de prix. Même discours pour les coopératives laitières, touchées en plus par l'envolée des tarifs des engrais. Plus radical, le géant Lactalis, avec sa marque Président, annonce déjà répercuter ses augmentations sur les prix aux consommateurs. Pourtant, pas de demande généralisée de réouverture des négociations, comme en 2021. Après le déclenchement de la guerre en Ukraine. D'ailleurs, la grande distribution n'en veut pas. Judith Giguet, à la tête de la FCD, la Fédération du commerce et de la distribution.
4: On n'est pas dans les conditions qui nécessiteraient une réouverture généralisée, mais même sectorisée. Parce qu'il y a quelqu'un qu'on ne peut pas oublier, c'est le consommateur. Il est sorti de 2 années d'inflation importante, 22-23. Il regarde particulièrement le prix. Et augmenter les prix pour le français ne va pas obligatoirement dire maintenir les volumes d'achat. Il va faire des arbitrages.
3: Pour l'heure, 2 secteurs seulement ont officiellement demandé une renégociation de leurs tarifs, les sacs poubelles et le papier toilette.
1: Les 542 salariés de Bouchara bientôt fixés sur leur sort. Le tribunal de commerce de Paris doit rendre sa décision aujourd'hui concernant les offres de reprise partielle de l'enseigne de décoration et de textile. Une offre d'une société hongkongaise est bien placée, mais elle ne propose de reprendre qu'un tiers des employés et la moitié des magasins.
2: C'est le premier jour des Saintes-Glaces.
1: Bien connu des jardiniers. Cette période du 11 au 13 mai, associée traditionnellement à des gelées destructrices pour les plantations, et signe que la nature nous réserve toujours quelques surprises. Les premières cerises du Périgord sont mûres, Jeanne de Butler, et en plus, elles sont bonnes.
5: Yann tend le bras debout sur la 2e marche de l'escabeau. Il attrape 2 belles cerises rouges et sucrées.
6: Hop. Regardez comme elles sont bien rouges en plus.
7: Belle couleur un peu comme ça, oui, effectivement, lit de vin. Moi, je les trouve très belles. En plus, elles ne sont pas du tout véreuses.
6: En vrai, elles sont bonnes.
7: Là, faut pas hésiter.
6: Hop, en profiter avant que les oiseaux ne le fassent.
5: Au pied de l'arbre, Elsie, sa fille, porte le petit panier. Le jus lui coule jusque sur le menton.
7: T'en as plein partout, là, ça couline, ça dégouline là, sur le visage.
8: Pas trop bon. Elles sont trop bonnes.
6: Mais une encore, c'est la dernière.
9: Ah oui, mais pour le goûter.
10: La plus rouge du monde. Ah, Elsie. Bien rouge.
7: On a déjà ramassé l'équivalent d'à peu près 2-3 kilos. Hein. On a fait, oui, une bonne 20aine de pots de confiture déjà. Plus les cacoutis. Et toutes celles qu'on mange sur l'arbre. Toi, je les compte pas.
5: Avant, Yann habitait du côté de Poitiers. Jamais il n'avait de cerises avant la fin mai.
7: On peut quand même noter les températures un peu extraordinaires qu'on a pu avoir sur le mois d'avril. On est monté vite. Pardon, j'ai la bouche pleine. On est monté vite à presque plus de 30 degrés. Hein. Pour moi, la cerise, c'est plus sur des récoltes d'été. Maintenant, je sais que j'ai d'autres cerisiers sur le domaine. Il y en a qui ne sont pas du tout mûrs encore, hein, qui sont vraiment verts. Donc, ça permet d'allonger un petit peu le plaisir et d'en profiter encore plus longtemps.
5: C'est mamie qui est partie avec les cerises pour faire les confitures. Elles seront servies à la table du petit déjeuner pour les clients du gîte.
1: Jeanne de Butler, ici Périgord. Et attention avec la pluie qui peut faire éclater les cerises. Il faut donc vite les cueillir. La pluie, justement, Yoann Guérin, journée encore très perturbée.
2: Ouais, le front pluvieux qui s'étend ce matin des Pays de la Loire à la Champagne-Ardenne, du Poitou au Centre-Val de Loire et de la Bourgogne à la Lorraine. Elle glisse en journée vers la Charente, le Limousin, le nord de l'Auvergne-Rhône-Alpes. Les pluies sont parfois accompagnées de coups de tonnerre du Jura au nord des Alpes. Les éclaircies, on va en parler quand même parce qu'elles sont belles près de la Manche ce matin. Soleil qui revient aussi ce matin au sud de la Garonne et du Roussillon à la plaine du Languedoc. Cet après-midi, le temps tourne à l'orage sur les Pyrénées et le Piémont. Piémont. Et puis en Corse, les éclaircies s'imposent sur la façade orientale. En revanche, le ciel reste chargé sur l'ouest avec quelques averses possibles. Les températures en ce moment à Lille, 8 degrés, à Rennes et Caen, 10. À Paris, Toulouse, Clermont-Ferrand et Guéret, 11. Nous avons 12 à Nantes, Bordeaux, Tours et Dijon. 13 à Strasbourg, 18 à Marseille pour les maximales. Elles sont en baisse entre 13 et 18 sur la moitié nord, de 18 à 23 degrés au sud.
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2: 5h06, excellent réveil. C'est pas toujours évident de sortir du lit le lundi matin, mais on est là pour vous accompagner de la meilleure des façons, en vous apportant le petit sourire qui fait du bien et la musique. Et rien de mieux que France Gall pour démarrer la semaine. Tout pour la musique. Très bon lundi à vous, amis Lefto.

0: pour la musique. France Gall à 5h10. Bon début de semaine.
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0: Qui n'a jamais fait ou a été victime d'un canular téléphonique? Moi, je me souviens, j'en ai fait. Vous en avez fait aussi?
3: J'en ai fait, j'ai été victime.
0: Bon, attendez d'entendre la mésaventure du pape Léon XIV. Même quand on est le chef de l'Église catholique, on n'échappe pas aux procédures de sécurité ni au raccrochage au nez. L'anecdote a été révélée par le New York Times il y a quelques jours. Ça se passe peu après son élection. Le pape né à Chicago appelle sa banque américaine pour mettre à jour son adresse. Tout se passe bien. Il répond aux questions secrètes, valide son identité jusqu'au moment où, où la conseillère lui demande très calmement de passer en agence pour signer les documents. Mmh. Problème, de la place Saint-Pierre jusqu'à Chicago, le trajet est un petit peu long pour un changement de coordonnées. Léon XIV finit par lâcher, je le cite, « Est-ce que ça changerait quelque chose si je vous disais que je suis le pape ?» Et en fait, la réponse de l'employé est juste magique. Elle a cru un canular. Elle lui a tout simplement raccroché au nez. Il aura fallu l'intervention d'un ami commun et du président de la banque pour débloquer la situation. Comme quoi, même pour le représentant de Dieu sur Terre, le service client d'une banque reste impénétrable.
3: Ça n'a pas que des avantages d'être le pape.
0: C'est clair, non mais elle est géniale cette histoire. On parlait des États-Unis justement, on va y rester parce que dans un mois tout pile, qu'est-ce qui se passe Cyril?
3: Eh bien c'est le début de la Coupe du Monde de foot le 11 juin prochain et vous l'entendrez, les bars et les restaurants s'y préparent déjà.
0: Pour la musique, on lance la semaine de la meilleure des façons.
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0: Marine avec Escroc, on l'écoute avant 5h30, mais avant par ici les économies.
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0: Bonjour Valère Correr.
6: Bonjour Yoann.
0: Chaque jour avec vous, un bon plan pour notre pouvoir d'achat aujourd'hui. Vous vouliez nous parler chiffon?
6: Oui, et répondre à ce mail de Fabienne. Depuis 3 ou 4 ans, j'ai mis plusieurs articles en vente sur Vinted, malheureusement sans succès. Des vêtements de belle qualité, nous dit-elle, en très bon état et à très petit prix. Pourtant, j'ai toujours ces vêtements chez moi et je désespère de trouver une solution pour les vendre et en retirer un petit revenu. Sauriez-vous me dire s'il existe d'autres moyens que les plateformes internet? Peut-être des friperies ou ressourceries. Si vous avez des idées à me suggérer, je les accepte avec grand plaisir. Bon, merci pour ce message. Fabienne, c'est vrai que c'est pas toujours facile de vendre ces vêtements en ligne, mais pas de panique, il y a sans doute une solution.
0: Mais Valère, vous nous avez déjà donné quelques conseils sur la qualité des annonces.
6: Oui, ça me fait plaisir que vous en rappeliez d'ailleurs.
0: Vous voyez?
6: Et c'est exact. Il faut soigner vos annonces. Fabienne, vous pouvez déjà supprimer les anciennes qui n'ont plus d'intérêt. Ne vous dites pas qu'Internet c'est fichu. Refaites-en de nouvelles sur Vinted ou Le Bon Coin si vous voulez, mais en faisant attention aux photos. Ça, c'est la première chose. Des vêtements repassés sur cintre dans un endroit neutre et bien éclairé avec plusieurs prises. Ensuite, la description est importante. Aussi, le titre de l'annonce. Mettez en avant la marque, l'état, la couleur. Et puis, définissez un prix accessible. En général, la plateforme d'ailleurs vous conseille sur le prix. Et puis si ça prend pas, vous avez deux bons plans, les vide-greniers. Alors là, on est en pleine reprise de ces événements pour le printemps. Ou alors les fripes, les dépôts-ventes aussi de vêtements d'occasion peuvent être une filière intéressante. Donc là, vous pouvez tenter votre chance aussi. Si vous avez d'autres bons plans à partager avec Fabienne, pensez à m'écrire, je lui partagerai vos astuces. Mon mail, c'est parisilieseconomies@radiofrance.com.
0: Merci Valère. Demain, focus sur les aides au déménagement parce qu'elles peuvent vous aider. Elles sont même insoupçonnées pour certaines. Par ici les économies, c'est le rendez-vous qui pense chaque matin à votre budget.
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0: 5h15, Cyril, préparez les drapeaux, les maillots bleus et le maquillage tricolore. La Coupe du Monde de foot approche.
3: C'est dans un mois. pile poil, début du mondial le 11 juin et pour la première fois dans l'histoire de la compétition, c'est organisé par trois pays, les États-Unis, le Canada et le Mexique. Comme tous les 4 ans, l'événement devrait faire le bonheur des bars et des restaurants. À Avignon, Marion Bernard, les commerçants se préparent déjà.
4: Et le lieu à Avignon où les matchs se regardent, c'est la place Pie et ses terrasses XXL. Au bar L'Halogène, Laurent, le gérant, a déjà pensé à tout.
8: Des colliers, des chapeaux, des maquillages pour les joues, là, bleu, blanc, rouge. Et on distribue ça à chaque match. On a acheté une télé d'ailleurs, une grosse télé. On a un écran de 2,50 m pour la Coupe du Monde spécialement.
4: Mais on investit car la formule est toujours la même. Plus la France va loin,
8: plus on augmente le chiffre. Ça fait des pourboires pour les serveurs. En plus, ça fait du positif pour tout le monde.
4: Place de l'horloge, on tempère. Oui, Géraldine de la Brasserie des Arts sortira le grand écran, mais l'effet d'une soirée match sur ses affaires est assez moyen.
9: Il y a 2 ans, quand il y a eu la Coupe d'Europe, hein, oui, ça a drainé beaucoup de clientèle. On a aussi des personnes qui squattent les tables. Les gens, quand ils sont là au début du repas, ils restent jusqu'à la fin, donc ça monopolise aussi des tables.
4: Et puis certains savent déjà qu'ils vont passer leur tour, comme Damien à la tête du Café Saint-Jean, lui aussi place Pie. En mode Coupe du Monde, rien de rentable pour lui, alors il fera comme il y a 4 ans, se positionner sur le créneau bar garantie sans foot.
10: On était autant plein que les autres finalement. Le fait de diffuser le match, comme c'est bruyant, tout ça, bah, tous les gens qui veulent manger tranquillement, bah, du coup ça les fait fuir. Reste plus que bah, la clientèle qui boit, qui mange une planche ou quoi, mais c'est pas le fond de notre clientèle quoi. Pour les tristes de pas voir le match, ils peuvent pendant le repas aller jeter un coup d'œil sur l'écran d'à côté quoi.
4: L'écran géant du Red Sky, habitué des Coupes du Monde qui lui font de belles fins de mois, mais qui se retrouve cette année face au sujet des horaires de retransmission des matchs qui vont commencer pour la plupart à 23h, le gérant François se questionne donc déjà sur le souci du tapage nocturne ou celui des prolongations de matchs.
11: Sur la fin, quand la France va loin, quand les matchs se jouaient le dimanche à 17h, on tirait jusqu'à 3h du matin. Là, ben, il faudra fermer. Et puis à un moment donné, il faudra peut-être demander une ou deux dérogations pour les quarts, les demi et la finale.
4: Car il ne se voit pas couper le match pendant les tirs au but. Si ça arrive, il compte sur l'indulgence des agents de police qui pourraient bien, eux aussi, profiter de la retransmission du match des Bleus sur son écran ces soirs-là.
3: Marion Bernard, ici Vaucluse, début du mondial dans un mois tout pile. Et pour voir la France jouer, il faudra attendre quelques jours supplémentaires. Ce sera le 16 juin face au Sénégal.
0: On va patienter, 5h17. Tiens, on va parler d'un amoureux aussi du foot. Alors lui, il soutient plutôt Marseille, oui. C'est Jules. Ben oui, le rappeur marseillais sur France 4 ce soir. Un documentaire vous fait découvrir qui est vraiment la star préférée de vos enfants ou de vos petits-enfants. On le découvre dans les coulisses télé, mais avant place aux Jacksons avec Blame It on the Boogie. Très beau réveil.

0: vient de se réveiller avec les Jacksons. Blame it on the boogie, 5h21. L'éphéméride de ce 11 mai, on souhaite un bon anniversaire à Laetitia Casta, 48 ans aujourd'hui. À Armel Lecléache, le navigateur, 49 ans. 52 ans pour Benoît Magimel, 60 ans pour Estelle Lefébure. Et puis bon anniversaire au chanteur Renaud.
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0: Ah, vous le tenez bien, hein, Renaud. Hein.
2: Ah, j'essaye.
0: 74 ans pour Renaud aujourd'hui. Et puis tiens, c'est un événement fondateur pour l'humour moderne. Le 11 mai 69, qu'est-ce qui s'est passé? Les membres de ce qui allait devenir la troupe des Monty Python se réunissaient pour la première fois officiellement pour discuter d'une collaboration. Et ils ont clairement jeté les bases d'un humour absurde qu'on adore, qui allait révolutionner la télévision et le cinéma. Et la télé, bah justement, on en parle aussi dans les coulisses de Patrice Gascoin.
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0: Et aujourd'hui, Patrice, vous vous êtes fixé un défi. Vous voulez nous faire découvrir le chanteur préféré de nos enfants et petits-enfants, un certain Jules.
4: Je vais vous surprendre, Jules, ce sont les mamies marseillaises qui en parlent le mieux.
5: Je l'ai connu jeune.
6: Moi, il était jeune, il était petit, il était bagarreur.
5: Oui, voilà.
6: C'est vrai. Après, il s'est arrangé en grandissant.
5: Oui,
6: voilà. Moi, je l'aime bien. Il est bien.
4: Je plaisante, mais ces deux gentilles mamies de Marseille, elles l'ont connu, ce Jules dont tout le monde parle, celui qui fait briller les yeux de vos petits-enfants ou fait danser vos enfants. Alors, je vais vous donner les clés pour les surprendre. Regardez le documentaire inédit proposé ce soir par France 4, intitulé Les Team Jules. Il lève un coin du voile sur cette star de la chanson, paradoxalement assez discret. Alors Jules, héros populaire ou pur produit commercial, adoré ou détesté, quoi qu'on en pense, le chanteur Jules est un phénomène de société. Le documentaire propose une immersion unique pour comprendre qui est cet artiste. Mais j'ai demandé au réalisateur de Team Jules, Anthony Higoulen, d'abord pourquoi Jules ne répond pas à vos questions? Pourquoi il n'a pas participé à ce documentaire qui raconte sa vie? Écoutez la réponse de Anthony Higoulen.
7: Franchement, ça ne nous a pas vraiment étonné qu'il ne réponde pas à nos demandes. Jules a toujours été comme ça, il parle tout le temps à son public, mais à travers ses chansons et quasiment quotidiennement sur ses réseaux. Il ne s'exprime pas vraiment dans les médias. Et quelque part, son absence, elle raconte déjà beaucoup sur lui, sur son rapport au système et sur son besoin de garder le contrôle. Donc ça nous a vraiment poussé à faire un pas de côté et à raconter Jules sans Jules, à travers ceux qui l'écoutent et ceux qui le vivent. Et c'est là que ça devient vraiment intéressant dans une démarche de documentariste, car plus qu'un homme, c'est l'histoire d'un phénomène qu'on a raconté dans ce film.
4: Anthony Higoulen, qu'est-ce que vous auriez envie de dire à nos auditeurs pour qu'ils regardent Team Jules ce soir sur France 4, votre documentaire?
7: Je leur dirais, venez sans a priori, même si vous le connaissez pas, parce qu'en fait, vous avez déjà forcément déjà croisé son nom, vu son signe ou entendu un de ses refrains. Ce film ne s'adresse pas uniquement aux fans, c'est une plongée dans un phénomène de société. On raconte comment un artiste, sans passer par les circuits classiques, a réussi à devenir incontournable. C'est presque une histoire contemporaine de réussite, mais à la manière d'aujourd'hui, avec Internet, avec une proximité directe avec le public et avec des codes complètement différents.
4: Voilà, avec Anthony Higoulen, je vous donne des petits biscuits pour l'air de rien auprès de vos enfants, vos petits-enfants. Glissez que vous le connaissez, le Jules, le rappeur star de la cité phocéenne, celui qui a accueilli la flamme olympique à Marseille en 2024, l'artiste le plus écouté en France en 2025. Team Jules, ce soir sur France 4. Mais comme vous êtes aussi team coulisses télé, je vous donne rendez-vous demain, même heure, même endroit.
0: Merci Patrice Gascoin, allez prendre un petit miel chaud, ça vous fera du bien à la voix. 5h24, l'histoire, elle est fascinante et on vous la raconte chaque matin. Ce lundi, on revient sur l'origine de l'épée de Damoclès. Un voyage, nouveau voyage dans le temps signé Stéphane Bern, mais avant, c'est une artiste qu'on aime et qu'on soutient. C'est Marine et son titre Escroc. Très bon lundi.

0: Marine et son titre escroc, 5h27, un peu d'histoire avant l'actu. Stéphane Bern, ce matin, en voyage au temps où un courtisan trop admiratif a accepté de prendre la place d'un tyran le temps d'un dîner.
1: Un homme envie la vie du roi, alors le roi lui propose d'essayer, mais avec une épée suspendue au-dessus de sa tête. Une sorte de vie ma vie version Squid Games. Syracuse en Sicile, 4e siècle avant notre ère. La cour du tyran d'une île ancien brille de richesse. Banquets, or, musique, serviteurs, au top du bling-bling.
2: I'm really rich.
1: Parmi les courtisans, Damoclès ne cesse de répéter combien le souverain est chanceux. À gouverner, être riche, être puissant, mais quelle vie formidable. Le tyran Denis finit par se lasser de ses flatteries. Très bien, dit-il. Tu veux ma place ? Prends-la pour une soirée. Un CDD qu'on ne saurait refuser, même sans lire le contrat. Alors, on installe Damoclès sur le trône. Devant lui, un banquet somptueux, des serviteurs attentifs, des mets raffinés. Mais au-dessus de sa tête, Denis fait suspendre une épée. Une vraie, bien pointue et bien aiguisée, accrochée par un simple crin de cheval. Au début, Damoclès tente de profiter du festin. Mais l'épée oscille légèrement. Le fil semble fragile. À chaque mouvement, elle menace de tomber et de découper Damoclès en deux. Damoclès, du coup. Très vite, le repas devient impossible. Damoclès ne voit plus ni l'or, ni les plats, ni la musique. Il ne voit que l'épée. Il se lève et supplie Denis. Il préfère redevenir courtisan. Rétropédalage XXL. Aujourd'hui encore, quand une menace plane sur quelqu'un, on dit qu'il a une épée de Damoclès au-dessus de la tête. Une image vieille de plus de 2000 ans et toujours aussi tranchante.
0: Merci Stéphane Bern pour ce voyage dans le temps. Moi, je voulais aussi remercier ce matin Serge qui est à Grenoble, qui nous a appelé pour nous souhaiter un petit bonjour. Et ben, on vous embrasse bien fort, cher Serge. 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Nous sommes le lundi 11 mai dans l'info du jour. Comment vont être suivis les 5 Français évacués du navire MV Ondius, foyer d'antivirus. Ils sont arrivés hier à l'hôpital Bichat à Paris. On y revient dans moins de 2 minutes. Mais avant 5h30, toute l'actualité en France et dans le monde, c'est le 90 secondes avec vous, Cyril Ardoux.
3: La fin de vie, de retour au Sénat pour un examen en deuxième lecture. 2 textes, un sur les soins palliatifs, l'autre sur l'aide à mourir. L'adoption de cette seconde proposition de loi est très incertaine. Les sénateurs sont très divisés sur le sujet et il y a 700 amendements à examiner. Ils ont perdu leur fille ou vu leur enfant sombrer dans les idées suicidaires, la dépression ou l'anorexie. 16 familles françaises déposent une plainte collective contre TikTok pour abus de faiblesse. Une enquête est déjà ouverte depuis octobre. Le réseau social est notamment soupçonné de faire la promotion du suicide chez les jeunes. Après la polémique, l'enquête suite à la diffusion de l'hymne Maréchal, nous voilà dans les rues de Carpentras dans le Vaucluse. Vendredi, en marge des commémorations du 8 mai 45, le parquet ouvre une enquête pour provocation à la haine. Un titre placé par mégarde par un technicien selon la radio associative qui s'occupait de la programmation. L'ère du précaré français en Afrique est terminée, dit Emmanuel Macron. Le chef de l'État est au Kenya aujourd'hui et demain. Pour le seul grand sommet Afrique-France de sa présidence, plusieurs milliards d'euros d'investissement doivent être annoncés. En football, après l'avant-dernière journée de Ligue 1, sauf coup du sort, le PSG quasiment assuré d'être sacré champion de France après avoir battu Brest 1-0. Marseille peut toujours croire à la qualification en Coupe d'Europe après s'être imposé 1-0 sur le Havre. Et puis un aspirateur sous-marin capable d'aspirer les déchets et microplastiques sans perturber la vie marine, sacré au prestigieux concours Les Pines hier à Paris. 250 inventions au total ont été présentées cette année.
0: L'info du jour, un Français présente les symptômes de l'antivirus.
3: Et il fait partie des 5 ressortissants à avoir été évacués du bateau MV Ondius. Les symptômes se sont déclarés dans l'avion qui les ramenait à Paris. On saura dans la journée s'il est positif ou non au virus. Mais dans tous les cas, ces 5 passagers ont été placés en isolement strict à l'hôpital Bichat à Paris jusqu'à nouvel ordre. Yvan Planteil, et ils vont être soumis à une batterie de tests.
4: Oui, et s'il s'avère que le patient qui présente des symptômes est positif, il se
2: sera placé, selon le protocole, dans une chambre spéciale à pression négative et qui dispose d'un sas d'entrée et d'une aération unique. Et si les autres croisiéristes sont négatifs, isolement pendant 6 semaines, d'abord à l'hôpital, et nous verrons pour la suite, ajoute la ministre de la Santé. Stéphanie Rist, qui affirme que les autorités sanitaires connaissent ce virus. Hier, les 5 patients sont arrivés à l'hôpital Bichat dans 5 ambulances différentes, leur conducteur intégralement vêtu de blouse bleue, ce qui rassure plus ou moins ses patients ou proches rencontrés devant l'établissement.
4: Un petit peu d'inquiétude, mais pas plus que ça, parce que je me suis dit qu'ils allaient être confinés, donc je me suis dit qu'il n'y avait pas tellement de risques.
5: Ma fille vient d'accoucher, je me demandais si j'allais donner l'information, et finalement je ne vais pas la lui donner, parce que je pense que ça va l'inquiéter quand même. Parce que le pavillon des maladies infectieuses et tropicales, là, il est juste en face de la maternité.
6: Tant qu'il ne parle pas d'épidémie, là c'est juste une suspicion. Hein. Puis s'il y a quelqu'un qui commence à s'inquiéter, tout le monde va commencer à s'inquiéter aussi. C'est vous qui me faites peur.
2: La ministre de la Santé assure que 8 autres Français ont été testés négatifs après avoir voyagé dans le même avion que l'une des personnes décédées à cause de l'antivirus.
3: Et la ministre de la Santé indique également que la France est loin d'être en pandémie, mais est prête à y faire face en cas donc de pandémie avec un stock important de masques et de tests PCR. 5h34 sur votre radio locale ici. Et Yoann Garin, un coup d'œil sur le ciel avec un temps en demi-teinte aujourd'hui.
0: Ouais, le front pluvieux s'étend ce matin des Pays de la Loire à la Champagne-Ardenne, du Poitou au centre au Val-de-Loire, de la Bourgogne à la Lorraine. Il glisse en journée vers la Charente, le Limousin, le nord de l'Auvergne-Rhône-Alpes. Les pluies sont parfois accompagnées de coups de tonnerre du Jura au nord des Alpes. Et puis les éclaircies, elles sont belles près de la Manche ce matin. Le soleil revient aussi ce matin au sud de la Garonne et du Roussillon à la plaine du Languedoc. Cet après-midi, le temps risque de tourner à l'orage sur les Pyrénées et le Piémont. Les températures en ce moment à Lille, 8 degrés à Rennes, 10. Nous avons à Paris, Toulouse et Clermont-Ferrand 11, 12 à Nantes, Bordeaux et Tours, 13 à Strasbourg, 18 à Marseille. Aussi vos messages sur la page Facebook ici. 8 degrés relevés dans le département de l'Eure par Gilbert. On a 10 à Urune dans le Pays Basque, nous dit Marie-Laure. Officiellement, c'est plutôt un 8 qui est ressenti avec le vent. 11 degrés à Verdun, on salue Eric. 12 en Haute-Vienne, merci Marie-Laure. 12 également en Côte d'Or avec Marie-Jeanne. Dans le Gard, même température relevée par Maggie. 12 degrés 3, ça c'est à Mulhouse, on salue Kevin. 15 à Palavas avec Astrid et puis 17 au Lavandou. Merci Eddy. Pour les maximales, elles sont en baisse entre 13 et 18 sur la moitié nord, entre 18 et 23 au sud.
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0: 5h35, bon début de journée, on espère que le week-end a été agréable. Je vais vous donner une bonne raison d'apprécier ce lundi. Pourquoi ? Oui. Parce que c'est une semaine très courte qui s'annonce avec le pont de l'Ascension à partir de jeudi. Voilà une info réjouissante, tout comme la musique de Florent Pagny. Bienvenue chez moi.

0: Florent Pagny, bienvenue chez moi et bienvenue sur votre radio ici, 5h39.
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0: On est là chaque matin pour vous réveiller et vous éviter les pièges et arnaques, c'est votre rendez-vous, c'est pas vrai?
3: Et ce matin, on s'intéresse aux appels téléphoniques silencieux. Une inquiétude grandit. Sont-ils faits pour cloner notre voix lorsque l'on décroche? On prend le temps de décrypter avec Aude Razo dans 5 minutes.
0: Pour la musique du réveil, c'est avec Murrayhead. Un petit voyage comme ça, ça vous tente?
3: Oh oui, à Bangkok.
0: Ah, formidable, One Night in Bangkok, on l'écoute avant 6h, mais avant on accueille Sabine pour un tout autre voyage, direction le Pas-de-Calais, à Bruay-la-Buissière. Bonjour Sabine.
4: Oui, bonjour.
0: Soyez la bienvenue.
4: Oui, merci.
0: Comment ça va ce matin, Sabine?
4: Oh, ça va, ça va.
0: Oui, avec la météo, comme ça on fait aller.
4: Oh oui, mais quand on allume la radio et qu'on entend votre voix, c'est terminé la journée.
0: Ah. Oh, bah, ça, c'est adorable. Ça
3: vous êtes notre soleil, Johan.
0: Franchement. Non, mais ça nous fait
4: chaud. Voilà, c'est vrai.
0: Ça nous fait chaud au cœur, Sabine. Merci pour ce petit mot fort agréable. Nous aussi. Bah, vous aussi, vous êtes notre soleil. Franchement, c'est vrai que le matin, on se réveille aussi, en pensant en particulier à vous, Sabine. Ce matin, on est là, on se dit, il faut
3: où, Sabine?
0: Mais oui. Et ben, voilà. Elle est avec nous. Quel est le programme pour votre lundi, Sabine?
4: Écoutez, une petite. Enfin, là, il pleut un peu dans le Pas-de-Calais, là. Hein, donc, on verra bien. Si on peut faire une petite marche, ça serait bien.
3: Petite balade.
0: Ben ouais, ça, c'est vrai que c'est toujours bon à prendre. Sabine, nous, on va vous offrir la radio collector ici, dernière génération. Comme ça, le soleil vous accompagnera partout grâce à ce cadeau, Sabine.
4: Merci beaucoup.
0: On vous souhaite une bonne journée et merci de votre fidélité. Et à très bientôt, on vous embrasse. Oui?
4: S'il vous plaît.
0: Oui, allez-y.
4: Oui, je voudrais faire un petit coucou à une membre de mon association, Madame Liliane Duquesne, qui habite à Vendin-les-Bithunes. Voilà, c'est une grande personne.
0: Eh ben, le message est passé.
3: On l'embrasse.
0: Et quel est le nom de votre association, Sabine?
4: L'association La Maison des Aveugles de Bruay-la-Buissière.
0: Eh ben voilà, le message est passé. Sabine, on vous embrasse bien fort. À bientôt, belle journée.
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0: C'est pas vrai, le rendez-vous anti-arnaque. Aude Razo, on s'intéresse à des appels téléphoniques étranges quand on décroche et que personne ne parle au bout du fil.
6: Oui, ça nous est tous arrivé. Le téléphone sonne. Allô? Allô, allô? Grand silence, allô, toujours rien, ça raccroche. Bon, deux solutions, soit ça capte mal, ça peut arriver, soit le coup de fil est malhonnête. Objectif numéro 1, l'escroc veut savoir si votre numéro est actif, que la ligne est bien attribuée et que donc il peut tenter de vous escroquer via ce numéro. C'est exactement la même chose que les textos bizarres qu'on reçoit parfois. Coucou, t'es où? Comment tu vas? Vous ne connaissez pas le numéro, vous ne répondez pas.
0: Mais autres, certains disent que ces appels silencieux servent aussi à cloner notre voix. C'est assez fou, est-ce que c'est vrai?
6: Alors là-dessus, je nuance un peu, je l'ai effectivement beaucoup vu passer ces derniers jours, qu'un simple allô permet à l'escroc de prendre un échantillon de votre voix pour la cloner et pour ensuite se faire passer pour vous, pour piéger vos proches par exemple. Bon, restons calmes, les spécialistes de l'intelligence artificielle sont formels, le mot allô, il est quand même un peu court, et même si vous répétez trois fois allô, allô, allô, c'est pas avec ce tout petit bout qu'un malfaiteur va arriver à recréer votre voix de manière crédible et à vous faire dire des phrases entière avec son logiciel de clonage. Il faudra vraiment que vous vous mettiez à parler plusieurs dizaines de secondes. Petit conseil quand même pour repérer une voix clonée, parce que oui, l'arnaque existe. Généralement, c'est une fausse maman ou autre qui vous appelle pour vous dire qu'elle a besoin d'argent. Parlez-en à vos parents, vos enfants. Convenez entre vous d'un mot-clé du style ananas, pamplemousse, un mot que vous ou votre proche pourra prononcer dans la conversation pour être sûr que l'appel est authentique.
0: Merci beaucoup, Aude Razo. C'est pas vrai, la chronique est à retrouver sur ici.fr. 5h44, voici Kenji Girac et Vianney avec Le Feu sur votre radio ici.

0: Gérac et Vianney, le feu. Le magazine Society vient de sortir une enquête approfondie sur l'affaire Epstein et vous allez comprendre que la ville de Paris comme pied-à-terre du crime n'a pas été choisie au hasard par Jeffrey Epstein. Enquête qui fait froid dans le dos et qu'on vous dévoile dans moins de 2 minutes. Vous ne bougez pas. Chaque matin sur votre radio ici, on parle de ce qui fait votre quotidien, l'actualité qui marque votre journée, c'est avec l'équipe d'ici matin. Bonjour.
1: Bonjour Johan, bonjour à tous, bonjour Louis de Bergevin.
2: Bonjour Benoît Chaumeau.
1: Dans l'actualité ce matin, vous avez peut-être vu les premiers moustiques de la saison à Bergerac, on s'inquiète du retour du chikungunya.
3: Oui, l'an dernier, cette maladie transmise par le moustique tigre avait contaminé 103 personnes, c'était le deuxième foyer de France après Antibes. Alors dans le quartier qui avait été le plus touché à Bergerac, on redoute un peu l'été qui arrive. Raymond l'avait attrapé l'an dernier.
4: Et on était vraiment embêtés, quoi. Hein, on pouvait rien faire. Je veux dire, on avait les mains toutes gonflées. On pouvait plus rien faire avec. Mais bon, c'est vrai que les gens ne sortent plus sur les terrasses et tout ça. Hein, rien du tout.
3: Pour éviter une nouvelle épidémie, c'est maintenant qu'il faut agir sur les larves de moustiques tigres. On vous explique tout ce matin.
1: On y revient tout à l'heure dans l'écho d'ici à 7h20, le rendez-vous des commerces en Dordogne. Une bonne nouvelle pour les habitants de Sarlat qui ont des problèmes de vue. C'est la galère, il n'y a pas d'ophtalmo dans les environs. Mais désormais, un opticien vous propose des téléconsultations. Vous êtes connecté avec un ophtalmo à distance, avec tous les outils nécessaires devant vous pour un vrai bilan complet. On en parle tout à l'heure à 7h20 avec cet opticien de Sarlat. Dans le reste de l'actualité, Louis, les passionnés de vélo ont déjà coché la date d'une croix jaune dans le calendrier.
3: Dans 2 mois pile, le 11 juillet, le Tour de France sera en Dordogne pour l'étape 100% périgourdine entre Périgueux et Bergerac. Ça fait presque 10 ans que la grande boucle n'était pas partie ou arrivée en Dordogne. On entendra ce matin le meilleur programme. Si on ne veut rien louper, allez voir les coureurs à Périgueux, mais ensuite regardez le Tour devant sa télé.
1: On y va dès 6h à la radio, dès 6h30 à la télé pour ici matin, l'émission de votre réveil en Dordogne.
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0: 5h49, la une de la presse.
2: Epstein, ce que vous n'avez jamais lu, c'est l'enquête du magazine Society qui fait grand bruit.
0: Ouais, et on en parle avec le journaliste Anthony Mansuy. Bonjour Anthony.
6: Bonjour.
0: Epstein, condamné pour crime sexuel en 2010, pourtant au lieu de se faire discret, il reprend sa vie là où il l'avait laissé, entouré de mannequins, sollicité aussi par les plus grands de ce monde. Comment expliquer qu'il n'ait pas ressenti de peur d'être à nouveau arrêté?
6: Alors, de là à dire qu'il n'ait pas ressenti de peur, on n'a pas eu ce niveau d'accès, si vous voulez, à sa psyché. Mais ce qui est frappant, c'est qu'un peu comme la manière dont il a fait sa fortune, en réalité, il a calculé, pendant son incarcération, il a passé un bon moment de cette incarcération-là à essayer de repenser son système. Et quand je dis son système, c'est son système de prédation. Mmh. Il a été arrêté pour fait de... En gros, il y avait une vingtaine de mineurs qui se plaignaient d'avoir été agressés sexuellement par lui dans des contextes de ce qu'il appelait des massages à Palm Beach en Floride. Et aux États-Unis, quand vous êtes arrêté pour ce genre de choses-là et condamné pour ce genre de choses-là, vous êtes sur un fichier de délinquance sexuelle qui est extrêmement contraignant, qui vraiment nuit à votre réputation. Son incarcération en 2009-2010, il la passe en fait à repenser son système. Et il lui faut aussi un nouvel endroit qui pourrait lui servir un peu de hub, de centre pour ces activités-là. Et de plus en plus, ça devient Paris. Et pendant son incarcération, il élabore ce système-là. Et c'est un système qui existe déjà en réalité depuis les années 80, qui est en fait tout bêtement l'industrie du mannequinat. Et ce système-là, du coup, ça va être, si vous voulez, une manière de faire venir un maximum de femmes, de jeunes femmes, dans son appartement parisien en utilisant autant de leviers que possible dans l'industrie du mannequinat. Ce qu'il faisait déjà avant, mais qu'il a, disons, élevé à une sorte de manière industrielle à partir de 2010. Ouais. Et d'ailleurs, hein, il vient à Paris 3 jours après sa libération.
0: Ouais, mais c'est ça. Non, mais cette enquête, elle est glaçante aussi d'une certaine façon, parce que cet appartement parisien dont on parle, avenue Foch, c'est clairement le centre névralgique de ce système. Et on comprend en fait que Paris n'a pas été choisi au hasard parce que c'est aussi la ville de la mode.
6: Exactement. En fait, depuis les années 80, l'industrie de la mode, l'industrie du mannequinat, il y a un peu deux systèmes parallèles. Il y a le système officiel, c'est-à-dire où il y a qui donne accès à des jeunes femmes à des défilés, à des couvertures de magazines, à des shootings. Et il y a un autre circuit qui est auxquels sont destinées ces jeunes femmes sans forcément le savoir quand elles y entrent, c'est un système de la nuit, des dîners entre patrons d'agence et leurs amis fortunés ou leurs connexions fortunées qui essaient par cela d'accéder, si vous voulez, à ces jeunes femmes. Et après, on ne sait pas, on n'a pas été... c'est un peu difficile d'avoir aujourd'hui, puisque la plupart de ces hommes sont soit en fuite, soit morts. Mmh. Mais on ne sait pas quel était ce business exactement, quels étaient les paiements, comment ça fonctionnait et tout. Ça, on n'a pas réussi à aller jusque-là. Mais en tout cas, c'est un système qui existait déjà. Et on a réussi à replacer Epstein dans ses dîners, dans ses soirées à Paris, à partir des années 80. Et du coup, oui, il a très très bien vu ce système-là, cet écosystème à Paris. Qui en plus est devenu, il est passé un niveau stratosphérique dans les années 90 avec l'effondrement du bloc soviétique, qui a déclenché l'arrivée de toute une nouvelle nouveau style de femmes qui étaient les femmes d'Europe de l'Est et qui étaient beaucoup plus vulnérables en plus que les occidentales qui trustaient un petit peu les podiums et les shootings à l'époque.
0: Anthony Manchu, en tout cas, merci de votre présence ce matin. C'est l'un des aspects que vous traitez, mais il y a de nombreux autres éclairages sur l'affaire Epstein que vous apportez. Et c'est à lire dans le dernier numéro du magazine Society, qui est à la une des kiosques. C'est absolument passionnant. Et la suite d'ailleurs de ce grand récit sortira le 21 mai prochain. 5h53. Tiens, samedi, qu'est-ce qui se passe samedi, Cyril?
2: C'est l'Euro.
0: L'Eurovision. Mais oui, finale de l'Eurovision. Nouveau rendez-vous qu'on partage cette semaine. On vous invite dans les coulisses de l'Eurovision chaque matin avant 6h. On revient sur les moments forts. Et ce lundi, on s'arrête en 1977. Avec quoi? Avec la dernière victoire.
2: Marie-Myriam.
0: Ben ouais, Marie-Myriam. Mais avant, la musique, elle se partage de bon matin au son de Murray One Night in Bangkok. Très bon réveil. Bon début de semaine avec nous.

0: One Night in Bangkok, Murray sur votre radio ici, 5h56, 70 ans d'Eurovision, ces concours qui ont marqué la France et votre chronique inédite cette semaine à l'occasion de l'anniversaire de la compétition. La finale, c'est samedi à Vienne en Autriche et Flavien Groyer nous fait revivre ce matin l'édition 1977 avec la dernière victoire française.
1: C'est l'effervescence à Londres, le public de l'Eurovision applaudit vivement. Une jeune femme très émue, robe orangée, salue le public. C'est Marie Myriam, elle aura 20 ans le lendemain et vient tout juste de remporter le concours. Pour Marie Myriam, l'aventure Eurovision commence quelques semaines plus tôt. Cette inconnue du grand public gagne un concours national diffusé à la télévision. Quentin Mauduit, co-animateur du podcast 12 points et spécialiste de l'Eurovision.
2: Elle chantait en fait dans le restaurant de ses parents et c'est à cette occasion qu'elle a été repérée par Jean-Paul Carat qui lui a par la suite écrit L'oiseau et l'enfant pour l'Eurovision.
1: Direction le Royaume-Uni pour la jeune femme. Sur place, les répétitions sont catastrophiques et les galères s'enchaînent.
3: D'abord, la chanson dépassait de 8 secondes. Donc, il a fallu accélérer L'oiseau et l'enfant pour que ça fasse 3 minutes. Parce qu'on ne pouvait pas dépasser les 3 minutes.
2: Ça se passe non plus pas très bien en termes de robe. Jusqu'au dernier moment, en fait, il y avait des éléments de la robe qui manquaient.
1: Au bout de 1h20 de spectacle, c'est l'heure pour Marie Myriam. Elle est la dernière à passer et doit absolument oublier les difficultés. Elle s'avance au micro et débute sa chanson a cappella.
4: Comme un enfant aux yeux de lumière qui voit passer au loin les oiseaux.
2: C'est vraiment un temps de pause dans toute cette Eurovision très, très pop. Et de fait, c'est une chanson calme, mais qui est construite avec un rythme qui augmente, un peu comme une sorte de boléro où il y a vraiment une montée en intensité qui est très plaisante.
1: Dans les résultats, Marie Myriam prend très vite le large et s'impose avec 139 points.
5: La France, 12 points.
1: Elle a séduit tout un continent.
2: C'est vraiment une icône et puis elle souhaite vraiment transmettre le bâton de la victoire. Elle ne veut plus être la seule qu'on appelle tous les mois de l'année.

0: souvenir. Ça n'a pas vieilli. Marie-Myriam, c'est vrai. Histoire à lire et à réécouter sur ici.fr. Merci Flavien Groyer. Merci à vous de démarrer la semaine avec l'équipe d'ici matin qui nous rejoint en studio.
1: Merci beaucoup Johan, on vous retrouve demain matin à partir de 5h. Bonjour à tous dans l'équipe d'ici matin. Louis de Bergevin est là, bonjour Louis.
2: Bonjour Benoît Chomeau.
1: Avec Clément qui réalise l'émission ce matin. C'est grâce à Yousra que vous allez nous retrouver tout à l'heure à la télé à partir de 6h30. Et vous pourrez appeler le standard d'ici Périgord dès 6h45 ce matin grâce à Outeux qui va vous accueillir.
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1: Très bon réveil, c'est Ici Périgord, lundi matin, il est 6h. Les infos, Louis de Bergevin.
0: Va-t-on revivre le chikungunya à Bergerac? La ville du Périgord pourpre avait été le deuxième cluster de France l'an dernier. 103 cas touchés par ce virus transmis par le moustique tigre. Mais alors que le moustique commence à revenir, ces jours-ci, les habitants des quartiers touchés redoutent un peu l'été qui arrive, Jeanne de Butler.
4: André et Geneviève discutent sous la pluie devant le portail.
5: Ah mais il doit y en avoir, c'est moi. Parce que moi, la première chose que j'ai dit, mais cet hiver, ça va être réglé. Mais il n'y a pas du tout, les larves résistent. Donc, à la chaleur, ça va ressortir ici. Si vous n'aimez pas, il y en avait dans la rue ici, il y avait des gens atteints ici. C'est des moustiquaires qu'il faut mettre là. Et moi, il va venir voir aussi si on peut m'en mettre.
6: Si ça doit arriver, ça arrivera. Hein. On ne les accueillera pas avec le sourire. Hein.
4: Qui ça, les moustiques?
6: Les moustiques.
4: À la mairie, on leur a dit de vider les coupelles d'eau dans le jardin dès maintenant. Bernard habite juste en face.
7: Ouais, moi j'en ai déjà vu un ou deux, oui. C'est-à-dire que je me suis fait piquer, mais je n'ai pas vu le moustique. L'an dernier, l'horreur, c'était la démoustification. Il faut rentrer les animaux, enfin, il y a toutes les précautions d'usage qu'il faut faire, ça fait flipper, quoi.
4: L'été dernier, une entreprise est venue trois fois, la nuit, asperger de l'insecticide dans le quartier. Raymond et Denise, les voisines d'en face, elles l'ont attrapé, elles, le chikungunya.
8: L'année dernière, c'était vraiment pénible. À la télé, déjà, ils ont parlé de Bergerac, et on était vraiment embêtés, quoi. Hein, on pouvait rien faire. Je veux dire, on avait les mains toutes gonflées, on pouvait plus rien faire avec. Mais bon, c'est vrai que les gens ne sortent plus sur les terrasses et tout ça, hein, rien du tout. La semaine dernière, toute la nuit, j'ai dit ça y est, ça commence, et une autre fois. Attendez qu'il commence à faire chaud, vous allez voir.
4: Les deux sœurs sont quand même un peu rassurées. Le docteur leur a promis que quand on est tombé malade une fois, on ne peut pas le rattraper.
0: Et pour éviter une nouvelle épidémie, c'est maintenant qu'il faut agir sur les

0: Larve de moustique tigre. On en parle ce matin avec l'invité d'ici Périgord. Ce sera le directeur délégué à l'Agence régionale de santé en Nouvelle-Aquitaine. Il sera en direct avec nous donc tout à l'heure à 8h moins le quart. Le passager de la voiture qui a provoqué un accident lors d'une course-poursuite avec les gendarmes est ressorti libre de sa garde à vue hier. Sans poursuite, on vous en a parlé ce week-end sur votre radio ici Périgord. Cette Clio qui a refusé un contrôle à Saint-Julien-de-Lampont en Périgord noir, c'était vendredi après-midi. Après une course-poursuite de plusieurs kilomètres, ils ont percuté la voiture d'un retraité dans le Lot, un homme de 75 ans qui s'en sort sans blessure. Les gendarmes ont retrouvé de la drogue dans la voiture, mais le conducteur lui a disparu après l'accident. Ce matin, il est toujours en fuite. Un local à piscine détruit hier dans un incendie à Lannoye à cause d'un Karcher. Le fils du propriétaire s'en servait quand l'appareil s'est mis à chauffer avant de s'arrêter. Il l'a rangé dans le local à piscine, mais l'appareil a pris feu. Personne n'a été blessé dans cet incendie. Les passionnés de vélo ont déjà coché la date d'une croix jaune dans le calendrier. Dans 2 mois pile, le 11 juillet, le Tour de France sera en Dordogne pour cette étape 100% périgordine entre Périgueux et Bergerac. Ça fait presque 10 ans que la Grande Boucle n'était pas partie ou arrivée en Dordogne. Alors les cyclistes amateurs préparent le jour J. Jean-Claude a 67 ans. Cet habitant d'Agonac participait hier au championnat départemental de l'UFOLEP et il a déjà prévu de reconnaître le parcours qu'empruntera le peloton.
1: De toute façon, on est cycliste, donc à la base, voilà, c'est toujours très intéressant de suivre une étape comme ça. L'affaire à vélo, c'est toujours bien, parce qu'après, quand on voit ça à la télé ou sur le bord de la route, on se rend compte un petit peu des difficultés, quoi. Dans les grandes bosses difficiles, on voit comment ils passent ça, on reste admiratif, puis on voit surtout la différence. En gros, ils vont nous mettre 1 heure, quoi, donc... Moi, je pense que je vais aller au départ, à Périgueux, déjà, parce que c'est toujours très intéressant, on voit les gens de près, il faut y aller matin de bonne heure, on les voit se préparer, on arrive à même éventuellement discuter avec eux. Et c'est là qu'ils sont le plus proche. Et puis rentrer dans l'après-midi et voilà, arriver. À la télé, c'est pas mal aussi parce qu'on voit bien. Avec l'hélicoptère, c'est quand même facile. C'est très bien filmé. Donc, quand on est sur le bord de la route, on les voit pendant 2 minutes passer. Alors, il y a l'ambiance, c'est super. Mais en termes sportifs, suivre l'étape à la télé, c'est quand même pas mal.
0: Voilà, Jean-Claude sera dans son canapé donc le 11 juillet prochain pour le passage du Tour de France en Dordogne. Ici, Périgord, en revanche, sera bien sur place, hein, sur le parcours pour vous faire vivre cette étape entre Périgueux et Bergerac. Et vous avez d'ailleurs déjà le détail du parcours de l'étape sur notre site ici.fr. Pas de vainqueur, le suspense reste entier dans ce derby de Fédéral 2 de rugby. Belvès et Vert ont fait match nul hier dans la première manche de ces 16e de finale, 29 partout chez les Sangliers. Tout se jouera donc dimanche prochain à Vert pour le match retour. Et ça promet une belle journée en pleine fête de la fraise. Le CA Sarlat, en revanche, a été éliminé, largement battu hier en 8e de finale. Retour de Fédéral, une défaite 28-8 sur la pelouse de Saint-Médard-en-Jalles en Gironde. Le Périgourdin Johan Koval lui remporte le titre de champion de France du 10 km en course à pied dans sa catégorie Master. Les athlètes qui ont entre 35 et 39 ans. Il était en voyage en caravane aux États-Unis et au Canada depuis plusieurs mois, mais il est revenu exprès pour la compétition. Le Bergeracois Johan Durand termine 4e de sa catégorie.
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0: Et aujourd'hui, Benoît, il fait plutôt beau, mais on aura quand même pas mal d'averses.
3: Oui, non, c'est ça. Oui, du coup, il fait pas beau aussi. Il y a pas mal d'averses.
0: On aura du soleil ou pas?
3: Bah, pas trop. Hein.
0: Ah, ok. Donc, il fait plutôt moche et en plus, on aura pas mal d'averses.
3: Ouais, plutôt ça. En tout cas, Météo France, pour l'instant, voit surtout des nuages. Alors, c'est vrai, quelques petites éclaircies dans la matinée, sur le début de matinée, mais petit à petit, ça se couvre. Ouais. Et cet après-midi, c'est avec des averses pour l'ensemble de l'après-midi jusqu'en soirée, avec parfois des petites éclaircies sur le Périgord noir principalement. Donc bon, fait pas beau mais pas non plus terrible, quoi.
0: Il fait pas trop froid.
3: Non, ça va, on attend 16 degrés à Nontron cet après-midi, 18 à Périgueux et Ribérac, 19 à Sarlat et 20 à Bergerac. Prudence sur la route, si vous avez des difficultés sur votre trajet, vous pouvez nous alerter à partir de 6h45.
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3: 6h06, Jean-Jacques Goldman est sur votre radio ici Périgord. Au bout de mes rêves, soyez les bienvenus sur votre radio locale en Dordogne. Bon réveil.

0: Au bout de mes rêves, Jean-Jacques Goldman sur votre radio, ici Périgord, il est 6h10.
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0: Vous écoutez Ici Périgord, la radio qui vous fait rencontrer des gens d'ici tous les matins. Et aujourd'hui, on découvre un homme très attaché à son pays vernois, Jean-Luc Noyer, qui a été pendant de nombreuses années élu sur la commune de Vers. Il a même participé à la création de cette fête périgourdine historique. Rencontre dans moins de 10 minutes. Mais d'abord, ce matin, événement exceptionnel. Ça s'est passé hier sur votre radio Ici Périgord. Vous l'avez peut-être raté, le tirage de notre grand jeu Voyage pour offrir 10 000 euros de vacances. Vous avez joué avec les chansons de votre radio Ici Périgord et Willy Rovelli a appelé la grande gagnante hier. Elle s'appelle Julie. C'était sur votre radio locale. Écoutez.
3: Je te rappelle que cette semaine, on va réexpliquer un petit peu le truc. Cette semaine, tout au long de la journée, il y a des chansons qui sont passées sur ta radio préférée. D'ailleurs, tu es où?
4: En Normandie.
3: En Normandie, donc sur Ici Normandie, toute la semaine, voilà, et on sont passés des chansons, puis il y avait des disques rayés, comme à l'époque, quand il y avait des vinyles, tu sais. Donc il y avait des mots, oui, t'as pas connu, des mots, des groupes de mots rayés, il fallait les noter, d'accord? Donc là, je vais te demander, ma Julie, de nous redonner les mots rayés ou groupes de mots dans l'ordre. D'accord, je suis intraitable, ouais. Hein, je suis comme Pierre Martinet, le traiteur intraitable. Je suis intraitable, ma Julie. D'accord? Donc vas-y, okay. Quelle est ta réponse? Alors.
4: Hélène, pour que tu m'aimes encore, je te promets, tout simplement, un autre monde.
3: On va quand même vérifier, d'accord? On va quand même vérifier si c'est bien ça. Tiens, écoutons. Hélène, écoutons la réponse. Oui, Hélène, Tina Claire, Céline Dion, Johnny, Bibi, et téléphone. Eh ben voilà, bravo Julie. Quel âge tu as, Julie?
4: 21 ans.
3: 21 ans? Tu sais avec qui tu vas partir en vacances?
4: Ma famille, sûrement.
3: Ta famille, tu veux pas partir, je sais pas, avec nous?
5: ça nous arrange.
3: Parce que Nicolas, Fabien et moi, on peut faire partie de ta famille, tu sais.
0: Elle n'a pas l'air emballée, Julie, pour partir avec l'équipe de Willy Rovelli. Bravo à Julie, 21 ans, en Normandie, la grande gagnante de notre jeu. Voyage. Et je peux déjà vous dire que cette opération reviendra sur votre radio ici Périgord pour vous offrir 10 000 euros de vacances. Restez attentifs.
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0: Vous écoutez Ici Périgord, il est 6h13, l'heure de sortir au jardin tous les matins sur votre radio Ici Périgord avec notre jardinier Jean-Louis qui vous donne ses meilleurs conseils, notamment à Nadine de Champs-Vinel qui a traité son arbre à papillons malade avec de l'insecticide. Qu'en pense Jean-Louis?
8: Alors Nadine, moi je trouve que ça va pas si mal que ça, d'un point de vue résultat du traitement. On voit bien que les nouvelles pousses ne sont plus du tout recroquevillées, déformées. Alors ce qui déforme, hein, les pucerons, ils ont un rostre, c'est leur petit appareil buccal qui permet de piquer la sève. Du coup la plante réagit, elle se déforme, elle se contorsionne de tous les côtés. Là vous avez vu que les nouvelles pousses sont quand même plus vertes. Je referai quand même un traitement au spruzite. Alors pour être efficace, c'est deux fois dans la même heure. Alors, ça sera bien plus efficace. Au pulvérisateur, de la tête aux pieds, vous l'inondez, vous évitez le plein soleil bien évidemment, mais je crois qu'on va pas être très embêté aujourd'hui ou demain avec le soleil. Ça c'est un premier conseil. Éventuellement, faites des trous autour, vous savez, à 30-40 cm là du tronc, et puis mettez-y de l'engrais pour lui redonner un coup de boost, pour ne pas condamner la floraison de cette année. Il va redémarrer, rassurez-vous, il fleurira. Mais je rajoute un petit conseil pour l'année prochaine. L'année prochaine, ça serait bien de le tailler, mais beaucoup beaucoup plus sérieusement que ça. Il n'est pas très bien taillé, en fait. Là, j'ai la photo d'ensemble. Il faudrait le ramener à 40-50 cm du sol, fin février, début mars. Vraiment une taille sévère. Lui faire un beau carré autour de nettoyage pour pas que la tondeuse arrive juste à côté. Éventuellement, lui enlever le petit cornouiller là, qui est en train de pousser parmi parce qu'il va vous embêter. Et ça sera plus facile pour l'entretenir au niveau de la tonte. Et puis surtout, ça vous permettra de le régénérer et qu'il reprenne une belle forme bien ronde, que là, il est parti tout en cylindre. Bon, je ne vais pas vous le faire tailler maintenant, hein, même si on risque pas grand-chose. La seule chose que l'on risque, c'est de ne pas avoir de fleurs cet été. C'est quand même dommage, on est mi-mai. Donc, refaites un traitement sprusite, deux fois dans la même heure. Et puis, l'année prochaine, reconsidérez un petit peu cette taille. Il faut qu'elle soit beaucoup plus basse, à la hauteur du genou. Tiens, bam, ça serait juste parfait. Ah bah oui, rassurez-vous, il se régénérera. Hein. Le buddleia, c'est vraiment bien costaud. Bon, oui. Allez, peut mieux faire, Nadine.
0: Les meilleurs conseils de Jean-Louis le Jardinier tous les matins, 6h15 sur votre radio. Ici Périgord, Supertramp dans la playlist de votre réveil. Merci de nous avoir choisis pour commencer la semaine.

0: Super 30 sur votre radio ici Périgord à 6h20, l'heure de rencontrer des gens d'ici.
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0: Dans les gens d'ici ce matin, un ancien maire de Vers, Jean-Luc Noyer, a vu naître la fête de la fraise qui sera de retour ce dimanche sur la commune de Vers avec son marché aux fleurs, ses producteurs de fraises et ses nombreuses animations. Et on revient aux côtés de Julien Pellet aux origines de cette fête populaire périgourdine.
2: Oui, bonjour. Donc, je suis Jean-Luc Noyer, actuellement maire de Vérines de Vers, mais j'ai été élu à Vers pendant 3 mandats, dont le dernier mandat, j'étais maire de Vers. Et j'ai eu la chance et l'honneur de travailler avec Madame Chanroux au départ en 99 pour organiser la première fête de la fraise.
3: Bonjour Jean-Luc.
2: Bonjour.
3: Est-ce que vous pouvez nous raconter comment elle est née justement cette fête historique en Dordogne?
2: Alors, la fête de la fraise, il faut savoir qu'il y avait un comice agricole à Vers. Il y avait une personne qui s'appelait Monsieur Liébeau qui pilotait ce comice et qui, dans les années 90-95, avait organisé un concours de la fraise. Au bout de quelques années, ce concours ne correspondait plus à l'attente des fraisiculteurs. Et c'est comme ça que, avec Madame Chanroux, nous avons décidé de monter cette fête de la fraise. Première fraise, c'était à l'église Neuve de Vers. C'est un fruit qui pousse un peu partout. Toutes les communes s'y sont mises et le marché de la fraise était sur Vers.
3: Et donc cette fête historique, elle est née en 1999. Vous avez cité Annie Chanroux. Ça a pris tout de suite ou ça a mis du temps?
2: Non, ça a pris tout de suite, on a même été un peu surpris, parce qu'on est vite monté à plus de 10 000 personnes à chaque marché de la fraise. Je me rappelle tout à fait au début, on est même monté jusqu'à 15 000. Au bout de 7-8 ans, Mme Chanroux, qui était pharmacienne, et elle a souhaité prendre un petit peu de recul. Donc c'est sa vice-présidente qui a pris la suite. Et puis à la fin, mais comme dans beaucoup d'aventures, des fois ça se termine moins bien, on va dire. Et c'est là que M. Jouberti, quand il a été élu maire...
3: Pierre Jouberti, l'actuel maire de Vers.
2: Lui, il a souhaité relancer cette fête de la fraise, qui voyait qu'elle était en train de s'étioler, faute de bénévoles et de gens qui voulaient s'en occuper.
3: Et dans ces cas-là, on va chercher les historiques.
2: Mais comme on se connaît depuis très très longtemps, il a appelé Mme Chanroux, elle m'a appelé et elle m'a dit, on y revient. Alors nous avons rajeuni tous les deux de plus de 20 ans. Et
3: pourtant, vous auriez pu dire non, parce que vous avez déménagé, maintenant vous êtes sur Vérines de Vers, vous êtes d'ailleurs maire de Vérines de Vers.
2: Oui, mais je ne sais pas poser des questions, parce que cette fête de la fraise, pour moi, c'est le Pays Vernois qui organise la fête de la fraise. C'est pas que ça se fait à Vers, bien entendu, mais c'est le Pays Vernois. Moi, je suis très attaché au Pays Vernois. Nous avons des bénévoles qui viennent de toutes les communes du Pays Vernois. La culture, elle n'est pas sur la commune de Vers. Quoi. C'est les cultures qui sont dans les communes aux alentours.
3: Et je crois d'ailleurs pour l'anecdote que cette tarte aux fraises XXL, elle rend hommage à tout le Pays Vernois, parce qu'il y a des petits drapeaux.
2: Exactement.
3: En hommage aux communes.
2: Vous avez les 16 communes historiques du Pays Vernois.
3: Et vous qui la connaissez par cœur, cette manifestation, Jean-Luc, pourquoi elle marche selon vous?
2: Eh bien, c'est une fête populaire. Et je crois que c'est un état d'esprit. C'est tout simplement ça. Et puis, ça nous parle. La fraise, Vers, bon, c'est deux mots qui vont bien ensemble. Et puis voilà, c'est tout simplement ça. Et on a vraiment plaisir à faire rejaillir un petit peu la lumière sur tout le Pays Vernois et sur Vers, bien entendu.
3: Et vous serez où le 17 mai prochain?
2: Mais je serai là, à la tarte, un peu partout. J'occupe un peu tous les postes.
3: Merci Jean-Luc.
0: La fête de la fraise édition 2026, c'est dimanche et demain, entre 10h et 11h, vous pourrez gagner 2 invitations pour le déjeuner de la fête de la fraise avec au menu Kira la fraise, salade périgourdine au gésier, poule farcie fromage et fraise chantilly. Évidemment, rendez-vous demain dans votre magazine. Bienvenue chez vous sur votre radio. Ici Périgord, la radio qui vous réveille en musique tous les matins avec un extrait du nouvel album de Christophe Maé, hommage à sa maman. Ça s'appelle La Lune à 6h23.

0: Christophe Maé, la Lune sur votre radio, ici Périgord. Dans un instant, l'horoscope de Catherine Viguier.
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0: 6h27, l'heure de l'horoscope avec Catherine Viguier. Bonjour Catherine.
5: Bonjour Benoît.
0: De la douceur en ce lundi.
5: Ah oui, du rêve aussi. Alors pour vous, Bélier, vous pourriez avoir un rendez-vous médical ou veiller sur plus fragile que vous.
6: Taureau, vous bossez dur pour tous, mais il ne faut surtout pas vous oublier.
7: Gémeaux, vous assumez une responsabilité. Ce n'est pas forcément drôle, mais vous serez plus léger ensuite.
8: Cancer, la Lune joue en votre faveur et vous permet de vous dépayser où que vous soyez.
9: Lion, il y a moins de rendez-vous avec les autres, mais le rendez-vous de ce jour sera avec vous-même.
10: Vierge, il faut bouger, ne pas ressasser. De toute façon, vous allez croiser du monde.
11: Balance, on pourrait se montrer agressif avec vous, essayez de vous protéger.
12: Scorpion, des nouvelles côté cœur, une discussion avec vos enfants ou un travail artistique réussi et tout va bien.
13: Sagittaire, vous ne vous en sortez pas mal, surtout si vous cherchez à venir à bout d'une préoccupation liée à votre vie affective.
14: Capricorne, profitez de ce jour. Vous pouvez en dire plus sur vous sans que cela ne vous nuise.
15: Verseau, vous prenez des initiatives côté budget avec des résultats positifs pour bientôt.
16: Poisson, la Lune visite votre signe aujourd'hui et demain. À vous les émotions fortes.
17: Et pour nous tous, on prend une décision libératrice.
0: Merci beaucoup Catherine Viguier. L'horoscope est à retrouver à tout moment sur ici.fr et sur notre appli.
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0: Merci d'avoir choisi ici Périgord pour commencer votre journée. Bonjour aux téléspectateurs qui nous rejoignent ce matin. Bonjour Louis de Bergevin.
18: Bonjour Benoît Chaumeau.
0: On va jouer ensemble comme tous les matins pour commencer la semaine avec dans une heure à gagner sur votre radio ici Périgord. 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On joue ensemble dans une heure. Mais d'abord à la une de l'info d'ici ce matin Louis.
18: On ne s'attendait pas à ce qu'elles arrivent aussi tôt, les premières cerises de la saison. Alors que les Saintes Glaces débutent aujourd'hui, eh bien on a déjà récolté des cerises ce week-end. On les déguste dans l'info d'ici.
0: Un rendez-vous dans moins de 2 minutes. Mais d'abord, tous les matins, on jette un coup d'œil à l'essentiel de l'actualité en France et dans le monde sur votre radio. Ici Périgord, c'est le 90 secondes présenté par Cyril Ardo-Redon.
19: Un Français a-t-il contracté l'antivirus? On saura aujourd'hui si ce passager du navire MV Ondus est positif ou non. Les symptômes ont débuté alors qu'il était dans l'avion qui l'a ramené en France. 5 personnes vont rester à l'isolement strict pendant une quarantaine de jours. Dans un Sénat dominé par la droite et fortement divisé sur le sujet, 2 textes sur la fin de vie arrivent aujourd'hui pour un examen en deuxième lecture. Une proposition de loi sur les soins palliatifs, l'autre sur l'aide à mourir. L'adoption de ce texte est très incertaine. Et il y a quelques 700 amendements à examiner. 16 familles dont les enfants se sont suicidés ou ont sombré dans la dépression et l'anorexie déposent une plainte collective contre TikTok ce matin auprès du parquet de Paris. Ils accusent le réseau social d'abus de faiblesse. Quel avenir pour l'enseigne de décoration Bouchara? Les salariés fixés aujourd'hui, le tribunal de commerce de Paris doit rendre sa décision sur les offres de reprise partielle. Une société hongkongaise est bien placée, mais elle ne souhaite reprendre qu'un tiers des employés et la moitié des magasins. Dans le contexte de la guerre en Iran, industriels de l'agroalimentaire et distributeurs se retrouvent cet après-midi pour une réunion. Faut-il reprendre les négociations sur les prix dans un contexte de flambée des coûts, des carburants, des emballages plastiques et des engrais? En foot, sauf rebondissement, le PSG quasiment assuré d'être sacré champion de France. Avant dernière journée de Ligue 1 hier, Paris bat Brest 1-0. Marseille peut toujours croire à la qualification en Coupe d'Europe après s'être imposé 1-0 sur le Havre.
18: Merci Cyril Ardo-Redon. Et dans l'info d'ici en Dordogne, c'est aujourd'hui que commencent les Saintes Glaces. Mais les premières cerises, elles sont déjà mûres chez nous. Il a fait très chaud, très tôt cette année. Alors les fruits sont déjà sortis. Et ce week-end, vous avez peut-être croisé un voisin qui était monté dans les cerisiers avec son panier. Jeanne de Butler, vous vous êtes allée à la chapelle au Bareil entre Montignac et Sarlat. Dans le gîte de cette famille, il y a déjà deux cerisiers pleins de rouge. C'est l'heure de la récolte.
20: Yann tend le bras. Debout sur la deuxième marche de l'escabeau, il attrape deux belles cerises rouges et sucrées.
21: Hop. Regardez comme elles sont bien rouges en plus.
22: Belle couleur un peu comme ça, oui, effectivement, lit de vin. Moi, je les trouve très belles. En plus, elles sont pas du tout véreuses.
21: En vrai, elles sont bonnes.
22: Là, faut pas hésiter.
21: Hop, en profiter avant que les oiseaux ne le fassent.
20: Au pied de l'arbre, Elsie, sa fille, porte le petit panier. Le jus lui coule jusque sur le menton.
22: T'en as plein partout, là, ça couline, ça dégouline là, sur le visage.
23: C'est trop bon. Mmh. Elles sont trop bonnes.
21: Mais une encore, c'est la dernière.
23: Ah oui, mais pour le goûter.
24: La plus rouge du monde. Ah, celle-ci. Bien rouge.
22: On a déjà ramassé l'équivalent d'à peu près 2-3 kilos. Hein. On a fait, oui, une bonne vingtaine de pots de confiture déjà, plus les cacoutis. Et toutes celles qu'on mange sur l'arbre. Attends, je les compte pas.
20: Avant, Yann habitait du côté de Poitiers. Jamais il n'avait de cerises avant la fin mai.
22: On peut quand même noter les températures un peu extraordinaires qu'on a pu avoir sur le mois d'avril. On est monté vite. Pardon, j'ai la bouche pleine. On est monté vite à presque plus de 30 degrés. Hein. Pour moi, la cerise, c'est plus sur des récoltes d'été. Maintenant, je sais que j'ai d'autres cerisiers sur le domaine. Et il y en a qui sont pas du tout mûrs encore, hein, qui sont vraiment verts. Donc, ça permet d'allonger un petit peu le plaisir et d'en profiter encore plus longtemps.
20: C'est mamie qui est partie avec les cerises pour faire les confitures. Elles seront servies à la table du petit déjeuner pour les clients du gîte.
18: Les cerises mûres qui craignent quand même la pluie, ça peut les faire éclater. Et la pluie, ça peut arriver ces jours-ci. Notamment aujourd'hui, on fait le point sur la météo dans quelques instants.
0: Dans le reste de l'actualité, Louis.
18: À Bergerac, on s'inquiète du retour du moustique tigre. Les premiers, ça y est, c'est la période, commencent à voler et à piquer. Bergerac, qui avait été touché par une épidémie de chikungunya l'an dernier, 103 cas des opérations de démoustication menées. Le moustique tigre qui est le vecteur de cette maladie. Le Tour de France sera en Dordogne dans pile deux mois, le 11 juillet, pour cette étape entre Périgueux et Bergerac. 182 km en tout. C'est très attendu des passionnés de cyclisme qui ont déjà fait leur programme. Ils savent déjà précisément ce qu'ils feront chaque heure le 11 juillet prochain. Et la météo donc, Benoît, eh bien on attend de la pluie aujourd'hui.
0: Oui, c'est ça, dans l'après-midi, enfin d'ici la mi-journée en fait, on profite des premières heures de la matinée avec de belles éclaircies qui vont rapidement être recouvertes dans la matinée par des nuages qui vont apporter de la pluie dans l'après-midi, des averses attendues un petit peu partout jusqu'en début de soirée avec des températures qui vont monter cet après-midi jusqu'à 16 degrés pour Nontron. On attend 18 degrés à Périgueux et Ribérac, 19 à Sarlat et 20 la maximale pour Bergerac.
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0: Comment ça se passe sur la route pour vous ce matin? Si vous rencontrez des difficultés dès 6h45, vous pouvez appeler votre radio ici Périgord.
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0: Et ici Périgord, c'est aussi la playlist de votre réveil avec Eurythmics à 6h35. Merci de nous avoir choisis pour commencer cette nouvelle semaine ensemble.

0: Eurythmics avec Sweet Dreams sur votre radio ici Périgord à 6h38. Bon réveil.
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0: Notre vétérinaire va nous rejoindre dans 5 minutes, on prend soin de nos animaux tous les matins. On va parler de racisme canin ce matin. Mon chien peut-il être raciste? Voilà la question malaisante que se pose le docteur Pierre Fabin ce matin. On y répond dans 3 minutes. Mais d'abord, on parle sport tous les matins avec Francis Lacour pour nous faire courir dans le Sarladais. Bonjour Francis.
3: Bonjour Benoît, bonjour à tous.
0: L'édition 2026 de la Sarladaise va se courir au départ de Vitrac le dimanche 24 mai. Et il reste quelques places.
3: La Sarladaise se décline sous la forme d'une randonnée de 17 km, de distance moyenne en trail, mais aussi un marathon trail long de 42 km. Des distances de plus en plus longues. Marie-Christine Bruscan, présidente du Périgord Noir Athlétisme, nous en donne l'explication.
4: C'est en fait pour répondre à une demande de trail de plus en plus long que l'on propose ces deux distances. Et l'année prochaine, il y en aura une supplémentaire, il y en aura une de 80 km.
3: C'est une demande des concurrentes et concurrents des années précédentes ?
4: Oui, de plus en plus, les trailers cherchent plus de distance. Bon, malgré tout, on propose quand même un 8 km et un 15 km plutôt pour les novices ou qui ne cherchent pas forcément les longues distances. Mais effectivement, c'est pour répondre à une demande. Le 42 km et le 30 km sont deux courses labellisées FFA qui sont qualificatives pour les championnats de France de trail.
3: Ça va partir de Vitrac, c'est ça?
4: Oui, on partira de Vitrac dans la communauté de communes de Sarlat. On part de Vitrac cette année parce que il a fallu répondre à une demande de plus importante. On attend 1000 participants.
3: Et c'est encore possible de s'inscrire?
4: Oui, tout à fait. On est à 930 inscrits, on arrête à 1000, après on sera complet. Il reste 15 jours, donc les derniers qui veulent s'inscrire, il va falloir qu'ils fassent vite. Ça va venir de toute la France pour essayer d'obtenir une qualification, entre autres. Et puis en plus, bon, mais Sarlat est en très touristique, enfin le Périgord en général. Du coup, il y a des gens qui vont passer le week-end, puisqu'on tombe sur le week-end du lundi de Pentecôte. Donc c'est pour les gens aussi une occasion de passer un week-end dans le Sarladais.
3: Et le Sarladais très accidenté, donc ça implique un parcours assez technique, assez difficile?
4: Oui, on va dire moyennement technique, mais par contre très varié. Et on va traverser des villages qui font partie des plus beaux villages de France, puisque de Vitrac, les concurrents vont monter à Dôme, redescendront jusqu'à Castelnau, passeront par La Rogajac, monteront à Beynac, redescendront par Vézac et reviendront sur Vitrac.
3: La Sarladaise, un maratrail, dimanche 24 mai, au départ de Vitrac.
0: Toutes les infos à retrouver sur ici.fr en cliquant sur Sport en Périgord.
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0: 6h42, l'heure de prendre soin de nos animaux de compagnie. C'est une situation que certains maîtres ont vécue avec une immense gêne. Votre chien, d'habitude si gentil, se met soudainement à aboyer sur une personne qui porte un chapeau, en fauteuil roulant, ou encore une personne qui a une couleur de peau différente de la vôtre. On se sent très mal à l'aise au point de se demander « Mon chien peut-il être raciste ?» Le docteur Pierre Fabin lève ce tabou.
6: Alors vous pouvez totalement vous rassurer, le racisme est un concept purement humain, fondé sur des préjugés. Votre chien, lui, ne juge absolument personne. Ce que vous observez s'appelle en réalité de la néophobie, c'est-à-dire la peur de l'inconnu. Tout se joue quand il était bébé en fait. Entre ses 3 et ses 12 semaines, c'est la période de socialisation où un chiot enregistre ce qui est, entre guillemets, normal dans son environnement quotidien. S'il a grandi dans un foyer sans barbe, sans chapeau ou avec une seule couleur de peau, tout ce qui sort de ce schéma habituel devient potentiellement menaçant pour lui. Chez le chien, l'inconnu déclenche un réflexe de survie immédiat, le stress et l'aboiement pour faire fuir la nouveauté.
0: C'est donc un simple manque de repères visuels qui sont liés à son enfance, mais pourquoi un simple grand chapeau, des grosses lunettes ou une barbe très fournie le font autant paniquer?
6: Parce que le chien est un expert de la communication non-verbale qui passe son temps à lire nos micro-expressions faciales. Pour un chien, un humain avec un grand manteau, une canne ou un grand chapeau n'a tout simplement plus la même silhouette. De la même manière, les grosses lunettes de soleil, une très longue barbe ou une couleur de peau à laquelle il n'est pas habitué vont modifier les contrastes de son point de vue. Il n'arrive tout simplement plus à lire correctement le visage, le regard et les intentions de la personne en face de lui. Comme il ne comprend pas ce qu'il a devant lui, il panique.
0: Et alors, comment on explique le grand classique du chien qui déteste spécifiquement le facteur ?
6: Le facteur, c'est une situation très différente, c'est du conditionnement. Le facteur approche, le chien aboie pour protéger son territoire, et que fait le facteur ? Il dépose son courrier et s'en va. Dans la tête de votre chien, la logique est imparable. Il est le gardien parfait, il a fait fuir le facteur, et il recommencera donc avec fierté le lendemain. Dans tous les cas, la règle d'or est la même. Ne grondez jamais votre chien, crier sur lui va juste confirmer son angoisse et lui prouver qu'il y a bien danger.
0: Merci beaucoup docteur Pierre Fabin, tous vos conseils vétérinaires à retrouver sur ici.fr. Voici Renaud à 6h44 sur votre radio ici Périgord.
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0: Bon anniversaire Renaud, 73 ans aujourd'hui. Renaud qui sera ce week-end au Zénith de Paris, entouré de ses amis, plein d'artistes pour 3 soirées exceptionnelles pour célébrer les 50 ans de sa carrière. À ses côtés, il y aura notamment Mentissa, Pascal Obispo, Axel Red, Olivia Ruiz, Benabar, Pierre Souchon, Julien Clerc ou encore Francis Cabrel. C'est ce week-end au Zénith. En attendant, bon anniversaire Renaud. Mais pour l'instant, il est 6h48, c'est l'heure des 3+, vos 3 infos pratiques tous les matins avec Théo Martin qui nous rejoint. Bonjour Théo.
1: Bonjour Benoît, bonjour tout le monde.
0: Au programme, un numéro d'appel d'aide pour les proches aidants, des offres d'emploi, mais on démarre avec un événement spécial qui arrive dans les prochains jours.
1: Ce week-end, le château de Biron vous réserve une surprise venue de loin, puisque l'association Le Sens du Bonsaï organise une exposition internationale consacrée à 2 arts traditionnels japonais, le bonsaï, l'art de cultiver et de façonner des arbres miniatures, et le tsutseki, qui met en valeur des pierres aux formes évocatrices et contemplatives. Au programme du samedi, une conférence avec Bruno Faure pour tout comprendre sur le bonsaï, une inauguration avec visite guidée à 10h, puis une démonstration de mise en forme assurée par Sébastien Maimaran tout au long de la journée. La journée d'ailleurs qui se conclura par une remise des prix pour les plus beaux bonsaïs de l'exposition. C'est un événement assez rare en Périgord, surtout dans le cadre du château de Biron, l'un des plus beaux du département.
0: Le rendez-vous est pris, vous vouliez aussi nous parler ce matin, Théo, d'un numéro spécial.
1: Tous les mardis, de 9h à midi, la ligne d'écoute France Parkinson Dordogne est disponible, animée par un bénévole spécifiquement formé à l'écoute. Pour les personnes qui se sentent seules ou en difficulté face à la maladie, Reynou Averkamp, neurologue à Périgueux, nous parle justement de l'évolution de cette maladie.
2: Le problème principal qu'on voit, c'est que la maladie elle progresse lentement, mais sans arrêt. Et donc, on est en train de s'adapter éternellement, tous les jours, à une situation qui change. Au début de la maladie, les choses sont relativement simples. En règle générale, qu'il y a une bonne réponse sur le traitement qu'on peut proposer et que la vie puisse à peu près continuer comme elle devrait l'être, mais au fil des années, on voit que des problèmes se rajoutent et majorent, et que le traitement devient de moins en moins efficace, et que le problème pour le patient et son entourage deviennent plus importantes.
1: Toutes les infos sur ici.fr et sur l'application ici.
0: Et on termine avec les offres d'emploi Théo.
1: L'UDAF de la Dordogne recrute actuellement 2 délégués mandataires judiciaires à Périgueux. 2 postes en CDI sont à pourvoir, 1 à temps complet, 35 heures par semaine, et 1 second à temps partiel à 80%, soit 28 heures. Votre mission, accompagner des personnes protégées dans le suivi administratif, juridique et social de leur quotidien, au sein d'une équipe engagée et conviviale. Il faut avoir au moins 21 ans, une formation adaptée, de l'expérience dans le secteur et le permis B. Parmi les avantages, titre restaurant, véhicule de service, congés supplémentaires et mutuelles. Et puis à Terrasson, un poste de caissier ou caissière est à pourvoir pour 3 mois, 35 heures par semaine. Accueil client, encaissement et mise en rayon feront partie de vos missions. Travail le samedi, repos le dimanche, puis un autre jour dans la semaine. Vous pouvez retrouver toutes ces infos concernant ces offres d'emploi sur notre site internet ici.fr.
0: Merci beaucoup Théo Martin. Les 3 plus, c'est tous les matins à 6h50 sur votre radio. Ici Périgord, merci de nous avoir choisis. Pour commencer la semaine, voici Axel Red avec Ma prière dans la playlist des incontournables de votre radio locale.

0: Axel Red, ma prière sur votre radio ici Périgord. Il est 6h55, je vous souhaite un très bon début de journée avec toute l'équipe d'ici matin. Et avec le retour de l'actu près de chez vous, ce sera dans le journal de 7h, Louis.
1: Et on va revenir sur cette inquiétude des habitants de Bergerac, celle du retour du chikungunya, cette maladie qui est transmise par le moustique tigre. Le moustique tigre revient en ce moment. Le chikungunya avait créé un cluster de 103 cas l'an dernier à Bergerac, ce qui en faisait le deuxième foyer de France.
0: On y revient avec toute l'actu près de chez vous, dans moins de 4 minutes, à suivre aussi l'humour en tube avec Fred Ballard qui compile les sketchs d'hier et d'aujourd'hui. À tout de suite.
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0: Alors, mais pour l'instant, il est 6h57. C'est l'heure de l'humour en tube tous les matins avec Fred Ballard. Et plus que 2 mois pour éliminer nos bourrelets, raclettes et tartiflettes. Mais pas de panique. Et grâce au régime express de l'humour en tube, Fred Ballard va prendre notre summer body en main ou pas.
1: Je vous propose une recette facile, économique et pratique. Succulente surtout, à réaliser avec notre ingrédient du jour, l'huile.
2: Ah oui, c'est important. Il ne faut surtout pas éliminer le gras quand on commence un régime. Hein. Le sucre, oui, mais le gras, c'est la vie. Donc, mets de l'huile, petit homme, dans la vie. Il faut que ça glisse.
1: Commencez par verser dans un saladier environ 1 demi-litre d'huile. Versez énergiquement de façon à réveiller les molécules grasses. Dans un bol à soupe, versez environ 1/4 de litre d'huile que vous allez mélanger avec 2 cuillères à soupe d'huile. Voilà, c'est une partie importante de la recette puisque vous mélangez l'huile à l'huile.
2: Oui, alors c'est vrai que là, on est peut-être sur une recette de régime de printemps un chouïa huileuse, mais il faut faire confiance à Valérie Lemercier. Elle s'y connaît en apport calorique et comique. Et pour savoir s'il faut faire un régime, Kino a une méthode.
3: Si le nombre sur la balance vous rappelle trop une station FM. 102.3, c'est Skyrock ou c'est mon cul. Et moi, je pense que les fabricants de balances devraient inventer des balances plus fun. Quand tu montes dessus, c'est à toi de deviner le poids. 120, c'est moins. 110, c'est moins. 100, c'est plus. 105, c'est moins. 104, c'est moins. 103, c'est plus. 103,5, vous êtes sûr? Ah oui, oui, c'est le juste poids.
2: Voilà, se marrer en se pesant, c'est possible aussi. Donc, tout est réuni pour un régime de printemps. Franchement, poilin.
0: Merci beaucoup, Fred Ballard. L'humour en tube est à retrouver à tout moment sur ici.fr et sur notre application. Vous restez avec nous, on va jouer ensemble dans la prochaine demi-heure. 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Je vous en dis plus dans les prochaines minutes.
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0: Très bon début de semaine, vous écoutez Ici Périgord, il est 7h. Les infos, Louis de Bergevin.
5: La douceur des températures et le retour du moustique tigre à Bergerac. On s'inquiète, un an après le cluster de chikungunya, cette maladie transmise par le moustique. 103 personnes avaient été malades dans plusieurs quartiers de la ville. C'était le deuxième cluster en France après Antibes. Alors dans les quartiers touchés, on se demande si on va revivre la même chose. Julien Daniel est le responsable prévention, sécurité et salubrité à la mairie. Pour lui, on peut agir et c'est maintenant qu'il faut commencer pour éviter une nouvelle épidémie.
6: Il disparaît jamais vraiment puisque de toute façon ces œufs résistent à moins 12 degrés. Donc cet hiver, on est descendu à moins 7, moins 8. Mais on n'a pas eu ces températures-là. Donc clairement, les œufs, il y a des œufs qui ont été pondus l'année dernière, qui sont viables et qui sont en train là en ce moment d'éclore. Et du coup, forcément, ça va être une nouvelle génération de moustiques. De toute façon, on ne pourra pas l'éradiquer. Par contre, on peut faire vraiment baisser le taux de piqûre. Et là, c'est vraiment ce qui est important, c'est que les gens ne se disent pas « Ah, ben, il n'y a pas trop de moustiques, là, tout va bien ». Non, c'est déjà très important d'intervenir sur les gîtes larvaires, de couvrir tout ce qui peut garder de l'eau comme ça dans son jardin, de vider, encore une fois, il n'y a pas d'eau, il n'y a pas de larves. Et s'il n'y a pas de larves, il n'y a pas de moustique tigre adulte. On peut vraiment diminuer de 80% le taux de piqûre.
5: Et on en parle ce matin avec l'invité d'ici Périgord, le directeur délégué à l'Agence régionale de santé en Nouvelle-Aquitaine. Il sera en direct sur l'antenne d'ici Périgord tout à l'heure à 8h moins le quart. Un homme de 55 ans est mort pendant son footing hier à Montpont-Ménestérol. Il courait sur une petite route, la route Elsa Triolet, quand il s'est effondré vers 13h. Ce sont des passants qui l'ont retrouvé inconscient sur la route. Ils ont fait les gestes de premier secours en attendant les pompiers, mais le médecin du SAMU n'a pu que constater le décès après ce malaise cardiaque. Selon nos informations, cet habitant de la commune voisine de Saint-Rimé était sportif. Il courait plusieurs fois par semaine. Le passager de la voiture qui a provoqué un accident lors d'une course-poursuite avec les gendarmes ce week-end est ressorti libre de sa garde à vue hier. On vous en a parlé, hein, ces deux jeunes à bord d'une Clio qui ont refusé un contrôle à Saint-Julien-de-Lampont en Périgord noir vendredi. Après une course-poursuite de plusieurs kilomètres avec les gendarmes, ils ont percuté la voiture d'un retraité dans le Lot, un homme de 75 ans qui s'en sort miraculeusement sans blessure. Les gendarmes ont finalement retrouvé de la drogue dans la voiture. Le conducteur, lui, s'est volatilisé après l'accident. Il est toujours en fuite ce matin.
0: Vous serez où le 11 juillet prochain?
5: Si vous ne savez pas encore, les passionnés de cinéma.

0: cyclisme. Eux ont déjà tout prévu. Dans 2 mois, jour pour jour, le Tour de France passe en Dordogne. Une étape 100% périgourdine. C'est une première depuis presque 10 ans. Périgueux-Bergerac. Alors Marie-Astrid Guégan, hier se tenait le championnat départemental UFOLEP à Saint-Martin-de-Gurson. Plein de fans de vélo qui ont tous coché la date.
1: Michael enfourche son vélo. Son fils de 12 ans n'est pas là pour l'encourager, mais jamais il ne manquera le départ du Tour de France à Périgueux.
2: Il a des étoiles dans les yeux là. Tous les mois, il m'en parle. Dès qu'il y a une course de Pogacar, il me dit le Tour de France, on va voir Pogacar. Enfin, il pense qu'à ça. Même s'il le voit rien qu'à 10 mètres de lui, je pense qu'il sera quand même content. Il me dit alors, t'as des nouvelles pour les places et tout. Et je dis oui, t'inquiète pas, on y sera. Ouais, j'espère, il a intérêt.
1: Avachi dans sa chaise de camping, Matteo se repose après sa course. Il imagine déjà l'étape du Tour.
3: C'est impressionnant hein, de voir Mathieu Van Der Poel, Pogacar, Vingegaard, Sexas aussi, de les voir passer dans notre village aussi, les routes d'entraînement, ce sera magique.
4: Nous tardons, on sera sur le bord de la route pour les encourager.
1: Sa maman, Marianic, a prévu qu'ils s'installeront dans la côte du Buisson de Cadouin.
4: Le Tour de France était déjà passé, elle fait cette même étape. Et nous étions aussi dans la côte du Buisson, donc tout est prévu pour le Tour de France depuis longtemps.
1: Pour Noah, ce sera l'autre difficulté de l'étape, la côte de Dôme.
5: Ah, je vais me mettre là-bas, je vais faire un gros panneau. Montez pas trop vite, s'il vous plaît, parce que comme ça, je garde le record. Bah, regardez, ça, c'est la montée de Dôme.
1: Le jeune cycliste sarladais sur son téléphone.
5: C'est sur une application Strava. Il y a un segment chronométré de 2 km et il y a le record de montée. C'est moi qui l'ai. Faut pas que Sexas le prenne. C'est interdit, ça. C'est interdit.
1: Avec ses copains, ils ont aussi pensé aux tenues. Ils seront tout en jaune.
0: Et évidemment, votre radio, ici Périgord, vous fera vivre tous les préparatifs de cette journée de fête le samedi 11 juillet. On vous fera vivre aussi la journée, la course, l'étape. Dès maintenant, vous pouvez retrouver le détail du parcours de l'étape 8 du Tour de France entre Périgueux et Bergerac. C'est sur notre site ici.fr. On attend une belle fête la semaine prochaine à Vert pour le match retour des 16e de finale de Fédéral 2 de rugby. C'est ce derby entre Belvès et Vert. Le match aller hier a accouché d'un nul, 29 partout. Le suspense reste donc entier et tout se jouera dimanche prochain à Vert. Ça promet une belle fête en plein milieu de la fête de la fraise. Le CA Sarlat, en revanche, a été largement battu hier en 8e de finale retour de Fédéral 1. Défaite 28-8 sur la pelouse de Saint-Médard-en-Jalles en Gironde. Le CA Sarlat est éliminé malgré la maigre avance du match aller, 25-20. Sarlat qui s'arrête au même stade que l'an dernier. Le Périgourdin Johan Koval a remporté hier le titre de champion de France du 10 km en course à pied dans sa catégorie master. Les athlètes qui ont entre 35 et 39 ans. Il est revenu de son voyage aux États-Unis, voyage en caravane depuis plusieurs mois, revenu exprès pour la compétition. Il a couru les 10 km en 28 minutes 47, un tout petit peu plus lent que son record, mais une minute derrière le vainqueur de la course, celui qui est champion du monde de la discipline, Jimmy Gressier. Le Bergeracois Johan Durand termine lui 4e dans sa catégorie.
6: C'est une date importante quand on cultive les seins de glace débute ce matin.
0: Et ça veut dire qu'à partir d'aujourd'hui, on écarte le risque de gel et on peut donc planter tomates, courgettes, poivrons. Mais cette année, on a pris un peu d'avance dans les cerisiers, par exemple. Chez Yann, à la Chapelle au Barail, entre Montignac et Sarlat, les cerises sont bien rouges, bien mûres. Il en a récolté les premières ce week-end. Et c'est pas lui qui les a découvertes, hein. Les premières cerises mûres, ce sont les clients de son gîte.
7: Je m'y attendais pas. Et on avait une famille qui était là sur le pont de la semaine dernière. Et c'est eux qui sont venus se servir directement à l'arbre. Du coup, ça m'a un peu interpellé. En allant voir avec eux, effectivement, c'est là qu'on s'est rendu compte qu'elles étaient déjà bien rouges et bien mûres. Je me posais la question si c'était une vérité un petit peu partout. Et vraisemblablement, le cerisier qu'on avait avant à côté de Poitiers, les cerises sont toujours pas mûres, elles, puisque nos amis et voisins m'ont confirmé que c'était pas encore le moment de la récolte. C'est chouette parce que ça lance un peu la saison touristique, entre guillemets. Ça lance surtout la saison des récoltes, c'est le début voilà, des fruitiers, mais bientôt on va commencer à avoir les récoltes dans les jardins, on va pouvoir commencer à mettre les tomates, etc. Donc ça présage que du bon maintenant.
0: Et ça donne faim. Par contre, il faut se dépêcher de cueillir les cerises qui sont mûres parce qu'elles peuvent éclater avec la pluie, et de la pluie, il y en a qui est prévue.
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0: Ouais, parce qu'aujourd'hui, on attend des averses, Benoît.
6: Oui, exactement. Avec alors d'abord, on va commencer par la bonne nouvelle. Oui. Des éclaircies au début de matinée.
0: Vous
6: on
0: le
6: profite des premières heures de la journée. Puis le ciel se charge peu à peu en matinée. Et sous ces nuages, quelques gouttes peuvent tomber par-ci, par-là. Un petit peu partout en Dordogne. La bonne nouvelle, c'est qu'en fin d'après-midi, les averses se raréfient. La couverture nuageuse va laisser passer de nouveau un petit peu plus d'éclaircies. Pour les températures maximales, 16 degrés attendus à Nontron, 18 à Périgueux et Ribérac, 19 à Sarlat et 20 degrés la maximale pour Bergerac cet après-midi. Sur la route, vous restez attentif. Si vous rencontrez des difficultés de circulation, n'hésitez pas à prévenir votre radio ici Périgord. 05 53 53 82 82 et on fait passer le message. Bonne route.
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6: Les chansons que vous aimez chanter sont sur votre radio ici Périgord. Il est 7h07, voici Chagrin d'amour.

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0: Chagrin d'amour sur votre radio Ici Périgord, il est 7h12.
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0: Dans un instant, mon œil, le regard de David Ossieux sur l'actualité. Qui n'a pas essayé de remplir un album Panini pendant une Coupe du Monde de foot? Eh bien, c'est terminé. On y revient dans moins de 2 minutes. Et puis à suivre l'écho d'ici à 7h20, le rendez-vous des commerces en Dordogne avec une bonne nouvelle pour les habitants de Sarlat qui ont des problèmes de vue. C'est la galère, il n'y a pas d'ophtalmo dans les environs. Mais désormais, un opticien vous propose des téléconsultations. Vous êtes connecté avec un ophtalmo à distance, avec tous les outils nécessaires pour un vrai bilan complet. On en parle dans une dizaine de minutes avec cet opticien de Sarlat. À tout de suite.
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0: 7h13, mon œil, le regard de David Ossieux sur l'actualité. C'est cette semaine que Didier Deschamps annonce sa liste pour la prochaine Coupe du Monde. Peu de surprises en perspective, David.
4: Ah ben ça tombe bien, c'est pas ça qui m'intéresse. Si vous n'êtes pas fan de foot, vous allez quand même me suivre. Là, le sujet ce matin, c'est pas de savoir qui sera retenu jeudi dans la liste. Non, c'est Panini. Qui n'a pas eu un album Panini dans son enfance? On échangeait les doubles dans la cour de récré. On suppliait les parents de s'arrêter chez le buraliste. C'était pas du foot, c'était un rituel. Au départ, les vignettes n'étaient même pas autocollantes. Il y avait un petit tube de colle. C'était en 1970, pour la Coupe du Monde au Mexique, que Panini est passé aux autocollants. Vous avez oublié ce détail? C'est peut-être parce que la France n'a pas brillé cette année-là, même pas qualifiée. Ça aussi, c'est un autre sujet. Non, cette semaine, au moment précis où les kiosques mettent en vente l'album du Mondial 2026, la FIFA a sorti un communiqué. À partir de 2031, Panini, c'est fini. Remplacé par Fanatics, une entreprise américaine, leader dans les produits dérivés du sport. Elle gagne de l'argent aussi avec les paris sportifs. 56 ans de collaboration et Panini l'a appris, comme vous et moi, en lisant le communiqué. Le patron de Fanatics a déclaré que c'était un jour historique et qu'ils allaient propulser le narratif dans une nouvelle dimension. J'ai rien compris. Dans la nouvelle dimension, on colle ou on colle pas? Sans vouloir tomber dans l'anti-américanisme facile, enfin quand même, pourquoi confier à une entreprise américaine l'album de la Coupe du Monde? Le foot et les Américains, ça passe pas. Maintenant, soyons honnêtes, la FIFA veut moderniser, rajeunir l'audience. Voilà pourquoi elle s'est associée aussi à TikTok. À YouTube, elle a accrédité des influenceurs pour la Coupe du Monde. C'est vrai que dans tout ça, les vieilles vignettes Panini n'ont peut-être donc plus trop leur place.
0: Merci David Ossieux, votre regard sur l'actualité à retrouver sur ici.fr. Il est 7h15. Voici Calogero avec le portrait sur votre radio Ici Périgord.
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0: portrait.
1: Calogero qui devait chanter à l'espace étincelle de Bergerac au mois de mars. Le concert a été annulé parce qu'un de ses musiciens était malade, mais le concert a été reporté au mois de novembre. Attention, c'est complet, mais les dernières places seront à gagner. En écoutant votre radio, ici Périgord, il est 7h18.
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1: Dans l'écho d'ici, le rendez-vous des commerces en Dordogne, une bonne nouvelle pour les habitants de Sarlat qui ont des problèmes de vue, c'est la galère, il n'y a pas d'ophtalmo dans les environs, mais désormais un opticien vous propose des téléconsultations dans son magasin. Vous êtes connecté avec un ophtalmo à distance. Bonjour Malvin Claval.
4: Et bonjour.
1: Vous êtes le directeur du magasin Afflelou à Sarlat. Avant de nous présenter cette borne de téléconsultation, vous avez constaté, vous, cette difficulté pour les Sarladais d'avoir accès à des consultations ophtalmo?
4: Oui, bien sûr, c'était une demande qui était récurrente, presque quotidienne.
1: Parce que pour qu'on se rende compte, l'ophtalmo le plus proche quand on habite Sarlat, c'est où?
4: Alors, Périgueux, Bergerac. Alors, il y a aussi le Bugue pour nous, mais les rendez-vous sont difficiles et souvent sont sur 6 mois à peu près.
1: Ah oui, c'est ça, donc les délais sont longs, on est obligé de faire de la route. Vous avez donc, en réponse à cela, installé une borne de téléconsultation. Comment ça fonctionne?
4: Alors c'est très simple, la téléconsultation, l'opticien accompagne le patient juste 5 minutes.
1: D'accord.
4: On briefe un petit peu sur l'explication des machines, et après, très rapidement, un orthoptiste va se connecter, comme un système un petit peu de TeamViewer, va prendre la main sur les machines à distance, va réaliser un examen de vue complet, la prise de la tension, l'examen de vue et même le fond d'œil. Une fois que tout est passé, l'ophtalmo se connecte et vient analyser les données qui ont été données par l'orthoptiste en fait suite à l'examen fait sur le patient.
1: Donc en fait, c'est comme une consultation normale avec les mêmes outils que quand on va chez l'ophtalmo, simplement ils sont connectés en visio.
4: Exactement, le matériel est exactement et strictement le même, et de toute façon on est obligé, puisque du coup on est agréé par le ROF, le Rassemblement des Ophtalmos de France, et cette machine-là est agréée, et c'est exactement les mêmes machines que les ophtalmos.
1: Et donc, résultat, on a un vrai bilan complet, c'est fiable, il n'y a aucun problème, c'est comme une consultation classique.
4: Exactement, résultat, c'est très fiable, puisque du coup on a même des personnes qui ont été diagnostiquées avec des cataractes ou des choses comme ça, qui sont parties du magasin, avec un compte rendu, et ils ont dû aller directement se faire opérer, donc c'est vraiment très fiable. Pour les personnes qui n'ont pas la possibilité de se déplacer pour aller à Bergerac, à Bordeaux, à Toulouse, pour avoir un ophtalmo, la solution est très fiable.
1: Vous avez lancé ce nouveau système il y a quelques semaines maintenant. Résultat, est-ce que les Sarladais viennent l'utiliser?
4: Oui, les Sarladais viennent l'utiliser, mais pas que. On a des gens de Périgueux qui sont venus, des gens de Limoges aussi qui sont venus. Bien évidemment que le bassin Sarladais l'utilise le plus. Et ce qu'on est très content, c'est que les gens utilisent beaucoup la plateforme Doctolib. Les gens se servent de Doctolib pour prendre rendez-vous, donc c'est très intéressant.
1: Et ben voilà, vous pouvez prendre rendez-vous sur Doctolib. Au niveau du prix de la consultation, c'est comme une consultation normale chez l'ophtalmo ou il y a un surcoût?
4: Il y a un surcoût, effectivement. Comme de plus en plus, les ophtalmos sont en secteur 2, donc avec pratique des dépassements d'honoraires.
1: Ouais.
4: Chez nous, c'est 49 euros le dépassement. Une partie est prise par la Sécu, une partie par la mutuelle, le dépassement est de 49.
1: Eh ben, n'hésitez pas, on vous met toutes les infos sur ici.fr en cliquant sur les codes ici pour découvrir cette borne de téléconsultation. Pour voir un ophtalmo à distance, c'est au magasin Afflelou à Sarlat. Merci beaucoup Melvin Claval, vous en êtes le directeur. Merci d'être venu nous expliquer ce système et bonne journée.
4: Merci Benoît, bonne journée à vous aussi.
1: Il est 7h22, vous restez avec nous, voici les Bee Gees.

0: Les Bee Gees sur votre radio ici Périgord à 7h26. Très bon réveil avec toute l'équipe d'ici Périgord. Vous nous rejoignez aussi, vous, sur les réseaux sociaux, sur notre page Facebook. Alain nous dit 12 degrés sur les hauteurs de Château-l'Évêque avec un ciel mitigé. Pluie, pas pluie à suivre. A priori, quand même un petit peu de pluie, Alain, pour le début d'après-midi au moins. À Coulors, c'est doux, 12 degrés ce matin, mais un ciel nuageux. C'est le message de Béatrice. Et puis à la Chapelle-Fauché, 13 degrés ce matin. C'est ensoleillé. Et ça, c'est le message de Corinne. 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
0: Il est 7h28, c'est l'heure d'apprendre à parler en occitan en moins d'une minute tous les matins juste avant les infos de 7h30. Et notre prof, c'est Laurent Labadie qui nous rejoint. Adieu Laurent.
4: Adieu Benoît.
0: Qu'est-ce qu'on apprend ce matin Laurent?
4: À force de rester assis sur ma chaise pour écrire mes chroniques, je commence à avoir mal à l'aïcine. Ça vous le fait, hein? Vous, ces problèmes d'aïcine ou d'esquine. Ceci dit, ce n'est pas seulement le problème des sédentaires comme moi, les gens du bâtiment qui passent leur temps à soulever des charges lourdes. Un des problèmes d'aïcine ou d'esquine, tobé. L'aïcine, vous l'avez compris, c'est le dos en occitan. L'échine, on courbe l'échine en français. L'aïcine ou l'esquine, me fai mal. J'ai mal au dos. On peut utiliser ce mot pour signifier qu'on se barre en courant. Viram d'aïcine, on prend la fuite. Quand on prend un dos d'âne en voiture, en occitan, on prend une esquine d'âne. Littéralement, un dos d'âne. Eh bien moi, je vais vous laisser. Je commence à avoir le ventre doré l'esquine. Je commence à avoir le ventre derrière le dos. Autrement dit, j'ai faim. Allez, adieu.
0: Adieu, Laurent Labadie, Loc Express, c'est à retrouver à tout moment sur ici.fr et sur notre application.
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0: Allez, je vous laisse encore deux minutes pour jouer avec nous. Vous êtes nombreux à le vouloir, ce panier gourmand des journées du terroir à Sarlat, jeudi et vendredi. 85 euros de bons produits, foie gras, rillettes, fraises, noix, confiture, vin, bière. À gagner dans les prochaines minutes. 05 53 53 82 82. Mais d'abord à la une de l'info d'ici ce matin, Louis.
5: Il y a un an, un peu plus de 100 personnes avaient été malades du chikungunya dans certains quartiers à Bergerac. Alors que le moustique tigre revient ces jours-ci, le principal vecteur de cette maladie. Les habitants de Bergerac s'inquiètent du retour du chikungunya.
0: Explication dans moins de deux minutes après le 90 secondes, l'info en français dans le monde avec Cyril Ardoredon.
6: Un Français potentiellement positif à l'antivirus. La confirmation est attendue aujourd'hui. 5 passagers du navire MV Ondius se sont placés à l'isolement, tout comme une vingtaine de cas contacts. Alors que dans le monde, 7 cas sont désormais confirmés. Un passager américain du bateau vient d'être testé positif. Une plainte collective déposée en France contre TikTok par 16 familles pour abus de faiblesse. Et des parents dont les adolescentes se sont suicidées ou dont les enfants souffrent désormais de dépression ou d'anorexie. Une enquête est déjà ouverte depuis octobre. Le réseau social est notamment soupçonné de faire la promotion du suicide chez les jeunes. 700 amendements et des sénateurs fortement divisés. Une proposition de loi sur l'aide à mourir de retour aujourd'hui au Sénat pour un examen en deuxième lecture. Un autre texte sur les soins palliatifs a eu plus de chances d'être adopté. Le parquet de Carpentras dans le Vaucluse ouvre une enquête pour provocation à la haine après la diffusion dans les rues de la ville de l'hymne Maréchal. Nous voilà vendredi en marge des commémorations commémoration du 8 mai 45. Il n'y a pas eu à ce stade de plainte. Le parquet s'est auto-saisi. Un déplacement de 2 jours pour Emmanuel Macron au Kenya. Il participe aujourd'hui et demain au seul grand sommet Afrique-France de sa présidence. Plusieurs milliards d'euros d'investissement doivent être annoncés. L'ère du précaré français en Afrique, dit le chef de l'État, est terminée. Voilà qui est porteur d'espoir pour nos océans. Un aspirateur sous-marin à déchets et microplastiques, sacré hier au prestigieux concours L'Épine. À Paris, il est capable d'effectuer sa tâche sans perturber la vie marine.
5: Merci Cyril Ardo-Redon. Et dans l'info d'ici ce matin, une question: va-t-on revivre le chikungunya à Bergerac? C'est la crainte des habitants. La ville, l'été dernier, avait été le deuxième cluster de France. 103 personnes touchées par ce virus. Virus qui est transmis par le moustique tigre. Alors que ce moustique commence à revenir, les habitants des quartiers touchés redoutent un peu l'été qui arrive, Jeanne de Butler.
7: André et Geneviève discutent sous la pluie devant le portail.
8: Ah, mais il doit y en avoir, forcément. Parce que moi, la première chose que j'ai dit, mais cet hiver, ça va être réglé. Mais il dit pas du tout, les larves résistent. Donc, à la chaleur, ça va ressortir ici. Si vous n'aimez pas, il y en avait dans la rue ici, il y avait des gens atteints ici. C'est des moustiquaires qu'il faut mettre là. Et moi, il va venir voir aussi si on peut m'en mettre.
9: Si ça doit arriver, ça arrivera. Hein. On ne les accueillera pas. Avec le sourire, hein.
7: Qui ça, les moustiques?
9: Les moustiques.
7: À la mairie, on leur a dit de vider les coupelles d'eau dans le jardin dès maintenant. Bernard habite juste en face.
10: Ouais, moi j'en ai déjà vu un ou deux, oui. C'est-à-dire que je me suis fait piquer, mais je n'ai pas vu le moustique. L'an dernier, l'horreur, c'était la démoustification. Faut rentrer les animaux, il y a toutes les précautions d'usage qu'il faut faire, ça fait flipper, quoi.
7: L'été dernier, une entreprise est venue 3 fois, la nuit, asperger de l'insecticide dans le quartier. Raymonde et Denise, les voisines d'en face, elles l'ont attrapé, elles, le chikungunya.
11: L'année dernière, c'était vraiment pénible. À la télé déjà, ils ont parlé de Bergerac, et on était vraiment embêtés, quoi, hein, on pouvait rien faire. Je vous dis, on avait les mains toutes gonflées, on pouvait plus rien faire avec, mais bon. C'est vrai que les gens ne sortent plus sur les terrasses et tout ça, hein, rien du tout. La semaine dernière, toute la nuit, j'ai dit ça y est, ça commence, une autre fois. Attendez qu'il commence à faire chaud, vous allez voir.
7: Les deux sœurs sont quand même un peu rassurées, le docteur leur a promis que quand on est tombé malade une fois, on ne peut pas le rattraper.
5: Pour éviter une nouvelle épidémie, c'est maintenant qu'il faut agir sur les larves de moustiques tigres. On va en parler tout à l'heure avec l'invité d'ici Périgord. C'est le directeur délégué à l'Agence régionale de santé en Nouvelle-Aquitaine. Il sera en direct avec nous dans 10 minutes. On lui demandera s'il y a des probabilités de revivre une épidémie comme l'an dernier. Et il nous donnera les bons gestes à faire pour l'éviter au maximum.
0: Dans le reste de l'actualité, Louis.
5: Les Saintes Glaces débutent aujourd'hui, date que tous les spécialistes de jardinage regarde les Saintes Glaces, ça veut dire que les risques de gelée sont écartés et on peut donc planter par exemple les tomates, les concombres ou les poivrons au potager. D'ailleurs, les premières cerises, elles commencent à arriver en Dordogne, certaines sont déjà mûres. On entendra ça tout à l'heure dans le journal de 8h. Les passionnés de cyclisme, eux, ont coché cette date aussi dans le calendrier. Dans 2 mois, jour pour jour, le Tour de France revient en Dordogne, une étape 100% périgourdine entre Périgueux et Bergerac. Alors on se prépare, certains veulent faire les 184 km de l'étape à vélo pour voir ce que vivront les coureurs. Et pour la météo, Benoît, aujourd'hui, pas forcément une journée à aller faire du vélo.
12: Non, ou alors ce matin-là, au début de matinée.
5: Rapidement.
12: On en profite, il y a quelques éclaircies, mais petit à petit le ciel va se charger dans la matinée. Avec sous ces nuages, quelques gouttes de pluie qui peuvent tomber par-ci par-là une bonne partie de l'après-midi. Même si en fin de journée, les averses devraient se raréfier avec la couverture nuageuse qui va laisser passer de nouveau quelques éclaircies. Pour les températures, on attend 16 degrés à Nontron cet après-midi, 18 à Périgueux et Ribérac, 19 à Sarlat et 20 la maximale chez vous à Bergerac.
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12: Il est dans la playlist de votre réveil. 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

0: Francis Cabrel, encore et encore sur votre radio, ici Périgord, il est 7h39.
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0: Le retour de l'actualité, c'est dans 5 minutes, Louis, avec l'invité d'Ici Matin.
3: Est-ce qu'on peut revivre une épidémie de chikungunya cet été à Bergerac, avec les opérations de démoustication la nuit, la crainte de tomber malade et l'impossibilité de dîner dans le jardin, alors que le moustique tigre revient ces jours-ci? On va poser la question au directeur délégué à l'Agence régionale de santé en Nouvelle-Aquitaine, Clément Daignan. Il est l'invité d'Ici Périgord ce matin.
0: Un rendez-vous dans 5 minutes, mais d'abord on joue ensemble tous les matins, il est 7h40. Et voilà. Bienvenue dans la grotte d'Ici Périgord, la grotte où vous gagnez des cadeaux chaque jour. Et c'est Stéphane de Périgueux, qui est chauffeur poids lourd, qui nous rejoint. Bonjour Stéphane.
4: Bonjour Stéphane.
0: Vous êtes dans le camion Stéphane?
4: Oui, exactement. Ouais.
0: Vous êtes sur la route pour aller où ce matin?
4: Là je vais à Sarre, là.
0: Ok, vous pouvez nous faire un petit coup de klaxon ou pas?
4: Ouais, on peut, mais je suis arrêté.
0: Oui, bah un petit coup comme ça.
4: Fait.
0: Magnifique.
3: Ah.
0: C'était juste pour être sûr que vous soyez vraiment au boulot, Stéphane. On joue ensemble avec ce panier gourmand de 85€ à remporter pour les journées du terroir à Sarlat, justement. Et pour ça, on va jouer ensemble au jeu du petit bac, Stéphane. Je vais vous donner une lettre. Il faut remplir un maximum de catégories en une minute chrono. Il y a 10 catégories en tout pour gagner. Il en faut au moins 6 de remplis, ok?
4: Ok.
0: Et on va jouer avec la deuxième lettre de l'alphabet, la lettre B. Attention, c'est parti. Un prénom qui commence par B.
4: Béatrice.
0: Un fruit et légume.
4: Betterave.
0: Un métier.
4: Boulanger.
0: Un animal.
4: Une biche.
0: Une partie du corps.
4: J'ai pas.
0: On passe. Pas. Une commune du Périgord.
4: Une commune du Périgord. J'ai pas. Bergerac.
0: Bergerac, un plat.
4: Un plat. Je sais pas.
0: On passe, un pays.
4: Burkina Faso.
0: Un arbre, une fleur ou une plante.
4: Bégonia.
0: Un objet.
4: Un objet, une boule.
0: Une partie du corps, on y revient.
4: Je sais pas.
0: Un bras, par exemple.
3: Ou une bouche.
4: Ouais, la panique, je pense.
0: Il nous manquait aussi le plat. Le plat, on avait bœuf bourguignon.
3: Bouillabaisse.
0: Exactement, mais c'est largement gagné. On avait 8 réponses, 8 catégories remplies pour ce petit bac. Bien joué, Stéphane.
3: Bravo.
4: Bon, ben merci.
0: 85€ de bons produits pour vous, pour les journées du terroir à Sarlat. Vous allez vous régaler. Bonne journée sur la route.
4: Merci.
0: Bon courage. Stéphane,
4: merci.
0: Et quelle est la première radio en Dordogne?
4: Ici Périgord.
0: Bien joué, bonne journée, à bientôt.
4: Merci, bonne journée. Au revoir.
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0: La chanteuse de tous les records, Taylor Swift, sur votre radio ici Périgord, il est 7h47.
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0: Le moustique tigre recommence à voler dans nos oreilles avec la crainte du retour du chikungunya qui a fait 103 malades l'été dernier à Bergerac. On reçoit ce matin le directeur délégué à l'Agence régionale de santé en Nouvelle-Aquitaine au sujet du moustique tigre. Il est votre invité, Thibaut Delmarle.
3: Bonjour Clément Daignan.
4: Bonjour.
3: Cette année, allons-nous connaître une nouvelle fois cette crise, cette épidémie de chikungunya à Bergerac comme on a connu l'an passé ?
4: Alors, concernant l'épidémie de chikungunya, effectivement, qui a eu lieu à Bergerac l'an passé et qui était d'ampleur, hein, on le rappelle, puisque c'était le deuxième foyer français, après un foyer qui était situé dans le sud de la France.
3: Avec 103 cas.
4: 103 cas, tout à fait. Et donc, le premier foyer vraiment d'ampleur, hein, de transmission vectorielle autochtone qui était recensé en Nouvelle-Aquitaine. Alors, c'était un très gros foyer l'année dernière. Savoir si on va rencontrer une épidémie de ce type-là cette année, très difficile de répondre parce que c'est évidemment multifactoriel. Et donc, le département de la Dordogne pourrait connaître, comme ne pas connaître, cette année, des cas de chikungunya.
3: On sait que c'est par le moustique tigre, hein, que cette maladie arrive. Ça veut dire que on ne peut pas, avant éventuellement de premiers cas, déceler justement à travers ces insectes si la maladie est présente avant même qu'elle se déclare.
4: Alors effectivement, vous le rappelez très bien, hein, c'est une maladie qui est en réalité transmise à l'homme par un vecteur, le moustique tigre, de son nom latin Aedes albopictus, qui effectivement transmet la maladie. Le moustique, lui, n'est pas porteur de cette maladie dès sa naissance. Il faut qu'il pique une personne qui a été contaminée pour que la maladie, en fait, il agit en tant qu'hôte. Et ensuite, il y a une certaine phase de maturation du virus au sein du moustique. Et ensuite, en piquant une autre personne, il la réinfecte. Et c'est comme ça, en fait, que la maladie se propage. Donc, le virus en lui-même n'est pas un porteur de naissance, hein, des différentes maladies. C'est des maladies qu'il va acquérir en piquant une personne qui a déjà été contaminée.
3: Donc, ça veut dire que le fait qu'il y ait eu une centaine de cas l'année dernière à Bergerac ne peut en rien indiquer que cette année il y en aura aussi. C'est pas parce qu'il y en a eu l'an passé qu'il peut y avoir des résidus entre guillemets qui pourraient être présents cette année.
4: Non, il n'y aura pas. Alors effectivement, hein, vous faites bien de le préciser, il n'y aura pas de résidus de l'année dernière. Et en fait, dans le cas de ces transmissions de maladies, hein, ce qu'on appelle les arboviroses, les maladies transmises par le moustique, et plus particulièrement le moustique tigre, il y en a trois, on le rappelle, le chikungunya, la dengue et Zika. Effectivement, l'année dernière, c'est le chikungunya qui était apparu. Et en fait, il faut la concordance de deux facteurs. La première, évidemment, et c'est ce pourquoi la Dordogne et Bergerac ont été touchés, c'est la présence du moustique tigre. Et on sait que aujourd'hui, le département comptabilise 139 communes, hein, qui sont officiellement colonisées sur 503 en tout. Donc, ça impacte environ 68% de la population départementale. Elles sont évidemment touché, enfin le moustique tigre se développe de manière différente en densité, hein, selon les communes. Donc ça, c'est le premier élément. Et puis le deuxième élément, mais il faut que le moustique tigre il pique une personne contaminée. Donc il faut qu'une personne ait été en voyage dans une zone où circule le virus, ou alors qu'un moustique ait piqué une personne revenue et que, par exemple, la personne était asymptomatique, donc on n'a pas pu se rendre compte du fait qu'elle ait été contaminée, donc que le virus se propage.
3: Clément Daignan, directeur délégué à l'Agence régionale de santé, est-ce qu'on peut encore aujourd'hui imaginer qu'on va réussir à limiter, voire arrêter la propagation de ce moustique tigre ?
4: Aujourd'hui, très difficile de penser qu'on pourra éradiquer le moustique. Effectivement, hein, je le rappelais en préambule, mais aujourd'hui, on est à 68% de la population départementale qui est concernée par la problématique moustique, hein, puisqu'en dehors, évidemment, de la problématique sanitaire, il y a aussi une gêne, puisque ces moustiques-là sont très actifs et piquent beaucoup, donc il y a la gêne aussi liée vraiment à l'inconfort des piqûres. Aujourd'hui, très difficile à dire, la trajectoire, elle est plutôt à se dire que effectivement, à terme, c'est l'entièreté du département qui pourrait être touchée du fait typiquement de la biologie du moustique et du dérèglement climatique qui fait qu'il y a une saison qui est de plus en plus longue et qui est de plus en plus propice à son développement.
3: Et en cas de maladie, est-ce qu'on a d'autres leviers ? Vous avez d'autres leviers que ce qu'on a vu l'an passé, c'est-à-dire de diffuser de l'insecticide, de vaporiser de l'insecticide dans les rues des communes concernées ?
4: Alors c'est effectivement ce qui arrive en dernier recours, hein, puisque le premier levier, on en a parlé, c'est plutôt un levier de prévention, c'est-à-dire diffuser à la population un message qui est de dire attention, ne laissez pas dans vos jardins de gîtes larvaires propices au développement du moustique tigre, à savoir de l'eau stagnante dans des petites coupelles qui servent pour les fleurs, des arrosoirs, des réservoirs d'eau pluviale, des choses comme ça. C'est effectivement typiquement des habitats où le moustique va pouvoir se développer. Donc ça, c'est la première phase, puisque en amont, en traitant ces zones-là, ben, on évite la prolifération massive du moustique. Et puis, effectivement, quand on en arrive au foyer tel qu'on les a connus, eh bien, la pratique veut qu'on aille vers ces traitements adulticides, qu'on appelle adulticides, donc traitement des adultes moustiques, via effectivement la pulvérisation d'insecticides.
3: Merci beaucoup, Clément Daignan, directeur délégué à l'Agence régionale de santé, d'avoir été avec nous ce matin. On le rappelle donc, a priori, pas d'éléments qui nous indiquent qu'il y aura de nouveau des cas de chikungunya à Bergerac cette année, mais en tout cas, vous êtes prêts éventuellement si de nouveaux cas venaient à se déclarer. Merci encore.
4: Merci à vous, au revoir.
0: Et vous retrouvez cette interview en intégralité sur ici.fr et sur l'application avec toute l'actu près de chez vous. Vous nous rejoignez aussi sur les réseaux sociaux. D'ici Périgord, on a un message de Muriel ce matin. Ciel dégagé, 8 degrés sur les hauteurs de la Rochebeaucourt et Argentine, avec toujours beaucoup d'humidité. Et à la chapelle Gonaguet, 13 degrés aussi, avec un ciel menaçant. C'est ce que nous dit Jean-Paul sur nos réseaux sociaux. Alain Souchon, j'ai 10 ans sur votre radio ici Périgord.

0: Alain Souchon, j'ai 10 ans sur votre radio. Ici Périgord à 7h56. Le retour de l'info, ce sera dans le journal de 8h avec vous, Louis de Bergevin.
1: On ne s'attendait pas à ce qu'elles arrivent aussi tôt. Les premières cerises de la saison sont mûres. On en a dégusté ce week-end. On va partir en reportage tout à l'heure à La Chapelle au Bareil, entre Montignac et Sarlat, pour se régaler. Conséquence des températures très douces, hein, très chaudes même, on peut dire, de ces derniers mois.
0: Rendez-vous dans 3 minutes avec toute l'actu près de chez vous. Juste avant, c'est Stéphane Bern qui nous rejoint pour nous faire voyager dans le temps, juste après ça.
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0: Syracuse en Sicile, 4e siècle avant notre ère. La cour du tyran Dunil l'Ancien brille de richesses. Banquets, or, musique, serviteurs, au top du bling-bling.
1: I'm really rich.
0: Parmi les courtisans, Damoclès ne cesse de répéter combien le souverain est chanceux. À gouverner, être riche, être puissant, mais quelle vie formidable. Le tyran Dunil finit par se lasser de ses flatteries. « Très bien, dit-il. Tu veux ma place ? Prends-la pour une soirée. » Un CDD qu'on ne saurait refuser, même sans lire le contrat. Alors, on installe Damoclès sur le trône. Devant lui, un banquet somptueux, des serviteurs attentifs, des mets raffinés. Mais au-dessus de sa tête, Dunil fait suspendre une épée. Une vraie, bien pointue et bien aiguisée, accrochée par un simple crin de cheval. Au début, Damoclès tente de profiter du festin, mais l'épée oscille légèrement. Le fil semble fragile. À chaque mouvement, elle menace de tomber et de découper Damoclès en deux. Damoclès, du coup. Très vite, le repas devient impossible. Damoclès ne voit plus ni l'or, ni les plats, ni la musique. Il ne voit que l'épée. Il se lève et supplie Dunil. Il préfère redevenir courtisan. Rétropédalage XXL. Aujourd'hui encore, quand une menace plane sur quelqu'un, on dit qu'il a une épée de Damoclès au-dessus de la tête. Une image vieille de plus de 2000 ans et toujours aussi tranchante.
2: Merci beaucoup Stéphane Bern. Stéphane, on vous retrouvera aussi pour vivre l'Eurovision. La grande finale, ce sera samedi soir sur France 2 en partenariat avec Ici Périgord. Vous serez aux côtés de Camille Serre, l'ancienne Miss France, pour présenter cette soirée. Et notez, en attendant l'Eurovision, qu'on vous propose de plonger dans les coulisses d'anciennes éditions de l'Eurovision tous les matins à 10h50 sur votre radio Ici Périgord.
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2: Bonjour, bon réveil, c'est Ici Périgord, il est 8h. Les infos, Louis de Bergevin.
4: On est le lundi 11 mai, c'est aujourd'hui que commencent les Saintes Glaces, la période à partir de laquelle on ne risque plus d'avoir de gelée et on peut donc planter notamment les tomates, les concombres au potager. Les premières cerises, elles, sont déjà mûres en Périgord. Il a fait chaud très tôt cette année, alors les fruits sont déjà sortis. Ce week-end, vous avez peut-être croisé un de vos voisins dans les cerisiers avec un panier. Jeanne de Butler, vous êtes allée à la Chapelle au Barail entre Montignac et Sarlat. Dans le gîte de cette famille, il y a déjà deux cerisiers pleins de rouge et c'est l'heure de la récolte.
5: Yann tend le bras debout sur la deuxième marche de l'escabeau. Il attrape deux belles cerises rouges et sucrées.
6: Hop. Regardez comme elles sont bien rouges en plus.
7: Belle couleur un peu comme ça, oui, effectivement, lit de vin. Moi, je les trouve très belles. En plus, elles ne sont pas du tout véreuses.
6: Bon, elles sont bonnes.
7: Là, faut pas hésiter. Hop, en profiter avant que les oiseaux ne le fassent.
5: Au pied de l'arbre, Elsie, sa fille, porte le petit panier. Le jus lui coule jusque sur le menton.
7: Et t'en as plein partout, là, ça couline, ça dégouline là, sur le visage.
8: Pas trop bon. Elles sont trop bonnes.
6: Bah, une encore, c'est la dernière.
9: Ah oui, mais pour le goûter.
10: La plus rouge du monde. Ah, celle-ci. Bien rouge.
6: On a déjà ramassé l'équivalent d'à peu près 2-3 kilos. Hein. On a fait, oui, une bonne vingtaine de pots de confiture déjà. Plus les cacoutis. Et toutes celles qu'on mange sur l'arbre. Toi, je les compte pas.
5: Avant, Yann habitait du côté de Poitiers. Jamais il n'avait de cerises avant la fin mai.
7: On peut quand même noter les températures un peu extraordinaires qu'on a pu avoir sur le mois d'avril. On est monté vite. Pardon, j'ai la bouche pleine. On est monté vite à presque plus de 30 degrés. Hein. Pour moi, la cerise, c'est plus sur des récoltes d'été. Maintenant, je sais que j'ai d'autres cerisiers sur le domaine. Et il y en a qui sont pas du tout mûrs encore, hein, qui sont vraiment verts. Donc, ça permet d'allonger un petit peu le plaisir et d'en profiter encore plus longtemps.
5: Mais c'est mamie qui est partie avec les cerises pour faire les confitures. Elles seront servies à la table du petit déjeuner pour les clients du gîte.
4: Les cerises mûres qui craignent quand même la pluie, ça peut les faire éclater. Et la pluie, ça peut arriver ces jours-ci. On fait le point sur la météo tout à l'heure. Après le refus d'obtempérer et l'accident de vendredi dernier à Saint-Julien-de-Lampont, le passager de la voiture est ressorti libre de sa garde à vue hier. Il n'est pas poursuivi. On vous en a parlé ce week-end sur l'antenne d'Ici Périgord. Le conducteur, lui, est toujours en fuite. Il a disparu après l'accident avec la voiture d'un retraité dans le Lot. Dans la Clio du fuyard, des gendarmes ont retrouvé de la drogue. Un homme de 55 ans est mort pendant son footing hier à Montpont-Ménestérol. Il courait sur une petite route parallèle à l'autoroute quand il a fait un malaise cardiaque vers 13h. Des passants l'ont retrouvé inconscient sur la route. Ils ont fait les gestes de premier secours en attendant les pompiers, mais le médecin du SAMU n'a pu que constater le décès. Selon nos informations, l'homme était sportif. Il courait plusieurs fois par semaine.

0: Est-ce qu'on connaîtra de nouveau une épidémie de chikungunya comme l'été dernier?
1: Impossible de le savoir aujourd'hui, alors que les œufs de moustique tigre commencent à éclore. C'est ce que nous disait tout à l'heure l'invité d'ici Périgord, Clément Daignan, directeur délégué à l'Agence régionale de Nouvelle-Aquitaine. Bergerac, qui était l'an dernier le deuxième foyer de chikungunya en France, avec 103 cas. Même si on ne pourra jamais éradiquer complètement le moustique tigre, on peut quand même freiner sa prolifération en supprimant l'eau stagnante dans les petits récipients dans le jardin. Vous retrouvez cette interview en intégralité sur notre site ici.fr. Les passionnés de vélo ont déjà coché la date d'une croix jaune dans le calendrier. Dans 2 mois pile, le 11 juillet, le Tour de France sera en Dordogne pour cette étape 100% périgordine entre Périgueux et Bergerac. Ça fait presque 10 ans que la grande boucle n'était pas partie ou arrivée en Dordogne. Alors les cyclistes amateurs préparent le jour J. Jean-Claude a 67 ans. Hier, cet habitant d'Agonac participait au championnat départemental de l'UFOLEP. Et il a déjà prévu, lui, de reconnaître le parcours qu'empruntera le peloton.
2: De toute façon, on est cycliste, donc à la base, voilà, c'est toujours très intéressant de suivre une étape comme ça. La faire à vélo, c'est toujours bien, parce qu'après, quand on voit ça à la télé ou sur le bord de la route, on se rend compte un petit peu des difficultés, quoi. Dans les grandes bosses difficiles, on voit comment ils passent ça, on reste admiratif, puis on voit surtout la différence. En gros, ils vont nous mettre 1 heure, quoi. Donc, moi, je pense que je vais aller au départ à Périgueux déjà, parce que c'est toujours très intéressant. On voit les gens de près, il faut y aller matin de bonne heure, on les voit se préparer, on arrive à même éventuellement discuter avec eux, et c'est là qu'ils sont le plus proche. Et puis rentrer dans l'après-midi et voilà, arriver. À la télé, c'est pas mal aussi parce qu'on voit bien. Avec l'hélicoptère, c'est quand même facile. C'est très bien filmé. Donc, quand on est sur le bord de la route, on les voit pendant 2 minutes passer. Alors, il y a l'ambiance, c'est super. Mais en termes sportifs, suivre l'étape à la télé, c'est quand même pas mal.
1: Voilà, Jean-Claude qui sera donc plutôt dans son canapé le 11 juillet prochain pour le passage du Tour de France chez nous. Ici Périgord, en revanche, sera sur place pour vous faire vivre cette étape entre Périgueux et Bergerac. Et vous avez déjà le détail du parcours de l'étape entre Périgueux, donc départ de Périgueux, arrivée à Bergerac. Vous retrouvez ça sur notre site ici.fr.
0: Beaucoup de regrets pour les rugbymen sarladais.
1: Éliminé hier en 8e de finale, retour de Fédéral 1. Le CAS a été battu 28-8 à Saint-Médard-en-Jalles en Gironde. Les Sarladais qui avait pourtant remporté le match aller, mais sur un score plus serré. Sarlat s'arrête au même stade que l'an dernier. Le coach du CAS, François Bourgeois, est quand même fier de ce que ses joueurs ont fait.
3: Il y a un écart de score qui ne reflète pas forcément la partie. Le gap était un peu haut. Voilà, faut être honnête. Aujourd'hui, ce que j'ai dit aux joueurs, il nous a manqué pas mal de choses pour créer cette surprise. On est à 3-3 à la mi-temps. On est encore dans le match en début de deuxième mi-temps. On avait l'impression qu'on avait le coup à porter demain et qu'on pouvait le faire. Je regrette qu'on ait pas pu mettre plus de jeux, plus en difficulté cette équipe avec des lancements qu'on avait prévus, on n'a pas réussi à les sortir et puis ça se joue une fois que ils ont pris l'ascendant psychologique que nous on a pêché physiquement parce que c'était chaud, hein, c'était un match de phase finale, ils ont fait rentrer leurs joueurs frais, ça nous a fait beaucoup beaucoup de mal sur la fin de partie, donc on peut les regarder dans les yeux et on peut être fier de ce qu'on a fait cet après-midi parce que les joueurs ont mis beaucoup beaucoup de cœur encore.
1: François Bourgeois qui vivait son dernier match à la tête du CA Sarlat, il a décidé de se mettre en retrait pour préparer ses diplômes d'entraîneur. C'est Fabrice Sens, l'actuel entraîneur des Espoirs, qui va prendre sa place pour préparer la saison prochaine. Pas de suspense et pas de vainqueur et un suspense, si, il y a du suspense qui reste entier dans le derby de Fédéral 2 de rugby. Belvès et Vert ont fait match nul hier dans la première manche de ces 16e de finale, 29 partout chez les Sangliers. Tout se jouera donc dimanche prochain et ça sera à Vert pour le match retour. Ça promet une belle journée en pleine fête de la fraise. Le Périgourdin Johan Koval a remporté hier le titre de champion de France du 10 km en course à pied dans sa catégorie Master. C'est les athlètes qui ont entre 35 et 39 ans. Il était en voyage en caravane aux États-Unis et au Canada depuis plusieurs mois, mais il est revenu exprès pour la compétition. Le Bergeracois Johan Durand lui termine 4e de sa catégorie. Une autre périgourdine qui court vite, Julia Paduche, finit 12e chez les seniors en 35 minutes 07.
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1: Et on l'a dit Benoît, si on a des cerises mûres, il faut faire attention à la pluie, il faut les récolter avant, donc il faut les récolter ce matin.
0: Exactement, on profite des quelques éclaircies là, du début de matinée, même si on a déjà quelques nuages un petit peu menaçants qui vont prendre le dessus en cours de matinée avec des averses possibles une bonne partie de l'après-midi. La bonne nouvelle c'est qu'en fin de journée ce sera retour au calme avec un petit peu plus plus d'éclaircies. Pour les températures, 16 degrés attendus à Nontron, 18 à Périgueux et Ribérac, 19 à Sarlat, 20 degrés la maximale chez vous à Bergerac. Sur la route, vous rencontrez une difficulté sur votre trajet, n'hésitez pas à prévenir votre radio ici Périgord, 05 53 53 82 82. Bonne route.
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0: Louise attaque à 8h08 avec Je t'emmène au vent sur votre radio locale en Dordogne. C'est ici Périgord.

0: Louise Attaque, je t'emmène au vent sur votre radio. Ici Périgord, il est 8h11.
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0: L'heure de jouer ensemble tous les matins sur votre radio. 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C'est la grande semaine de l'Eurovision, ici Périgord partenaire de la finale de l'Eurovision, ce sera samedi soir sur France 2, donc toute la semaine je vais vous poser des petites questions en lien avec l'Eurovision. Ce matin, retour en 2014 avec le groupe Twin Twin qui a terminé dernier du concours avec seulement 2 points, un point donné par la Suède, un point par la Finlande, ce qui est le plus mauvais résultat de la France depuis la création du concours de l'Eurovision pour ce groupe Twin Twin. À votre avis, qu'est-ce qu'ils chantaient, Twin Twin? Est-ce que leur chanson s'appelait Moustache ou est-ce que leur chanson s'appelait Barbichette? 05 53 53 82 82. Que chantait le groupe Twin Twin qui a terminé dernier à l'Eurovision en 2014? Moustache ou Barbichette? Vous nous appelez maintenant et vous gagnez 50 euros à aller dépenser pour vous faire plaisir au Salon des métiers d'art de Montpazier ce week-end. À tout de suite.
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0: 8h13, c'est l'heure de C'est pas vrai, le rendez-vous anti-arnaque d'ici Périgord.
5: Et ce matin, Aude Razon s'intéresse à des appels téléphoniques étranges. Vous savez, ceux où on décroche et personne ne parle au bout du fil.
6: Oui, ça nous est tous arrivé. Le téléphone sonne. Allô ? Allô, allô ? Grand silence. Allô ? Toujours rien ? Ça raccroche. Bon, 2 solutions. Soit ça capte mal, ça peut arriver. Soit le coup de fil est malhonnête. Objectif numéro 1, l'escroc veut savoir si votre numéro est actif, que la ligne est bien attribuée et que donc il peut tenter de vous escroquer via ce numéro. C'est exactement la même chose que les textos bizarres qu'on reçoit parfois. Coucou, t'es où ? Comment tu vas ? Vous ne connaissez pas le numéro, vous ne répondez pas.
5: Aude, certains disent que ces appels silencieux servent aussi à cloner notre voix. Est-ce que c'est vrai ?
6: Alors là-dessus, je nuance un peu. Je l'ai effectivement beaucoup vu passer ces derniers jours, qu'un simple « allô » permet à l'escroc de prendre un échantillon de votre voix pour la cloner et pour ensuite se faire passer pour vous, pour piéger vos proches par exemple. Bon, restons calmes. Les spécialistes de l'intelligence artificielle sont formels. Le mot « allô », il est quand même un peu court. Et même si vous répétez 3 fois « allô, allô, allô », c'est pas avec ce tout petit bout qu'un malfaiteur va arriver à recréer votre voix de manière crédible et à vous faire dire des phrase entière avec son logiciel de clonage. Il faudrait vraiment que vous vous mettiez à parler plusieurs dizaines de secondes. Petit conseil quand même pour repérer une voix clonée, parce que oui, l'arnaque existe. Généralement, c'est une fausse maman ou autre qui vous appelle pour vous dire qu'elle a besoin d'argent. Parlez-en à vos parents, vos enfants. Convenez entre vous d'un mot-clé du style ananas, pamplemousse, un mot que vous ou votre proche pourra prononcer dans la conversation pour être sûr que l'appel est authentique.
0: Merci beaucoup, Aude Razon, tous vos conseils entiers. 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En musique avec Opus, tout de suite, vous écoutez ici Périgord, il est 8h15.

0: Opus sur votre radio, ici Périgord à 8h19. Tout à l'heure à partir de 9h, restez connectés sur votre radio locale ici Périgord pour votre magazine. Bienvenue chez vous. Bonjour Sophie Vasseur.
1: Bonjour Benoît, bonjour à toutes et à tous.
0: Au programme ce matin.
1: Au programme, j'écoutais la musique, ça me rappelait ma jeunesse et je me disais, ah, l'époque des locations meublées quand on était étudiant. Mais oui, effectivement, la location meublée séduit de plus en plus de locataires. Alors, évidemment, les personnes qui font des études, les jeunes actifs, mais aussi les personnes en mobilité. Parfois, avec le travail, on déménage souvent. C'est vraiment très, très pénible d'acheter des meubles, de recommencer, d'adapter. Ça ne va jamais et il faut faire des frais. Donc, déménager dans un appartement qui est déjà équipé, c'est formidable. Mais cette praticité cache évidemment des problématiques que nous allons poser. Alors, tant pour les propriétaires que pour les locataires, c'est peut-être votre cas, et notamment pour vos enfants qui vont faire des études ou vos petits-enfants. Nous recevons la DIL 24 à partir de 9h, 05 53 53 82 82. Tout ce que vous avez toujours voulu savoir sur la location meublée sans jamais avoir osé le demander, c'est maintenant.
0: Vous posez vos questions, vous témoignez aussi si vous avez eu des galères avec des locations meublées. Vous pouvez laisser vos messages vocaux dès maintenant sur le WhatsApp d'ici Périgord au 05 53 53 82 82. À tout à l'heure, Sophie.
1: À tout à l'heure.
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0: Ici Périgord, c'est la radio qui vous fait rencontrer des périgourdins tous les matins. Lui est ancien maire de Vert, Jean-Luc Noyer, qui a vu naître la fête de la fraise, qui sera de retour ce dimanche sur la commune avec son marché aux fleurs, ses producteurs de fraises évidemment, et ses nombreuses animations. On revient aux côtés de Julien Pellet aux origines de cette fête populaire périgourdine.
3: Oui, bonjour, donc je suis Jean-Luc Noyer, actuellement maire de Vérine de Vert, mais j'ai été élu à Vert pendant 3 mandats. Dans le dernier mandat, j'étais maire de Vert et j'ai eu la chance et l'honneur de travailler avec Madame Chanroux au départ en 1999 pour organiser la première fête de la fraise.
4: Bonjour Jean-Luc.
3: Bonjour.
4: Est-ce que vous pouvez nous raconter comment elle est née justement cette fête historique en Dordogne ?
3: Alors la fête de la fraise, il faut savoir qu'il y avait un comice agricole à Vert, il y avait une personne qui s'appelait Monsieur Liébeau qui pilotait ce comice et qui dans les années 90-95 avait organisé un concours de la fraise. Au bout de quelques années, ce concours ne correspondait plus à l'attente des fraisiculteurs. Et c'est comme ça que, avec Madame Chanroux, nous avons décidé de monter cette fête de la fraise. Première fraise, c'était à l'église Neuve de Vert. C'est un fruit qui pousse un peu partout. Toutes les communes s'y sont mises et le marché de la fraise était sur Vert.
4: Et donc cette fête historique, elle est née en 1999. Vous avez cité Annie Chanroux. Ça a pris tout de suite ou ça a mis du temps ?
3: Non, ça a pris tout de suite. On a même été un peu surpris parce qu'on est vite monté à plus de 10 000 personnes à chaque marché de la fraise. Je me rappelle tout à fait au début, on est même monté jusqu'à 15 000. Au bout de 7-8 ans, Mme Chanroux, qui était pharmacienne, et elle a souhaité prendre un petit peu de recul. Donc c'est sa vice-présidente qui a pris la suite. Et puis à la fin, mais comme dans beaucoup d'aventures, des fois ça se termine moins bien, on va dire. Et c'est là que M. Jauberti, quand il a été élu maire...
4: Pierre Jauberti, l'actuel maire de Vert.
3: Lui, il a souhaité relancer cette fête de la fraise qui voyait qu'elle était en train de s'étioler, faute de bénévoles et de gens qui voulaient s'en occuper.
4: Et dans ces cas-là, on va chercher les historiques.
3: Mais comme on se connaît depuis très très longtemps, il a appelé Mme Chanroux, elle m'a appelé et elle m'a dit, on y revient. Alors nous avons rajeuni tous les deux de plus de 20 ans.
4: Pourtant, vous auriez pu dire non, parce que vous avez déménagé, maintenant vous êtes sur Vérine de Vert, vous êtes d'ailleurs maire de Vérine de Vert.
3: Oui, mais je ne sais pas poser des questions, parce que cette fête de la fraise, pour moi, c'est le Pays Vernois qui organise la fête de la fraise. C'est pas que ça se fait à Vert, bien entendu, mais c'est le Pays Vernois. Moi, je suis très attachés au Pays Vernois. Nous avons des bénévoles qui viennent de toutes les communes du Pays Vernois. La culture, elle n'est pas sur la commune de Vert. Quoi. C'est les cultures qui sont dans les communes aux alentours.
4: Et je crois d'ailleurs pour l'anecdote que cette tarte aux fraises XXL, elle rend hommage à tout le Pays Vernois parce qu'il y a des petits drapeaux.
3: Exactement. Vous avez les 16 communes historiques du Pays Vernois.
4: Et vous qui la connaissez par cœur, cette manifestation, Jean-Luc, pourquoi elle marche selon vous ?
3: Eh bien, c'est une fête populaire. Et je crois que c'est un état d'esprit. C'est tout simplement ça. Et puis, ça nous parle. La fraise, Vert, bon, c'est deux mots qui vont bien ensemble. Et puis voilà, c'est tout simplement ça. Et on a vraiment plaisir à faire rejaillir un petit peu la lumière sur tout le Pays Vernois et sur Vert, bien entendu.
4: Et vous serez où le 17 mai prochain ?
3: Mais je serai là, à la tarte, un peu partout. J'occupe un peu tous les postes.
4: Merci Jean-Luc.
0: 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Évidemment, rendez-vous demain dès 10h sur votre radio ici Périgord. Voici Eddie Mitchell.

0: Eddy Mitchell, couleur mentalo sur votre radio, ici Périgord. Il est 8h27. Dans un instant, on joue avec Brigitte de Douassa. À tout de suite.
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0: Et 8h28, l'heure de jouer avec Brigitte de Douassa. Bonjour Brigitte.
7: Bonjour Benoît.
0: Comment ça va?
7: Ça va.
0: Vous avez passé un bon week-end?
7: Je vous écoute, alors ça va.
0: Oh, ça me fait plaisir. Ça me fait plaisir. Et vous allez gagner 50 euros en plus, Brigitte, pour aller faire des petits achats sur le salon des métiers d'art de Montpazier ce week-end. Super. Vous êtes déjà allé ou pas?
7: Oui.
0: Il paraît que c'est super.
7: Il y a très longtemps, oui.
0: Et parfait. Et vous allez pouvoir y aller sur place et en plus repartir avec 50 euros de cadeaux. Vous allez pouvoir choisir ce que vous voulez. Pour ça, je vous pose une question sur l'Eurovision, Brigitte, puisque c'est cette semaine en partenariat avec ICI Périgord. La finale, ce sera samedi. On espère qu'on fera mieux qu'en 2014. Quand le groupe Twin Twin nous a représenté, on avait terminé dernier avec 2 points. C'était lamentable avec ce groupe qui avait chanté une chanson qui s'appelait Moustache ou Barbichette.
7: Moustache.
0: Moustache, exactement. Réécoutez cette petite pépite.
8: Je

0: Et voilà pour la catastrophe musicale de l'année 2014. Cette année, elle fera mieux, c'est sûr. C'est la chanteuse Monroe.
1: Bah oui.
0: Monroe, 17 ans, vous le sentez comment, Brigitte?
2: Pardon, excusez-moi.
0: Ah, je crois que les chiens n'aiment pas.
2: Oui.
0: Bon, dommage. Vous le sentez comment, vous, Monroe, pour l'Eurovision?
2: Bien.
0: Ouais, vous y croyez?
2: Bah, mieux que...
0: Mieux que moustache, forcément. Eh bien, écoutez, on croise les doigts pour samedi. Brigitte, quelle est la première radio en Dordogne?
2: Bah, ici Périgord.
0: Exactement. Bonne journée, à bientôt.
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0: Je crois que les chiens de Brigitte n'aiment pas du tout la chanson de Monroe pour l'Eurovision samedi soir. On y revient toute la semaine, c'est la radio partenaire de l'Eurovision pour l'instant. Les infos, Cyril Ardo-Redon à 8h30.
4: Un premier cas français d'antivirus en France. Une femme qui était à bord du navire de croisière MV Ondus. Son état de santé s'est dégradé dans la nuit, dit la ministre de la Santé Stéphanie Rist. Les 4 autres passagers français et 22 cas contacts sont placés à l'isolement. Une prison mentale et de mal-être pour adolescents, dénonce l'avocate de 16 familles à propos de l'application TikTok. Ses parents déposent une plainte collective contre le réseau social pour abus de faiblesse. Certains ont perdu leur fille ou vu sombrer leur enfant dans les idées suicidaires, la dépression ou l'anorexie. La fin de vie, de retour au Sénat pour un examen en deuxième lecture. 2 textes à l'ordre du jour, un sur les soins palliatifs, l'autre sur l'aide à mourir. L'adoption de cette seconde proposition de loi est très incertaine en raison des fortes divergences entre sénateurs. L'avenir des magasins Bouchara placés en redressement judiciaire se joue aujourd'hui. Le tribunal de commerce de Paris doit rendre sa décision. Une société de Hong Kong est bien placée mais ne souhaite reprendre que le tiers des salariés et la moitié des magasins. Dans le contexte de la guerre en Iran, industriels et distributeurs se retrouvent cet après-midi pour une réunion autour d'une question. Faut-il reprendre les négociations sur les prix de l'agroalimentaire alors que les coûts des carburants et des emballages plastiques flambent. Et puis le PSG quasiment assuré d'être sacré champion de France de foot, sauf coup du sort. Avant-dernière journée de Ligue 1, hier soir, Paris a battu Brest 1-0. Même score pour Marseille face au Havre. L'OM peut toujours croire à la qualification en Coupe d'Europe.
5: Merci Cyril Ardo-Redon. Et dans l'info d'ici ce matin en Dordogne, les passionnés de cyclisme savent déjà ce qu'ils feront dans 2 mois pile. Le 11 juillet, le Tour de France passe en Dordogne avec cette étape 100% périgourdine. C'est une première depuis presque 10 ans. Départ à Périgueux, arrivée à Bergerac. Marie-Astrid Guégan, vous êtes allée hier au championnat départemental UFOLEP à Saint-Martin-de-Gurçon avec plein de fans de vélo qui ont tous coché la date.
6: Michael enfourche son vélo. Son fils de 12 ans n'est pas là pour l'encourager, mais jamais il ne manquera le départ du Tour de France à Périgueux.
7: Il a des étoiles dans les yeux là. Tous les mois il m'en parle. Dès qu'il y a une course de Pogacar, il me dit le Tour de France, on va voir Pogacar. Enfin, il pense qu'à ça. Même s'il le voit rien qu'à 10 mètres de lui, je pense qu'il sera quand même content. Il me dit bah alors, t'as des nouvelles pour les places et tout? Et je dis oui, t'inquiète pas, on y sera. Ouais, j'espère, il a intérêt.
6: Avachi dans sa chaise de camping, Matteo se repose après sa course. Il imagine déjà l'étape du Tour.
8: C'est impressionnant hein, de voir Mathieu Van Der Poel, Pogacar, Vingegaard, Sexas aussi, de les voir passer dans notre village aussi, les routes d'entraînement, ce sera magique.
9: Nous tardons, on sera sur le bord de la route pour les encourager.
6: Sa maman, Marianic, a prévu qu'ils s'installeront dans la côte du Buisson de Cadouin.
9: Le Tour de France était déjà passé, elle fait cette même étape. Et nous étions aussi dans la côte du Buisson, donc tout est prévu pour le Tour de France depuis longtemps.
6: Pour Noah, ce sera l'autre difficulté de l'étape, la côte de Dôme.
10: Ah, je vais me mettre là-bas, je vais faire un gros panneau. Montez pas trop vite, s'il vous plaît, parce que comme ça, je garde le record. Bah, regardez, ça, c'est la montée de Dôme.
6: Le jeune cycliste Sarladez sur son téléphone.
10: C'est sur une application Strava. Il y a un segment chronométré de 2 km et il y a le record de montée. C'est moi qui l'ai. Il ne faut pas que Sexas le prenne. C'est interdit, ça. C'est interdit.
6: Avec ses copains, ils ont aussi pensé aux tenues. Ils seront tout en jaune.
11: Et on peut l'applaudir.
5: Et le détail du parcours de l'étape 8 du Tour de France, le 11 juillet entre Périgueux et Bergerac. Ce parcours, vous le retrouvez déjà sur notre site ici.fr. Évidemment, on va vous faire vivre les préparatifs déjà de cette étape. Et puis, tout ce qui se passera aussi le jour J, ça sera en direct sur votre radio, ici Périgord.
0: Dans le reste de l'actualité, Louis.
5: À Bergerac, on s'inquiète du retour du moustique tigre. Les premiers commencent à voler et à piquer. Bergerac, qui avait été touché par une épidémie de chikungunya l'an dernier, 103 cas en tout. Des opérations de démoustication devaient être mises en place en pleine nuit. C'est les Saintes Glaces aujourd'hui, premier jour où on écarte le risque de gel. Ça veut dire qu'on peut, ça y est, planter tomates, concombres, courgettes, potager. Les cerises, elles, sont déjà mûres. C'est très tôt. On ira ce matin sur notre site ici.fr. Vous pouvez retrouver notre reportage à La Chapelle-au-Bareil où on est allé cueillir des cerises toutes mûres dans les arbres. Benoît, pour la météo aujourd'hui, attention, hein, parce que les cerises mûres n'aiment pas la pluie, ça peut les faire éclater, et de la pluie, il y en a au programme.
1: Exactement, donc on en profite là vite ce matin des quelques éclaircies, même si on a déjà des nuages menaçants qui vont apporter des averses d'ici la fin de matinée a priori, pour une partie de l'après-midi, avant le retour de nouvelles éclaircies pour la fin de journée. D'ici là, pour les températures maximales aujourd'hui, 16 degrés attendus à Nontron, 18 à Périgueux et Ribérac, 19 à Sarlat, et 20 degrés la maximale pour Bergerac.
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1: Vous êtes sur la route ce matin, vous rencontrez des difficultés sur votre trajet. N'hésitez pas à vous nous appeler 05 53 53 82 82. Ici Périgord à vos côtés sur les routes de Dordogne.
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1: Daniel Balavoine est dans la playlist des chansons que vous aimez chanter sur votre radio locale. C'est ici Périgord, évidemment, à 8h35.

0: Daniel Balavoine, je ne suis pas un héros sur votre radio. Ici Périgord à 8h40.
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0: Ici Périgord, c'est la radio de vos idées de sortie. D'ailleurs, il y a l'exposition Banksy qui continue au Silo à Coulounier-Chamiers jusqu'à dimanche prochain. N'hésitez pas à y aller dans la semaine. C'est une exposition qui est gratuite avec des animations autour. Alors, allez-y plutôt en semaine. J'ai voulu y aller hier après-midi. C'était blindé. Il y avait plus d'une heure de queue. Donc, n'y allez pas. Du coup, je suis allé au cinéma voir Le Diable s'habille en Prada 2. Eh bien, allez voir Banksy, l'exposition. Je vous le conseille cette semaine. Le film est nul.
3: Il y avait moins de monde.
0: Je voyais beaucoup de moins de monde dans la salle et on sait pourquoi. Rendez-vous dans 10 minutes avec d'autres idées de sortie, un concert à ne pas manquer vendredi soir à Sarlat. On vous dit tout dans les prochaines minutes. Mais d'abord, carte blanche à Aénor du Périgord tous les matins. Bonjour Aénor.
4: Bonjour Benoît.
0: Demain démarre le 79e Festival de Cannes. Est-ce que vous suivez ce genre d'événement, Aénor ?
4: Bien sûr Benoît. Moi je suis une vraie cinéphile. Vous savez, je déteste comprendre les films que je regarde. Juste dire j'ai aimé ou j'ai pas aimé. Quel rabaissement. Alors qu'on peut débattre des heures sur des axes narratifs. Hein. Avez-vous déjà vu un film coréen, mon petit Benoît ? Répondez-nous.
0: Non.
4: Oh mon Dieu, quel ignare. Oh là là. Savez-vous au moins que l'année dernière, c'est moi qui ai gagné?
0: C'est pas vrai, la Palme d'Or?
4: Mais non, Benoît, voyons, je fais pas de cinéma. Oula, c'est dur le lundi matin pour lui. Non, j'ai gagné la Standing Innovation. Vous savez, le 1, 2, 3, le premier qui arrête d'applaudir a perdu. J'ai applaudi pendant 11 minutes. Oh, j'avais des cloques sur les mains, c'était magnifique. Mais bon, vous ne pouvez pas comprendre, ignorant. Alors, il y a quand même des choses qui me contrarient cette année. Hein. Déjà, les guest stars, Penélope Cruz, Marion Cotillard, elles sont pas très bonnes actrices. Hein. Puis de surcroît, un petit peu vilaines en plus. Non, j'ai peur qu'on se moque d'elles. Écoutez, j'ai tellement d'empathie que même à travers l'écran, je ressens de la pitié pour elle. C'est dur. Et puis, il y a aussi des petits problèmes de budget. Suite au rapport de la commission d'enquête sur l'audiovisuel public, ça va faire misérable sur la croisette cette année. Paraît qu'ils ont remplacé le tapis rouge par une moquette récupérée au salon du chiot à Périgueux. Mais qu'est-ce que c'est que cette ville? Les marches du palais ont été repeintes seulement une marche sur deux. Enfin bon, ils ont divisé les coûts, c'est sûr. Bon, assez daubé. Bon festival à tous les cinéphiles. Et pour les autres, eh ben, y a Cougar Island sur la 6. Je ne sais pas si vous avez vu, c'est l'île de la tentation avec des femmes de 40 à 50 ans et des hommes de 20 ans. Un chef-d'œuvre pour des gens comme vous, mon petit Benoît.
0: Merci beaucoup. Aénor du Périgord, à demain.
4: À demain.
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0: Et 8h44, juste avant de faire des économies, je veux absolument qu'on revienne sur un détail de la chronique d'Aénor du Périgord il y a quelques instants. Redonnez-nous le nom de l'émission sur M6.
4: Alors, Cougar Island.
0: Mais ça existe vraiment.
4: Alors, ça existe vraiment, ouais.
0: Vous avez regardé?
4: Mais bien sûr que j'ai regardé, c'est génial. Donc, c'est des femmes qui ont un peu plus que moi, quand même, entre 40 et 50.
0: Des femmes d'expérience.
4: Des femmes d'expérience, ouais. Avec beaucoup de botox et beaucoup d'artifices.
0: Ouais.
4: Donc, on dirait qu'elles font 20 ans et elles aiment les jeunes hommes de 20 ans.
0: Mais c'est génial. Le résumé, c'est dès leur arrivée, Cougar Island va tenir toutes ses promesses. Des jeunes hommes séduisants, célibataires, prêts à les rencontrer. Entre complicité, séduction et lâcher prise, Sandra, Estefania et Lia se laissent porter par l'intensité et le frisson qu'elles étaient venues chercher. L'émission tient ses promesses.
4: Au niveau du lâcher prise, je pense que le mot est bien... Beaucoup de lâcher prise, oui.
0: Allez regarder Cougar Island et on débriefera ça ensemble. Merci Aénor, à demain.
4: Allez, à demain.
0: On fait des économies avec Valère Coréard tous les matins. Des bons plans, pouvoir d'achat pour vous. Avec ce matin, Valère, des chiffons à la une.
3: et répondre à ce mail de Fabienne. Depuis 3 ou 4 ans, j'ai mis plusieurs articles en vente sur Vinted, malheureusement sans grand succès. Des vêtements de belle qualité, en très bon état, à très petit prix. Pourtant, j'ai toujours ces vêtements chez moi et je désespère de trouver une solution pour les vendre et en retirer un petit revenu. Sauriez-vous me dire s'il existe d'autres moyens que les plateformes Internet? Si vous avez des idées à me suggérer, je les accepte avec grand plaisir. Bon, merci pour ce message, Fabienne. C'est pas toujours facile de vendre ses vêtements en ligne, mais pas de panique, il y a sans doute une solution.
0: Vous nous avez déjà donné quelques conseils sur la qualité des annonces, Valère?
3: Oui, et ça me fait plaisir que vous vous en rappeliez, c'est exact, il faut soigner vos annonces. Fabienne, vous pouvez supprimer les anciennes qui n'ont plus d'intérêt et en refaire de nouvelles. Alors sur Vinted ou Le Bon Coin ou la plateforme qui vous convient, si vous voulez. Mais attention aux photos, ça c'est la première chose. Des vêtements repassés sur cintre, dans un endroit neutre, bien éclairé, avec plusieurs prises. Ensuite, la description est importante et aussi le titre de l'annonce. Mettez en avant la marque, l'état, la couleur et puis définissez un prix accessible en général. La plateforme vous conseille. Et si ça ne prend pas, vous avez deux bons plans. Les vide-greniers, là on est en pleine reprise de ces événements pour le printemps. Puis au passage, vous aurez sans doute d'autres objets qui traînent à la maison à vendre. Et puis sinon, les fripes ou les dépôts-ventes de vêtements d'occasion aussi. Là, on est vraiment sur un bon plan pour faire reprendre vos vêtements dans les meilleures conditions. Et puis si vous qui nous écoutez, vous avez d'autres bons plans à partager avec Fabienne, pensez à m'écrire parce que je lui partagerai ensuite vos astuces. Mon mail, c'est paricideseconomies@radiofrance.com.
0: C'est noté, merci Valère Coréard. Et tous vos bons plans pouvoir d'achat sont à retrouver sur ici.fr. Il est 8h46. La chanteuse Laura Caen, un coup de cœur de votre radio ici Périgord, sera en concert à Sarlat samedi soir, je vous en dis plus, juste après le dernier single des Enfoirés. C'est L'île au trésor sur votre radio ici, la radio officielle des Restos du Cœur.

L'île au trésor, le dernier single des Enfoirés. 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L'événement d'ici, c'est un coup de cœur de votre radio ici Périgord à Sarlat samedi soir. Coup de cœur pour la chanteuse Laura Cahen. Laura Cahen, elle commence vraiment à faire parler d'elle en 2021 après avoir reçu plusieurs prix réservés aux jeunes talents de l'écriture et de la composition de chansons. Elle sort son deuxième album et l'un de ses titres est choisi pour la bande originale d'une série américaine diffusée sur Netflix, la série You, et c'était le titre Poussière.

0: Laura Cahen, une personnalité attachante, une voix douce sur des rythmes pop électro. Elle trouve les mots justes et poétiques pour défendre ses convictions avec l'espoir et trouver un monde meilleur de l'autre côté. De l'autre côté, c'est le titre de son troisième album qui est sorti l'année dernière. Elle s'est confiée au micro de France Inter.
1: Depuis le moment où j'ai commencé à écrire et maintenant encore, cette volonté de fuir dans mes textes, de fuir et de chercher un monde meilleur, je pense que c'est à peu près dans toutes mes chansons. Il y a ça, ce désir d'émancipation, ce contraste entre un enfermement et une volonté de liberté. Et là, de l'autre côté, en effet, je raconte... moi, je me suis inventé une histoire pour écrire ces chansons. Je parle de deux femmes qui tombe éperdument amoureuse dans un monde qui serait pas très loin d'une autre, qui brûlerait de toutes parts. J'avais en toile de fond, en tout cas, des gouvernements de plus en plus radicaux, une crise écologique terrible avec toutes les catastrophes auxquelles on peut penser, et ces deux femmes qui doivent fuir pour se sauver leur amour et aussi échapper à ce monde. Toute la vie.
0: Laura Cahen, autrice, compositrice, une vraie musicienne qui va jouer samedi soir à Sarlat, une programmation du Centre Culturel. Il faut vraiment aller la découvrir si vous ne la connaissez pas. Elle s'appelle Laura Cahen, retenez son nom, Queen, sur votre radio ici Périgord à 8h53. Avant de parler santé dans un instant, on va parler d'addiction au tramadol avec notre médecin, le docteur Kirzek. À tout de suite.

0: Queen sur votre radio ici Périgord à 8h55. On parle santé tous les matins avec notre médecin, le docteur Kirzek. Et ce matin, vous nous donnez les signes qui doivent nous inquiéter quand on prend des antidouleurs et notamment du tramadol. Bonjour docteur.
1: Bonjour à tous. Sans tomber dans l'excès ou la peur, car je vais tout de suite rassurer, la majorité des patients qui prennent ces traitements antidouleurs, ils les prennent correctement et il n'y a pas de dépendance. Mais il y a effectivement des signaux à connaître, surtout des solutions aussi. Alors il y a plusieurs signaux qui, isolément, ne sont pas graves, mais combinés doivent faire réfléchir quand on prend du tramadol ou de la codéine. Vous savez, ce sont ces fameux paliers 2 des antidouleurs. C'est au-delà du paracétamol. C'est quand on a une vraie douleur résistante. Alors le premier de ces signes, c'est l'augmentation progressive des doses. La personne a besoin de deux comprimé au lieu d'un pour ressentir le même effet, c'est ce qu'on appelle la tolérance. Deuxième signe, la préoccupation excessive. La personne va penser très souvent à son médicament, va même organiser sa journée en fonction des prises, va regarder l'heure avec anxiété. Ça, c'est un signe peut-être de dépendance, voire d'addiction. Et troisième signal, quand on consulte plusieurs médecins, quand on fait le tour des pharmacies pour obtenir des boîtes supplémentaires sans le dire, là, attention, attention. Et puis un signe très concret, l'apparition de symptômes de manque aussi, entre deux prises. Vous avez loupé une prise, vous avez de l'agitation, des sueurs, de l'insomnie. C'est pas une faiblesse morale, mais c'est vraiment un mécanisme biologique. Alors attention, c'est normal de ressentir une certaine dépendance physique après plusieurs semaines de traitement. L'addiction, elle, c'est l'étape d'après, c'est la perte de contrôle. En fait, la personne continue à prendre le traitement alors qu'elle n'en a plus besoin médicalement. Elle va sacrifier ses activités sociales ou professionnelles et elle ressent vraiment un besoin irrépressible.
0: Et que conseillez-vous à une personne qui se reconnaît dans ces signes ou à un proche qui peut être inquiet ?
1: Plusieurs conseils très concrets. Le premier, ne pas arrêter brutalement. C'est vraiment le message parce qu'un sevrage sec comme ça va être très difficile à vivre avec des douleurs intenses, des insomnies, une angoisse. Donc il faut consulter son médecin et il faut un plan de réduction progressive, palier par palier de quelques jours. Sinon, vous allez avoir des symptômes de sevrage. Deuxième conseil, ne pas culpabiliser l'addiction aux opioïdes. Ça touche toutes les catégories sociales. C'est une vraie maladie, donc on en parle. Et troisième conseil, si c'est pour un de vos proches, parlez sans juger. Dites, je m'inquiète pour toi. Est-ce qu'on pourrait en parler avec ton médecin par exemple, et puis il existe de vraies structures d'aide, notamment des consultations spéciales addiction et en prévention. On respecte toujours la dose prescrite et on ne dépasse pas la durée de traitement. Allez, d'ici là, portez-vous bien.
0: Merci beaucoup docteur Kirzek, vos conseils santé à retrouver sur ici.fr et sur l'application. Ici Matin, c'est terminé pour aujourd'hui. On se retrouve demain matin dès 6h à la radio, dès 6h30 à la télé. D'ici là, très bonne journée avec les programmes d'ici, bien sûr. Salut.

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3: 8h59, l'heure de votre magazine. Bienvenue chez vous avec Sophie Vasseur. Bonjour Sophie.
4: Bonjour Benoît, bonjour à toutes et à tous.
3: On va louer un appart ce matin, mais déjà meublé.
4: Alors absolument, c'est la location meublée qui est au cœur de votre magazine. Bienvenue chez vous. La location meublée qui est devenue très tendance, et notamment pour les étudiants, mais aussi pour les jeunes actifs, pour les personnes qui ont beaucoup de mobilité à vivre dans le cadre de leur travail, ou ceux qui tout simplement, et celles qui ne veulent pas s'ennuyer à meubler un appartement. C'est vrai que ça peut être bien agréable. Attention, si vous êtes propriétaire, vous êtes engagé à pas mal respecter les clauses de la location meublée, qui sont nombreuses. Et pour les locataires, c'est la même chose. Il faut bien être au courant. Je vois qu'on
3: n'arrive pas à la table basse. Ça m'est arrivé.
4: Oh mon Dieu.
3: Terrible.
4: On sent le vécu. Alors si vous aussi, vous pratiquez la location meublée, que vous allez louer un appartement, un logement, un studio pour vos enfants étudiants dès la rentrée, 05 53 53 82 82.
3: Rendez-vous juste après les infos.
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4: Merci d'écouter Ici Périgord, il est 9h. Les infos, Louis de Bergevin.
5: La douceur des températures et le retour du moustique tigre. On s'inquiète à Bergerac. Un an après le cluster de chikungunya, cette maladie transmise par ce moustique, 103 personnes avaient été malades. C'était le deuxième cluster de France métropolitaine après Antibes. Alors, dans les quartiers qui ont été touchés l'été dernier, on se demande si on va revivre la même chose. Julien Daniel est le responsable prévention, sécurité et salubrité à la mairie de Bergerac. Pour lui, c'est maintenant qu'il faut agir pour éviter une nouvelle épidémie.
6: Il disparaît jamais vraiment puisque de toute façon ces œufs résistent à moins 12 degrés. Donc cet hiver, on est descendu à moins 7, moins 8, mais on n'a pas eu ces températures-là. Donc clairement, les œufs, il y a des œufs qui ont été pondus l'année dernière qui sont viables et qui sont en train là en ce moment d'éclore. Et du coup, forcément, ça va être une nouvelle génération de moustiques. De toute façon, on ne pourra pas l'éradiquer. Par contre, on peut faire vraiment baisser le taux de piqûre. Et là, c'est vraiment ce qui est important, c'est que les gens ne se disent pas « Ah, ben, il n'y a pas trop de moustiques, là, tout va bien ». Non, c'est déjà très important d'intervenir sur les gîtes larvaires, de couvrir tout ce qui peut garder de l'eau, comme ça, dans son jardin, de vider. Encore une fois, il n'y a pas d'eau, il n'y a pas de larves. Et s'il n'y a pas de larves, il n'y a pas de moustique tigre adulte. On peut vraiment diminuer de 80% le taux de piqûre.
5: Voilà, les bons gestes pour freiner la prolifération du moustique tigre. C'est ce que nous disait aussi ce matin l'invité d'Ici Périgord, le directeur délégué à l'Agence régionale de santé en Nouvelle-Aquitaine. Vous retrouvez son interview sur notre site ici.fr. Selon lui, il est impossible de prévoir qu'il y ait ou qu'il n'y ait pas une épidémie de chikungunya à Bergerac cet été. Après le refus d'obtempérer et l'accident de vendredi dernier à Saint-Julien Lampon, le passager de la voiture est ressorti libre de sa garde à vue hier. Il n'est pas poursuivi. On vous en a parlé ce week-end sur l'antenne d'Ici Périgord. Le conducteur, lui, est toujours en fuite. Il a disparu après l'accident avec la voiture d'un retraité dans le Lot. Dans la Clio du Fuyard, les gendarmes ont retrouvé de la drogue. Un homme de 55 ans est mort pendant son footing hier à Montpon-Ménestérol. Il courait sur une petite route parallèle à l'autoroute quand il a fait un malaise cardiaque vers 13h. Des passants l'ont retrouvé inconscient sur la route. Ils ont fait les gestes de premier secours en attendant les pompiers, mais le médecin du SAMU n'a pu que constater le décès. Selon nos informations, l'homme était sportif. Il courait plusieurs fois par semaine.
4: C'est une date importante quand on cultive. Les saints de glace débutent ce matin.
5: Et ça veut dire qu'à partir d'aujourd'hui, on écarte le risque de gel et on peut planter tomates, courgettes, poivrons. Mais cette année, avec la douceur de la température, on a pris un peu d'avance dans les cerisiers, par exemple. Chez Yann, à la Chapelle au Bareil, entre Montignac et Sarlat, les cerises sont bien rouges, bien mûres. Et ce n'est pas lui qui l'a découvert, ce sont des clients de son gîte.
7: Je m'y attendais pas. Et on avait une famille qui était là sur le pont de la semaine dernière. Et c'est eux qui sont venus se servir directement à l'arbre. Du coup, ça m'a un peu interpellé. En allant voir avec eux, effectivement, c'est là qu'on s'est rendu compte qu'elles étaient déjà bien rouges et bien mûres. Je me posais la question si c'était une vérité un petit peu partout. Et vraisemblablement, le cerisier qu'on avait avant à côté de Poitiers, les cerises sont toujours pas mûres, elles, puisque nos amis et voisins m'ont confirmé que c'était pas encore le moment de la récolte.

0: C'est chouette parce que ça lance un peu la saison touristique, entre guillemets. Ça lance surtout la saison des récoltes. C'est le début voilà, des fruitiers, mais bientôt on va commencer à avoir les récoltes dans les jardins. On va pouvoir commencer à mettre les tomates, etc. Donc ça présage que du bon maintenant.
1: Et ce week-end, ils ont donc fait des confitures. Alors, faut vite cueillir les cerises qui sont mûres parce qu'elles peuvent éclater s'il pleut. Et il va pleuvoir. On y revient à la fin de ce journal hein, avec une météo complète. On attend une belle fête la semaine prochaine à Vert pour le match retour des 16e de finale de Fédéral 2 de rugby. C'est le derby entre Belvès et Vert hier pour le match aller. Les deux équipes sont reparties avec un match nul, 29 partout. Le suspense reste entier et tout se jouera dimanche prochain à Vert. Tout ça en pleine fête de la fraise. Hier, le CA Sarlat a été largement battu dans le match retour des 8e de finale de Fédéral 1, défaite 28 à 8 sur la pelouse de Saint-Médard-en-Jalles en Gironde. Éliminé malgré la maigre avance du match aller, Sarlat s'arrête au même stade que l'an dernier. Vous serez où le 11 juillet prochain? 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
1: Peut-être que tout ça vous donne envie d'aller faire du vélo aujourd'hui. Alors attention, hein, parce que ce matin, il fait beau, mais c'est un peu traître. Faut prévoir un petit caouet en plus.
3: Oui, les nuages vont s'installer. Il y aura quelques gouttes de ci, de là. Cet après-midi, en revanche, ce sera un peu mieux. Vous voyez, le temps est changeant. La couverture nuageuse finira par se morceler en fin de journée et laisser passer des éclaircies. Oui, le maximum de pluie attendu est de l'ordre de 5 mm en Périgord vert, ce qui ne fait pas reculer un cycliste averti comme vous, bien sûr. Le vent souffle ouest-nord-ouest. Moi, je ne comprends pas comment c'est possible de faire du vélo pendant des kilomètres, ça fait tellement mal aux fesses, mon Dieu. Mais quel est le truc, ça? J'aimerais qu'on me le dise pour que ça n'arrive pas.
1: Faut changer la selle, déjà.
3: Ah, vous croyez?
1: Ouais, déjà,
3: ah,
1: ça peut aider.
3: C'est ça.
1: Ouais. D'accord. Et puis après, faut mettre un cuissard, vous savez, qui est renforcé.
3: Et voilà. Enfin, ma vie s'éclaire et va changer. Température maximale comprise pour les cyclistes aujourd'hui et les autres, entre 18 et 20 degrés, donc c'est assez doux. Vous vouliez ajouter quelque chose?
1: Vous venez en cuissard demain au travail,
3: Sophie? Je vais essayer, il faut que j'en trouve à ma taille.
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3: La bonne humeur est tout à fait assurée puisque vous écoutez la bonne radio. Ici Périgord et un immense tube du groupe Gold. C'est le titre de l'album, c'est le titre de la chanson et c'est l'album qu'ils ont le plus vendu. Calicoba, bienvenue sur la plage d'ici Périgord.

0: La vie qui vient et qui va avec Calicoba, Gold.
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0: Bienvenue chez vous, c'est votre magazine, celui qui vous accompagne au quotidien sur votre radio ici Périgord. Étudiants, jeunes actifs, propriétaires, la location meublée séduit de plus en plus. Mais connaissez-vous vraiment ses avantages et ses règles? Bail étudiant, bail mobilité, fiscalité attractive, conditions obligatoires des logements. Le juriste spécialiste en droit immobilier Justin Labarre répond à toutes vos questions essentielles pour comprendre ce régime devenu un incontournable. C'est maintenant que vous pouvez poser vos questions et témoigner à propos de la location meublée, 05 53 53 82 82. Bienvenue à la Deal 24 et à Justin. Bonjour.
3: Bonjour.
0: Justin. Merci d'avoir accepté notre invitation pour nous parler de ce sujet qui concerne de nombreuses personnes, nous venons de le dire. Quelles sont les particularités de ce régime par rapport à d'autres types de locations?
3: La location meublée, c'est un régime en fait qui existe depuis longtemps, mais qui a été récemment, en 2014, complètement refondu avec la loi du 6 juillet 89, et du coup qui est devenu beaucoup plus réglementé. Mais pour autant, elle continue toujours de séduire bailleurs et locataires pour des avantages différents, puisque le bailleur va avoir plus de flexibilité juridique et un peu plus d'avantages fiscaux.
0: Alors moi j'ai une question tout de suite qui arrive peut-être comme un cheveu sur la soupe, mais essentielle quand on veut louer. Quelle est la différence entre une location meublée et un Airbnb?
3: Alors le Airbnb en fait c'est une plateforme à la base, donc c'est dédié
0: c'est
3: à de la location.
0: C'est presque un nom commun. Hein,
3: oui tout à fait, ça s'est tellement répandu, mais ça relève bien de la location saisonnière, hein, donc de vacances sur des durées de séjour inférieures à 90 jours. Alors que la location meublée, c'est vraiment ma résidence principale, que je sois étudiant ou salarié ou entrepreneur, peu importe. J'occupe un logement meublé en résidence principale.
0: Justin, la location meublée se distingue principalement de la location vide par le fait que le logement doit être équipé de manière suffisante pour permettre aux locataires d'y vivre immédiatement sans avoir à apporter le mobilier essentiel. Alors il doit fournir un ensemble d'équipements obligatoires.
3: Tout à fait. En fait, il y a un décret même qui fixe la liste minimum de ce qu'un bailleur doit fournir. Après, pour que ça soit simple pour tout le monde, le conseil que je donne aux bailleurs, c'est imaginer justement une location saisonnière de façon à ce que le locataire qui vient louer votre logement meublé, il ne manque de rien et il n'ait que son linge à amener.
0: Donc, la literie, les plaques de cuisson, un four est obligatoire par exemple ou pas?
3: Alors un four en soi n'est pas obligatoire, mais il faut au moins un four à micro-ondes. Il faut de quoi faire cuire en fait, hein, une plaque, un four micro-ondes. Il faut de quoi réfrigérer avec un compartiment type fraiseur ou congélateur. Il faut de quoi faire le ménage. Il faut de quoi pouvoir dormir, s'asseoir,
0: manger,
3: ranger, de la vaisselle évidemment. Hein, il y a eu des requalifications de locations meublées en non meublées, hein, qui ont été sanctionnées par les tribunaux parce qu'il manquait des éléments essentiels. Voilà.
0: Les luminaires?
3: Évidemment.
0: Est-ce qu'il faut une lampe sur le chevet?
3: Alors une lampe sur le chevet, je ne sais pas, mais en tout cas, il faut pouvoir effectivement que les pièces soient éclairées, qu'elles répondent aussi aux normes de décence, hein, donc c'est-à-dire eh bien une ouverture sur l'extérieur pour chaque pièce principale, comme la location non meublée.
0: Est-ce qu'il faut la literie, la couette, les draps?
3: Tout à fait. Il faut, encore une fois, il faut vraiment les éléments essentiels que le locataire n'a pas lui à fournir, c'est-à-dire des oreillers, de quoi une couverture ou une couette, de la literie, et effectivement, eh bien, un minimum de meubles de rangement.
0: Une différence très importante entre location meublée et non meublée, c'est que le bail a une durée particulière.
3: Oui, tout à fait. Et bien que, avec la loi Allure, les deux régimes locatifs se sont rapprochés dans les obligations plus contraignantes, on a quand même effectivement cette différence de flexibilité qu'offre la location meublée pour les bailleurs, puisqu'on est sur une durée plus courte, hein, en moyenne les deux, un an minimum prévu par la loi.
0: Alors c'est reconductible?
3: Tout à fait.
0: Oui.
3: Alors, uniquement pour la location meublée classique d'un an reconductible, puisque le régime du meublé permet aux bailleurs de proposer à des étudiants exclusivement des durées plus courtes de 9 mois, jusqu'à 12 mois maximum, mais cette fois non reconductible.
0: Vous avez des questions concernant la location meublée, cette émission est la vôtre et la bienvenue au 05 53 53 82 82. Vous êtes propriétaire, vous louez en meublé, vous êtes locataire, vous allez louer en meublé pour vous-même, pour vos enfants, c'est très très courant, hein. Les étudiants, évidemment, la plupart du temps, choisissent un appartement, un studio meublé, et c'est là que les questions peuvent se poser. 05 53 53 82 82. On écoute une nouveauté avec le sourire sur ici Périgord. Zaz.

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0: Bienvenue chez vous, c'est votre magazine. Posez vos questions et témoignez à propos de la location meublée. C'est notre sujet aujourd'hui. Parcoursup, c'est fini, ou pas loin, en tout cas la première étape. Et vous êtes tous en train de vous dire... Où va-t-il, où va-t-elle loger? Certainement dans une location meublée, un studio, une colocation. Dans tous les cas, c'est le choix étudiant la plupart du temps. C'est un public particulièrement visé par la location meublée. Pour nous répondre, nous éclairer, Justin Labarre de la DIL 24. Alors c'est vrai que les étudiants sont particulièrement clients des locations meublées, Justin.
2: Ah oui, tout à fait, parce que quand on débute et qu'on n'a pas de travail ou un petit boulot, bah effectivement, se meubler, ça coûte cher. Et donc c'est assez pratique de louer un logement déjà meublé.
0: Alors, nous l'avons vu, la location meublée répond au bail tacitement renouvelable pour un an, alors que dans une location vide, c'est 3 ans minimum. Sur le plan fiscal, la location meublée bénéficie d'un régime souvent plus avantageux pour les propriétaires.
2: Oui, alors effectivement, on a parlé effectivement de cette flexibilité juridique qui rassure parfois les bailleurs, et aussi cette fiscalité qui jusqu'à présent est un peu plus avantageuse que la location vide, puisqu'on n'est pas du tout sur le même régime fiscal, et qu'on a effectivement un abattement fiscal un peu plus intéressant.
0: Et cela permet d'amortir le bien, de réduire l'imposition sur la revenu locatif, finalement de rembourser l'emprunt qu'on a peut-être consenti pour acheter cette location. Alors, la location meublée, c'est... un régime particulier. Le bail étudiant, c'est quelque chose de différent ?
2: Alors, le bail étudiant, en fait, souvent, ce qu'on parle de bail étudiant, c'est le meublé qu'on a évoqué tout à l'heure, mais sur une durée un peu plus courte que la durée d'un an et qui n'est pas reconductible.
0: Donc, une année scolaire ?
2: Alors, une année scolaire, à peu près, voilà, entre 9 et 12 mois, hein, selon la loi, non reconductible.
0: Mobilité, flexibilité, nous l'avons vu, c'est idéal, cette location meublée, en tout cas sur le papier. L'étudiant doit justifier de quoi au moment de la signature du contrat pour bénéficier de ce bail étudiant ?
2: Alors en fait, c'est plutôt le bailleur qui s'engage là-dessus, puisque lui, il fait une durée de bail plus courte. Donc, il a intérêt à vérifier que la personne est bien étudiante.
0: Donc il faut fournir un certificat de scolarité peut-être ?
2: Évidemment, voilà, évidemment. Mais il n'y a pas d'obligation prévue par le texte pour l'étudiant de justifier de quoi que ce soit à ce niveau-là, de sa qualité d'étudiant. C'est bien le bail qui va déterminer si c'est un bail étudiant ou non.
0: Est-ce que les loyers, Justin, pratiqués sont généralement plus élevés qu'en meublé pour les loyers de bail étudiant, en l'occurrence, notamment dans les grandes villes et les zones étudiantes, qui sont rarement dans les petites villes ?
2: Alors, il n'y a pas de règle, effectivement, mais dans la pratique, on constate au niveau des loyers, un montant significativement plus élevé que la location non meublée, puisque le bailleur, il fournit plus de prestations, souvent, donc il s'engage à remplacer des équipements qui vont s'user, qui vont tomber en panne, etc. Donc, c'est souvent un peu plus cher.
0: Alors, loueur de meublé ou non meublé, pardon, non professionnel, c'est un statut particulier qui permet justement des avantages.
2: Oui, tout à fait. Alors, sans rentrer dans le détail de la fiscalité qui est très complexe, le loueur meublé non professionnel, c'est un bailleur qui va avoir un revenu fiscal en termes de location meublée plafonné.
0: Donc, il y a un abattement aussi, je crois, est offert au bailleur.
2: En fait, il faut distinguer pour le bailleur, si on rentre un peu dans la fiscalité, un régime réel qui permet au bailleur de déduire toutes les charges, s'il a fait des travaux, s'il a investi, etc. Et le micro BIC, le bénéfice industriel et commerciaux, qui est un régime micro-BIC, donc avec un abattement forfaitaire. Et là, je ne déduis pas mes charges, c'est l'administration fiscale qui m'applique un abattement.
0: Vous avez des questions concernant la location meublée. Vous êtes vous-même propriétaire, vous louez en meublé. Vous êtes locataire ou futur locataire pour vos enfants, notamment, qui vont faire des études. Vous avez des questions à ce sujet. Vous avez des témoignages également concernant la location meublée, 05 53 53 82 82. Cette émission est la vôtre.
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0: Il s'en passe des choses sur le chemin de l'enfer. Phil Collins, something happened on the way to heaven.
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0: Aujourd'hui, avec Justin Labarre de la Deal 24, nous parlons d'un sujet qui nous concerne. En tout cas, nombre d'entre nous l'ont vécu ou vont le vivre, la location meublée. Ce magazine Bienvenue chez vous est là pour vous éclairer et répondre à toutes vos questions. Les conditions sont nombreuses. Dans le cadre de la location meublée, de nombreux bailleurs optent pour ce régime et il faut bien le connaître pour ne pas se faire avoir. Laurence de Siorac de Ribérac nous appelle. Bonjour Laurence.
3: Bonjour, bonsoir. Je vous appelle en effet parce que j'ai simulé ma déclaration d'impôt il y a à peu près un mois. C'était vraiment, j'étais fort étonnée parce que cette année, dans le calcul, ils m'ont pas fait l'abattement. Alors que j'ai eu vraiment l'impression de faire comme d'habitude. Et donc, je voulais savoir s'il n'y avait pas en fait un bug au niveau de la déclaration ou alors si vous vouliez bien me spécifier sur quelle ligne je dois mettre les revenus des loyers.
0: Alors,
3: je me suis trompée de...
0: Oui, peut-être. Alors, je tiens à préciser que Justin n'est pas... contrôleur aux finances publiques, hein. Il est juriste spécialisé dans, ouais, dans le droit immobilier, mais vous pouvez quand même déjà commencer à peut-être éclairer un peu Laurence de Siorac de Ribérac. Ce logement se trouve en Dordogne ?
3: Oui, oui, tout à fait, à Périgueux.
4: Oui, bonjour. Juste,
3: bonjour.
4: Du coup, est-ce que dans vos déclarations, habituellement, vous avez l'habitude
3: oui,
4: de déclarer des charges et bénéficier du régime réel ou est-ce que vous déclarez simplement vos loyers et vous bénéficiez d'un abattement forfaitaire ?
3: En effet, j'ai fait plutôt en fait en BIC.
4: Oui, alors ça c'est le régime du coup, mais vous déclarez pas de charges spécifiquement de
3: non,
4: ce que je comprends.
3: Pas du tout, pas du tout.
4: Après nous effectivement, bon, c'est pas notre métier de d'aider à la déclaration fiscale, mais après je pense que les impôts sont très disponibles en ce moment et on peut essayer d'obtenir un rendez-vous pour des renseignements parce que moi je ne connais pas votre situation personnelle ni fiscale. Après c'est sûr qu'il faut bien vérifier de remplir au niveau du régime de loueur meublé non professionnel, hein, si vous êtes loueur meublé
3: voilà,
4: non professionnel.
3: Merci.
4: Et l'abattement normalement était appliqué par le Trésor public.
0: Quel est cet abattement d'habitude, Laurence ?
3: 50%.
0: Ah oui, c'est quand même conséquent.
4: Oui, tout à fait.
0: D'ailleurs, à ce propos, je vous informe et vous pourrez rappeler à ce moment-là, nous recevons les professionnels des finances publiques, inspecteur principal des finances publiques et contrôleur des finances publiques très prochainement, la semaine prochaine très précisément. Ils seront là dans nos studios de 9h à 10h pour répondre à toutes vos questions. Voilà, la déclaration de revenus sera au cœur de Bienvenue chez vous le mardi 19 mai, ma chère Laurence. Si vous avez des questions techniques et très précises, ce sera vraiment le moment. Le meublé, 50% d'abattement, c'est tout de même conséquent. Ça fait longtemps que vous possédez ce meublé ?
3: Non. Non, ça fait quoi ? 4-5 ans.
0: Et d'habitude, il n'y a pas de souci ?
3: Non. Non, non, mais c'est vrai que cette année, ça a changé puisque les meublés touristes, ils n'ont plus que 30%.
0: Eh oui, effectivement, c'est l'année de cette réforme, une nouveauté qui sera abordée.
3: J'ai pensé qu'il y avait en fait certainement un souci, je n'ai pas dû faire ce qu'il fallait.
0: Alors, ce que je vous propose, ma chère Laurence, c'est de nous rappeler mardi prochain. On va garder votre numéro de téléphone. Si vous voulez, on pourra même vous appeler au début de l'émission pour répondre à cette question. Parce que je sais que la location meublée est la nouveauté cette année en matière de déclaration de revenus. Donc, ne raccrochez pas. On te prend vos coordonnées. Puis, on vous rappelle mardi prochain, d'accord ?
3: Merci
0: pour en
3: beaucoup.
0: Savoir beaucoup plus. Au revoir, Laurence. Et nous voyons que la location meublée bénéficie donc de 50%, mais cette année, donc 30%, a priori, simplement, d'abattement sur la déclaration des revenus. C'est tout de même conséquent par rapport au Airbnb, où là, quand vous louez Airbnb, c'est très, très important, la fiscalité, hein.
4: Oui, bah, enfin, en réalité, ce qui se passe le plus souvent, c'est que pour les bailleurs, ce qui est intéressant, c'est de bénéficier du régime réel. Alors, effectivement, le bailleur qui a un meublé ou un studio, il va s'orienter plutôt vers ce qu'on appelle le micro-BIC, hein, les bénéfices industriels et commerciaux. C'est le même principe que le micro-foncier. Il y a un abattement fiscal qui est appliqué par l'administration. Et voilà, quand on n'a pas de grosses charges, ça permet de réduire la fiscalité par rapport au revenu de la location classique.
0: Ça veut dire quoi, concrètement, déclarer en réel ?
4: Déclarer en réel, c'est simplement, comptablement, dire voilà, j'ai tant de revenus locatifs sur cette location et j'ai tant de charges, que ce soit des frais de copropriété, l'assurance, les impôts fonciers, etc. Et donc, je fais la balance et je vois le montant de mes charges. Est-ce que c'est plus intéressant de les déclarer pour payer moins d'impôts ? Ou est-ce qu'au contraire, eh bien, j'ai pas tant de charges que ça et donc je vais plutôt aller chercher l'abattement forfaitaire.
0: Vous cherchez des réponses quant à la location meublée. Vous voulez peut-être vous-même louer en meublé prochainement pour vos enfants. C'est le moment de les poser à Justin Labarre, qui est expert juriste à l'ADIL 24 en droit immobilier. 05 53 53 82 82. Ici Périgord, c'est la radio la plus proche de vous qui vous aide aussi tous les jours à 9h30 à trouver un emploi.
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0: L'UDAF de la Dordogne recrute actuellement 2 délégués mandataires judiciaires à Périgueux, 2 postes en CDI à pourvoir, 1 à temps complet, 35 heures par semaine, et un second à temps partiel, 80%, soit 28 heures. Votre mission est d'accompagner des personnes protégées dans le suivi administratif, juridique et social de leur quotidien au sein d'une équipe engagée et conviviale. Il faut avoir au moins 21 ans, une formation adaptée, de l'expérience dans le secteur et le permis B parmi les avantages, titre restaurant, véhicule de service, congé supplémentaire et mutuel. Et puis à Terrasson, dans un tout autre domaine, un poste de caissier ou caissière est à pourvoir pour 3 mois, 35 heures par semaine. Accueil client, encaissement, mise en rayon feront partie de vos missions. Vous travaillez le samedi, mais vous ne travaillez pas le dimanche, plus un autre jour dans la semaine. Toutes ces infos, vous les retrouvez, ces offres, sur ici.fr ou au standard de votre radio, 05 53 53 82 82.
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0: On parle toujours location meublée avec Justin Labarre de l'ADIL 24. Si vous avez des questions, c'est maintenant qu'il faut les poser sur votre radio, ici Périgord.

0: grand succès de Jean-Jacques Lafont, le tube de l'année 85, qui avait été refusé par Michel Sardou, Gérard Lenormand et Demis Roussos.
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0: Bienvenue chez vous, c'est votre magazine, celui qui vous aide à vivre mieux et plus facilement au quotidien. Posez vos questions à notre invité Justin Labarre, qui est spécialiste du droit immobilier, juriste à la DIL 24, à propos de la location meublée. C'est le sujet dont nous parlons aujourd'hui, la location meublée qui répond à de nombreux critères, de nombreuses obligations, qui offre des avantages tant aux propriétaires qu'aux locataires. Parlons maintenant, Justin, du bail mobilité. Qu'est-ce que c'est ?
3: Alors le bail mobilité, c'est effectivement un régime très proche de la location meublée, puisque c'est une location meublée aussi, mais qui a été introduit récemment par la loi Elan et qui permet de faire une location de plus courte durée. Donc on est entre 1 mois et 10 mois maximum, qui n'est pas reconductible, qui présente quelques différences avec la location meublée, puisque je ne peux pas demander de dépôt de garantie. J'applique obligatoirement des charges forfaitaires et ça se destine à un public assez ciblé, de travailleurs saisonniers, d'intérimaires, d'étudiants, de stagiaires, enfin en tout cas une situation professionnelle qui a du mal parfois à trouver du logement.
0: Quel est l'intérêt pour le propriétaire ? Il prend plus de risques ?
3: Plus de risques, je ne vois pas très bien, parce qu'en fait, s'il fait la location meublée traditionnelle à un étudiant, en fait, il aura les mêmes conditions et les mêmes garanties.
0: Oui, mais par exemple, pas de dépôt de garantie.
3: Oui, mais ça ne l'empêche pas d'aller chercher d'autres garanties, puisqu'il peut très bien demander un cautionnaire ou la garantie visale, puisque c'est un public souvent qui est éligible à la garantie visale de l'État, d'Action Logement. Donc du coup, il n'y a pas de dépôt de garantie, mais il y a d'autres garanties.
0: C'est le moment de réexpliquer peut-être ce qu'est la garantie visale. Beaucoup de gens ne la connaissent pas encore aujourd'hui, hein ?
3: Oui, tout à fait. Alors la garantie visale, en fait, c'est une garantie d'Action Logement qui vise à être un substitut à la garantie d'un payé de loyer que proposent les assureurs. Et donc c'est un dispositif d'État qui permet effectivement de garantir le locataire de ses impayés. Et donc c'est un public aussi à nouveau, souvent de jeunes travailleurs, de situations professionnelles, on va dire, plus précaires, et qui permet du coup de rassurer le bailleur.
0: Quelles conditions remplir pour être une location meublée ? Il faut le savoir, il y en a de nombreuses, nous allons en reparler avec vous, parce que c'est important pour ceux qui voudraient se lancer en tant que propriétaire de faire ce qu'il faut. Et puis quels sont les objets qu'on doit absolument trouver dans une location meublée ? Les tarifs décents, j'allais dire, pour une location meublée, c'est peut-être aussi sympa de pouvoir se référer. Justin, on en parle avec vous dans quelques minutes. Si vous avez une question concernant la location meublée, propriétaire, locataire, locataire à venir, 05 53 53 82 82.
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0: Une chanson qui est une reprise en fait, hein, signée Quincy Jones et tout son talent dans l'album The Dude I Know Corrida.
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0: Aujourd'hui, nous parlons location meublée avec notre invité Justin Labarre, qui est juriste spécialisé en droit immobilier à la DIL 24. Location meublée qui demande évidemment des précautions. Et nous accueillons maintenant Fabien de Saint-Paul-de-Roche. Bonjour Fabien.
2: Bonjour.
0: Nous vous écoutons, vous êtes en voiture, vous parlez bien clair.
2: Oui. Alors, ma question, c'était, voilà, je loue une maison meublée et j'aurais voulu savoir les conditions pour rompre le bail.
0: Justin.
2: S'il y a un préavis ou...
0: va vous répondre.
3: Bonjour. Alors, les conditions pour rompre le bail, en fait, pour le bailleur, elles sont assez claires, elles sont prévues par la loi. Si vous avez bien rédigé votre contrat et que vous avez une location d'un an, eh bien, vous pouvez donner congé pour l'échéance du contrat, je rappelle, jamais en cours de bail, toujours pour l'échéance du contrat et pour un des motifs prévus par la loi. Et donc, les motifs, c'est la vente, c'est la reprise pour habiter ou pour des motifs légitimes et sérieux, comme le manquement des obligations par le locataire.
2: D'accord. Et il y a un préavis de combien de mois ?
3: Alors, pour le bailleur en location meublée, c'est plus de 3 mois avant l'échéance du contrat. Vous devez envoyer votre courrier en recommandé avec accusé réception à votre locataire.
2: Ok. Voilà, très bien. Donc, pour manquement de loyer payé ou dégradation du...
0: C'est le cas, en fait ? C'est le cas ?
2: Allô ?
0: Oui, je disais, est-ce que c'est le cas, Fabien ?
2: Oui, justement, c'est le cas, oui.
0: Quel est le problème, en fait, pour expliquer un peu mieux ?
2: Eh bien, donc, là, pour l'instant, il manque un mois de loyer. Bon, c'est pas beaucoup, mais il commence déjà à manquer un mois de loyer. Et ils avaient, donc, bouché l'assainissement, et en débouchant, ils ont dégradé la fosse septique.
3: Alors, mon conseil, c'est quand même de faire un recommandé avant au locataire, qui est une trace, pour lui rappeler ses obligations et ses manquements. Et ensuite, effectivement, si les choses ne sont pas réglées rapidement, ça peut justifier d'un congé pour motif légitime et sérieux. Mais le congé ne peut pas sortir de nulle part. Il faut qu'il y ait des précédents, en fait. Il faut que le bailleur ait rappelé le locataire à ses obligations.
2: Ok. Très bien.
0: Alors, n'hésitez pas à vous rapprocher de la DIL 24, Justin. Je vous rappelle que c'est totalement gratuit. C'est
3: tout
0: le moment de faire la promo.
3: Donc, vous pouvez revenir vers nous, effectivement, pour toutes ces questions-là, ou même pour préciser s'il y a besoin de modèles de congé ou d'aller plus loin dans le conseil ou dans le renseignement. Et donc, nous renseignons, je rappelle aussi, sur tous les domaines du droit immobilier, copropriété, accession à la propriété, aide à la rénovation, location, notamment. Et donc, vous pouvez nous joindre au 05 53 09 89 89. Et nous avons à peu près une quinzaine de permanents sur rendez-vous dans le département.
2: D'accord, très bien.
0: Voilà Fabien, n'hésitez pas à prendre rendez-vous, ça vaut le coup en l'occurrence pour faire les choses dans le bon ordre et respecter la loi. On vous souhaite bon courage, une fin heureuse et une bonne route. Au revoir Fabien.
2: Au revoir.
0: Cette émission se termine, Justin. Nous parlons de la location meublée. On va faire une petite synthèse. Voilà, je cherchais le mot à propos de cette location meublée qui juridiquement répond à d'autres critères que la location vide. Donc la location meublée doit comporter un mobilier suffisant qui permet au locataire d'y vivre normalement dès son entrée dans les lieux.
3: Tout à fait, effectivement. Pensez toujours que votre locataire, il doit pouvoir arriver avec ses affaires personnelles uniquement et vivre dans des conditions décentes et normales.
0: Un inventaire précis du mobilier doit être annexé au contrat de location. On ne l'a pas dit, je crois.
3: Alors, on ne l'a pas dit, mais c'est fortement conseillé pour éviter les litiges sur la qualification de la location et aussi sur la sortie du logement.
0: Justin Labarre, juriste à la DIL 24, spécialiste du droit immobilier, était là pour vous répondre dans ce magazine Bienvenue chez vous. Évidemment, la DIL a les portes ouvertes toute l'année pour renseigner locataires et propriétaires. C'est totalement gratuit. Il suffit de téléphoner pour prendre rendez-vous. Rendez-vous également sur le site de la DIL 24 qui vous donne déjà de très amples renseignements et très très précis. C'est très bien fait, notamment des modèles de lettres pour pouvoir communiquer en tant que locataire ou propriétaire. Merci Justin.
3: Avec plaisir, merci de l'invitation.
0: Demain, tout autre sujet dans votre magazine Bienvenue chez vous, nous parlons de vaccins. Savez-vous que votre pharmacien est prescripteur et administrateur ? Il sera là pour vous répondre, Julien Migaud, pharmacien au 05 53 53 82 82. Ça vous dit d'offrir un joli bouquet ? Finale avec Vanessa Paradis, qui revient sur scène. Ceux qui l'ont vu à Bordeaux la semaine dernière étaient ébouriffés de bonheur.

0: Comme un air de Lenny Kravitz, composé entre autres par Étienne Dao, Vanessa Paradis, bouquet final. Votre chien est raciste ? Non mais quelle horreur !
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0: Beaucoup de maîtres ont vécu cette situation avec beaucoup de gêne assortie. Hein. Votre chien, d'habitude si gentil, se met soudainement à aboyer sur une personne portant un chapeau, un fauteuil roulant, une personne avec une couleur de peau différente de la vôtre, se sent très mal à l'aise, au point de se demander « Mon chien peut-il être raciste ?» Le docteur Pierre Fabin, vétérinaire, lève ce tabou sur ce comportement déroutant.
3: Alors vous pouvez totalement vous rassurer, le racisme est un concept purement humain, fondé sur des préjugés. Votre chien, lui, ne juge absolument personne. Ce que vous observez s'appelle en réalité de la néophobie, c'est-à-dire la peur de l'inconnu. Tout se joue quand il était bébé en fait. Entre ses 3 et ses 12 semaines, c'est la période de socialisation où un chiot enregistre ce qui est, entre guillemets, normal dans son environnement quotidien. S'il a grandi dans un foyer sans barbe, sans chapeau ou avec une seule couleur de peau, tout ce qui sort de ce schéma habituel devient potentiellement menaçant pour lui. Chez le chien, l'inconnu déclenche un réflexe de survie immédiat, le stress et l'aboiement pour faire fuir la nouveauté.
0: Un simple manque de repères, donc un visuel lié à son enfance. Mais pourquoi un simple grand chapeau, de grosses lunettes ou une barbe très fournie le font autant paniquer ?
3: Parce que le chien est un expert de la communication non-verbale qui passe son temps à lire nos micro-expressions faciales. Pour un chien, un humain avec un grand manteau, une canne ou un grand chapeau n'a tout simplement plus la même silhouette. De la même manière, les grosses lunettes de soleil, une très longue barbe ou une couleur de peau à laquelle il n'est pas habitué vont modifier les contrastes de son point de vue. Il n'arrive tout simplement plus à lire correctement le visage, le regard et les intentions de la personne en face de lui. Comme il ne comprend pas ce qu'il a devant lui, il panique.
0: Alors c'est fascinant, mais comment expliquer le grand classique du chien qui déteste spécifiquement le facteur ?
3: Ah, le facteur, c'est une situation très différente, c'est du conditionnement. Le facteur approche, le chien aboie pour protéger son territoire, et que fait le facteur ? Il dépose son courrier et s'en va. Dans la tête de votre chien, la logique est imparable. Il est le gardien parfait, il a fait fuir le facteur et il recommencera donc avec fierté le lendemain. Dans tous les cas, la règle d'or est la même. Ne grondez jamais votre chien, crier sur lui va juste confirmer son angoisse et lui prouver qu'il y a bien danger.
0: Voilà, facteur, si vous nous écoutez, entrez dans la propriété malgré le gros chien. Les conseils du vétérinaire, vous les retrouvez quand vous voulez, 24h sur 24, sur ici.fr.
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0: jouerons peut-être un joli arc-en-ciel aujourd'hui avec la pluie annoncée Over the Rainbow. C'était Ease et le moment de retrouver Caroline Viez. Bonjour Caroline.
1: Bonjour Sophie, bonjour à tous. Et aujourd'hui, c'est bienvenue chez vous de 10h à 11h. Et on va parler de skateboard. Si vous avez envie d'une planche qui vous ressemble vraiment, bah c'est le moment de nous écouter. On va aller du côté de Bergerac avec un atelier qui vous fait des planches sur mesure.
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1: Votre radio locale au plus proche de chez vous, il est 10h. Le journal Louis de Bergevin.
3: Est-ce qu'on connaîtra de nouveau une épidémie de chikungunya comme l'été dernier à Bergerac? C'est impossible de le savoir aujourd'hui, alors que les œufs de moustique tigre commencent à éclore. C'est ce que nous disait tout à l'heure l'invité d'ici Périgord, Clément Daignan, directeur délégué à l'Agence régionale de Nouvelle-Aquitaine. Alors que l'an dernier, Bergerac était le deuxième foyer de chikungunya en France métropolitaine avec 103 cas. Même si on ne pourra jamais éradiquer complètement le moustique tigre, on peut freiner sa prolifération en supprimant par exemple l'eau stagnante dans les petits récipients et dans les jardins. Vous retrouvez son interview en intégralité sur notre site ici.fr. Après le refus d'obtempérer et l'accident de vendredi dernier à Saint-Julien-de-Lampont, le passager de la voiture est ressorti libre de sa garde à vue. Hier, il n'est pas poursuivi. On vous en a parlé ce week-end sur l'antenne d'ici Périgord. Ce conducteur qui est toujours en fuite, qui a disparu après la course-poursuite et après l'accident avec la voiture d'un retraité dans le Lot, un homme de 75 ans qui s'en est miraculeusement sorti sans blessure. Sur notre site, ce matin ici.fr, vous retrouvez la photo de la voiture après l'accident. Le choc a été violent. Elle est retournée sur le toit. Dans la Clio du fuyard, les gendarmes avaient retrouvé de la drogue.
1: Beaucoup de regrets pour les rugbymen sarladés.
3: Éliminés hier en 8e de finale, retour de Fédéral 1. Le CAS a été battu 28 à 8 à Saint-Médard-en-Jalles en Gironde. Ils avaient pourtant remporté le match aller, mais sur un score plus serré. Sarlat s'arrête donc au même stade que l'an dernier. Pas de vainqueur. Le suspense reste entier dans le derby de Fédéral 2 de rugby. Belvès et Vert qui ont fait match nul hier. C'était la première manche des 16e de finale, 29 partout chez les Sangliers. Tout se jouera donc dimanche prochain à Vert pour le match retour et ça promet une belle journée en pleine fête de la fraise. Le Périgourdin Johan Koval a remporté hier le titre de champion de France du 10 km en course à pied dans sa catégorie Master. C'est les athlètes qui ont entre 35 et 39 ans. Il était en voyage en caravane aux États-Unis et au Canada depuis plusieurs mois, mais il a fait l'aller-retour exprès pour la compétition. Le Bergeracois Johan Durand termine 4e dans sa catégorie.
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3: Alors on attend de la pluie, des averses, de la grisaille aujourd'hui, Caroline, mais pourtant voilà,
1: c'est pas mon téléphone
3: aussi. Pourtant pour l'instant c'est encore très ensoleillé.
1: Oui, c'est ça, on a du mal à y croire. Pour le moment on n'a que quelques nuages dans le ciel et un ciel bleu et du soleil, mais ça va se charger tout au long de la matinée, apportant avec lui quelques gouttes, surtout en Périgord vert. Heureusement l'amélioration se dessine, mais seulement pour la fin d'après-midi. Les averses vont se raréfier et les nuages laisseront enfin passer d'autres éclaircies. Côté mercure, les températures restent fraîches pour la saison, comprises entre 18 et 20 degrés. Il fait actuellement 16 degrés à Sarlat, 17 à Montpon-Ménestérol et 15 degrés à Thiviers pour les minimales en ce moment. Merci beaucoup Louis, je vous souhaite une très bonne journée.
3: Bonne journée.
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1: Il jouait du piano debout par France Gall. C'est maintenant dans votre radio pour un bon début de matinée.

0: à Jerry Lee Lewis qui dansait devant son piano sur scène. C'était France Gall, il jouait du piano debout.
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0: Bonjour à toutes et à tous, bienvenue chez vous, c'est votre magazine entre 10h et 11h pour découvrir ce qui fait vivre le Périgord. Aujourd'hui, on s'intéresse aux artisans et on va parler skateboard et pas que, puisqu'on va parler de comment ils sont fabriqués. On a un atelier chez nous, il s'appelle Merlin Skateboards et c'est situé à Bergerac. On va en reparler d'ici quelques minutes et d'ici la fin de l'heure, on aura aussi une toute nouvelle chronique à vous présenter. On va fêter ensemble les 70 ans de l'Eurovision cette semaine, avec toute la semaine des éditions qui ont marqué la France. Et on commencera cette série par notre seule victoire avec Marie-Mariam. Alors pour sûr, ça nous a marqué. On en parlera tout à l'heure. Mais d'abord, c'est Florent Pagny qui nous chante sa dernière nouveauté. C'est la dernière chanson du monde dans votre radio ici Périgord. Espérons que ce ne soit pas la dernière. On en a d'autres dans votre playlist. À tout de suite.

0: monde.
1: La dernière chanson du monde, c'était Florent Pagny.
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1: Eh bien c'est parti pour votre magazine, bienvenue chez vous, l'art de vivre en Périgord. Et on s'intéresse à nos artisans ce lundi avec notamment un atelier pas comme les autres, un atelier de skateboard. Ces planches à roulettes qui n'en finissent pas de séduire jeunes et moins jeunes. Je suis avec Tom Merlingès de Merlin Skateboard, c'est situé à Bergerac. Bonjour Tom.
3: Bonjour.
1: Alors racontez-nous comment votre histoire d'atelier a commencé.
3: L'histoire de cet atelier, elle a commencé tout d'abord avec un stage de shape dans une entreprise qui est spécialisée dans les matériaux pour le skateboard, dans le DIY. Et ensuite, je suis reparti de ce stage avec une dizaine de planches à fabriquer et ça s'est jamais arrêté.
1: Ça s'est jamais arrêté. Alors, vous êtes passionné de skateboard de base, vous aussi, vous en faites, j'imagine?
3: Oui, absolument. Alors, un petit peu moins maintenant dans les parcs, etc. C'est plus un moyen de déplacement, un moyen pour profiter tranquillement. Mais oui, je pratique toujours.
1: Et alors, quand vous dites shape, qu'est-ce que ça veut dire pour ceux qui ne savent pas ce que c'est?
3: Alors, le shape, en fait, c'est la spécialité de ceux qui travaillent, qui façonnent les planches. Alors, ça vient du surf à la base, mais aujourd'hui, c'est aussi transmis dans le skateboard. Et ça va être toute, on va dire, l'étude et la fabrication de la géométrie de la planche, de sa technicité, de son esthétisme. Donc, il y a vraiment un travail qui est complet de A à Z.
1: C'est ce qui va permettre d'avoir un meilleur équilibre sur la planche, entre autres.
3: Oui, il y a plein de paramètres. Il y a vraiment l'aspect... ça doit toujours se calculer par rapport à une utilisation. Et en fonction de l'utilisation, on va fabriquer un produit avec certains matériaux qui vont répondre à certaines exigences en termes de flex, en termes de rigidité, en termes de taille.
1: Et il n'y a pas que le skateboard, il y a plein d'autres trucs. Il y a des cruisers, il y a des longboards. Tout ça, c'est quoi en fait? Quelles sont les différences par rapport à un skateboard?
3: En fait, la famille globale, c'est skateboard, mais à l'intérieur de cette famille, on va retrouver différentes utilisations. Une fois de plus, on va retrouver évidemment donc ce qu'on connaît tous, on va dire la planche de skate dans la rue ou dans le skatepark, mais on va avoir aussi donc l'utilisation plutôt balade ou plutôt déplacement. Le cruiser, ça va être pour plutôt le déplacement du quotidien. Le longboard, ça va être plutôt pour la balade. Et puis on a la dernière vague, on va dire de skateboard, qui est le surf skate, où on va pouvoir entre guillemets, reproduire les mouvements du surf sur le béton.
1: Ah, ok. Et vous faites aussi des finger skates.
3: Oui, alors les finger skates, c'est vraiment une toute petite partie de mon activité. C'est le skateboard qui est miniature et qui se joue avec les doigts. Et c'est une autre utilité, un autre format.
1: Toute une histoire, le skate. Et on peut dire que c'est pas que pour les jeunes. Parce que quand on pense skateboard, on pense les jeunes de 16-17 ans. Mais vous, votre clientèle, comment elle est?
3: Alors justement, ma clientèle, elle est absolument pas concentrée sur les plus jeunes, parce que on est sur un produit aussi qui est un petit peu plus cher, où il faut une certaine sensibilité à l'artisanat, au made in France, et souvent les jeunes ne peuvent pas se permettre cet achat, ce que je comprends très bien. Et du coup, donc on va avoir une clientèle qui va plus être basée sur les 35-65 ans.
1: Comme quoi c'est pas que pour les jeunes. Vraiment.
3: Exactement. Et puis aujourd'hui, il y a vraiment aussi une vague de personnes qui sont en train de redécouvrir cette activité et qui découvrent le plaisir de pratiquer le skate, quel que soit leur âge.
1: Et on va en parler aussi de comment vous faites vos planches sur mesure et notamment des matériaux que vous utilisez, des prix aussi. Et vu qu'on parle skate, on va accueillir Kate Bush avec Babouchka. C'est dans votre playlist sur votre radio ici Périgord.

0: Cette chanson est inspirée d'une tradition britannique. C'était Babouchka par Kate Bush. La suite de votre bienvenue chez vous, c'est dans quelques minutes, toujours avec Tom Merlingas, pour parler skateboard.
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0: Et ça y est, on ouvre le carnet à spirale avec William Scheller sur l'antenne d'Ici Périgord.

0: Le carnet à spirale par William Scheller, issu de l'album Dans un vieux rock'n'roll, chanson que vous entendez aussi sur l'antenne d'Ici Périgord.
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0: 10h23, c'est la deuxième partie de votre émission Bienvenue chez vous. Aujourd'hui, on parle skateboard, toujours avec Tom Merlingès de Merlin Skateboard. Et Tom, la particularité de votre atelier, c'est que vous utilisez des matériaux spécifiques que vous mettez en forme. Qu'est-ce que vous utilisez comme type de matériel ?
3: Alors, dans les matériaux, on utilise déjà structurellement, on utilise l'érable canadien, qui est vraiment la structure, le 7 plis d'érable canadien qu'on retrouve dans à peu près toutes les planches de skateboard. C'est ce qui permet la meilleure résistance, la meilleure durabilité. Et ensuite, il y a d'autres essences que moi je vais utiliser, notamment pour travailler tout ce qui est l'aspect visuel, l'aspect design, et qui vont être donc soit des plaquages de bois qui sont très fins, donc qui apportent pas beaucoup de poids supplémentaire et qui permettent de renforcer la planche. On va avoir du noyer de Dordogne, on va avoir du frêne, on va avoir des feuilles d'érable qui sont plus fines. Et puis il va y avoir aussi tout ce qui est plaquage reconstitué. Donc c'est des plaquages avec des accroissances rapides qui vont être teintés directement en scierie et qui vont permettre de ne pas déforester certaines essences.
0: Ok, alors qu'est-ce que ça change d'utiliser du bois d'érable ? J'imagine que dans les planches industrielles, c'est pas ce bois-là qui est utilisé.
3: Alors si, dans les planches industrielles, c'est ce bois-là qui est utilisé. Après, forcément, on va avoir différentes qualités. Si on va vraiment sur des éléments techniques, on a des grades en fait, grade A, grade B, etc. Et ce qui va changer en fait, ça plutôt en fait, ce qui va distinguer l'artisan de l'industrie. Au-delà de la qualité, du choix des matériaux, etc., c'est vraiment toute l'offre sur mesure. Ça veut dire qu'aujourd'hui, quelqu'un qui va acheter une planche de skate, vraiment choisir la forme, la taille, etc., ou même dessiner sa propre forme, cet aspect sur mesure, il est offert par les artisans. Il n'y a pas de débouché sur ça, ou extrêmement peu dans l'industrie.
0: Donc, vous me dites, si je veux faire une planche de n'importe quelle forme, je vous fais un dessin et vous me la faites ?
3: Oui, absolument. En fait, 95% de mon activité, c'est du sur-mesure. Et donc, moi, je vais proposer une gamme de formes de planches qui est unique. Et parfois, j'ai des clients qui arrivent carrément avec leur dessin, leur dimension, où ils ont parfois passé des heures à designer, à dessiner sur une feuille la planche de leur rêve pour que je la reproduise en réalité, quoi.
0: Alors, on parle de la forme, mais vous customisez aussi au niveau des couleurs, etc. Est-ce que vous le faites ?
3: Oui, absolument. En fait, une fois de plus, il y a vraiment plein de possibilités offertes. Ça va du début, ça veut dire du choix du nombre de plis qu'on va mettre dans la planche. Si on veut une planche pour enfants, il y aura que 6 plis d'érable, par exemple.
0: Quoi les plis ?
3: Excusez-moi. les plis, en fait, c'est les feuilles de plaquage.
0: Ah oui, d'accord, ce qui fait l'épaisseur.
3: En fait, okay. dans une planche de skateboard, c'est un sandwich avec différentes couches de bois. Mmh. Et dedans, on retrouve donc 5 plaquages de 1,6 mm dans le fil du bois et 2 plaquages de 1,2 mm à contre-fil.
0: Oh là là, c'est très précis.
3: Et voilà, donc mais en tout cas, c'est ça qui permet, c'est cette technicité. Même si j'essaie d'expliquer avec des mots simples, qui va permettre donc de garantir tout ce qui est la fiabilité de la planche, sa résistance.
0: Bah, la technique, on va continuer à en parler, vu que c'est un vaste sujet, Tom. On va tout savoir sur le skateboard. On va continuer d'en parler, mais ce sera après All Night Long par Lionel Richie, une chanson qu'il a chantée sur scène pour la cérémonie de clôture des Jeux Olympiques de Los Angeles. Il était super bien looké. Une veste à sequins bleu avec un pantalon blanc. Ça m'a marqué. J'ai vu la vidéo depuis, je n'oublie plus. All Night Long par Lionel Richie. C'est pour vous dans votre radio. Ici Périgord avant la suite de votre bienvenue chez vous.

0: C'était All Night Long par Lionel Richie. Dans la prochaine demi-heure, c'est la suite de votre bienvenue chez vous sur le savoir-faire artisanal périgourdin en matière de skateboard. Restez bien à l'écoute car on va jouer aussi. Vous allez pouvoir gagner un bon d'achat de 50 euros. Mais d'abord, une info pratique à 10h32.
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0: Je vous propose de profiter du long week-end de l'Ascension pour vous offrir une escapade où le savoir-faire artisanal rencontre la fête, direction le Périgord Noir et plus précisément Montignac-Lascaux pour la nouvelle édition du Festival de la Distillerie les vendredis 15 et samedi 16 mai. Le cadre est déjà une invitation au voyage, une ancienne ferme familiale transformée en distillerie artisanale, portée par un engagement écologique fort et un amour fou pour le territoire. Pour l'occasion, l'association Les Amis de la Distillerie transforme ce lieu de travail en une immense scène à ciel ouvert. Au programme, deux soirées de concerts sous les étoiles avec une très belle affiche. Mais ce n'est pas tout. Entre deux concerts, vous pourrez découvrir un bar à gin et spiritueux artisanaux directement produits sur place et rencontrer les producteurs locaux qui font la richesse de la région. Une ambiance ultra conviviale, accessible à tous, où l'on célèbre le bien vivre et la culture. Si vous cherchez donc un plan parfait pour vos soirées de l'Ascension, ne cherchez plus. C'est à Montignac que ça se passe.
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0: Et c'est le groupe de rock Mr Big qui est là pour vous interpréter cette très belle chanson. Ça s'appelle Wild World. Très bonne matinée, très bon lundi à toutes et à tous.

0: Mr. Big avec cette chanson d'amour écrite par Cat Stevens, c'était Wild World. Dernière partie de votre magazine Bienvenue chez vous du jour, de retour avec Tom Merlingas de la boutique Merlin Skateboard. Alors on va parler de comment on personnalise sa planche, ça s'appelle Shape Tab Board, c'est ça?
1: Ah oui, alors ça c'est les ateliers de fabrication pour venir fabriquer sa planche à l'atelier.
0: Ah, on peut faire ça aussi?
1: Voilà. Donc en fait, il y a ces deux choses différentes. Il y a vraiment l'aspect sur mesure, quelqu'un qui va te demander une planche avec les caractéristiques qu'il souhaite, et l'atelier do it yourself, où on va venir, comme dans d'autres activités artisanales, on va venir chez l'artisan fabriquer avec lui ce qu'on souhaite.
0: Ah, donc vous allez quand même aider un petit peu.
1: Ah,
0: vous
1: ne
0: laissez pas tout seul.
1: Ouais, évidemment.
0: comment ça se passe alors? On choisit aussi son bas, vous avez quand même votre expertise.
1: Oui, on choisit une fois de plus ce qui va guider vraiment tout cheminement, c'est vraiment quelle est l'utilisation qu'on veut avoir de la planche. Et d'où notre conversation de tout à l'heure sur longboard, cruiser, skateboard, etc. Donc après, on va choisir son bois, on va choisir le nombre de plis de bois qu'on veut mettre, on va choisir sa forme et on va réfléchir tout ça en fonction de l'utilisation une fois de plus qu'on va avoir derrière.
0: Et qu'est-ce que ça change selon vous? Enfin, si vous pouvez nous donner les aspects techniques qui changent le fait de faire sur mesure sa planche.
1: Alors, ce qui va changer, ça va être déjà que on va pouvoir penser la forme de sa planche par rapport au lieu où on va s'en servir. Mmh. Et du coup, on va pouvoir jouer sur la largeur de la planche, sur la longueur de la planche, ce qui va apporter la stabilité, la maniabilité. Et on va pouvoir jouer aussi sur l'entraxe des trucks. Donc en fait, c'est la distance qu'il y a entre les trucks, ce qu'on appelle la wheelbase.
0: Ouais.
1: Je vais simplifier. Mais en gros, c'est ce qui va permettre aussi d'apporter la maniabilité.
0: Ok.
1: Et du coup, en fonction aussi de sa morphologie, on va pouvoir là aussi choisir des caractéristiques. Et puis, en fonction des goûts aussi, on va avoir des personnes qui vont préférer un tail, donc l'arrière de la planche, plus large, un nose plus fin, ou qui vont tout simplement vouloir quelque chose avec une forme originale. Et du coup, on va aller faire cette forme originale.
0: Et on parle pas des roues aussi, qu'est-ce que ça, est-ce que vous en proposez des différentes ou ça change quelque chose ou pas?
1: Alors là, c'est un petit peu les limites hein, de notre métier d'artisan, c'est que voilà, aujourd'hui, on a plus en France, on a rien presque rien. Donc on est sur du made in China, on va pas se le cacher comme tout ce qu'on trouve ou presque en skate shop et sur le reste du marché.
0: D'accord.
1: Donc ça, il y a pas de travail artisanal là-dessus. Moi, ce que je travaille, c'est le plateau et ensuite on équipe la planche comme on le souhaite, sachant que des fois la planche finit en déco aussi.
0: Ah oui. Bah oui, c'est vrai. C'est vrai ça, comme donc, les guitares qu'on accroche au mur, bah la planche d'accord.
1: Voilà. Donc là, on est toujours sur quelque chose qui est techniquement et esthétiquement travaillé. Mais des fois, les personnes vont décider de s'en servir comme objet de décoration.
0: Eh bien voilà, vous savez tout sur les skateboards sur mesure et sur les skateboards de décoration. Grâce à Tom Merlingas, à vous de rider en Dordogne maintenant. Mais on ne...
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0: 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On se retrouve après. Tout a changé, rien n'a changé d'Elena.
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0: pas changé, rien n'a changé. Mais elle était quand même à Miami, Elena, pour un événement Givenchy, accompagnée par Pierre Garnier. Et les rumeurs de couple vont bien. C'était tout à changer, rien n'a changé. Eh bien, je suis toujours avec Tom Merlingas pour terminer de parler skateboard. Alors, qu'est-ce que vous pourriez dire à quelqu'un qui hésite à faire sa planche sur mesure, par exemple ?
1: Alors, ce que je pourrais lui dire, c'est que une fois de plus, il va retrouver en fait la possibilité de tout faire sur mesure, de faire travailler un artisan aussi, hein, plutôt que la grande industrie. Donc, c'est aussi un choix engagé. Et puis, enfin, on va retrouver aussi sur notre secteur, la Dordogne, on va retrouver des lieux d'activité, notamment avec le Silo hein, et l'association La Holbors Family, qui sont qui est une belle association qui génère et du monde et de la convivialité. Et du coup, il y a plein de choses à faire avec le skateboard en Dordogne,
0: oui,
1: notamment à Périgueux.
0: C'est ça. Parce qu'en fait, en Dordogne, il y a quand même une communauté de skateboardeurs et skateboardeuses.
1: Oui, il y a une communauté notamment de skateboardeuses, notamment avec les cours qui sont offerts une fois de plus par la Holbors Family, qui sont des cours dédiés aux femmes. Et qui, une fois de plus, ne s'arrête pas simplement aux jeunes entre 14 et 18 ans. On retrouve des rideuses qui ont 30, 35, 40 et plus. Donc il n'y a pas de limite à ça. On peut apprendre à tout âge et faire du skateboard. C'est pas forcément tomber et se faire mal dans des skateparks. C'est aussi apprendre à monter sur une planche pour se balader le long de la Dordogne, etc.
0: Oui, parce que moi j'ai déjà essayé, je suis tombée. Faut avoir des coups pour freiner, je le confirme.
1: Comme tout, c'est quelque chose qui s'apprend. Sur un longboard, ce sera plus facile au début que sur un skate plus court. Donc faut avoir du matériel adapté, sans forcément commencer avec du matériel haut de gamme. Et progresser petit à petit.
0: Et vous, en tant qu'artisan, vous pouvez aussi, j'imagine, donner des conseils suivant le niveau. Est-ce que ça vous est déjà arrivé, par exemple, que quelqu'un arrive pour demander une planche très spéciale et que vous lui disiez, non, je conseille plutôt autre chose parce que selon l'usage, ça me paraît plus intéressant.
1: Oui, absolument. En fait, le skateboard, il y a beaucoup, il y a beaucoup de branding, de marketing, et on a beaucoup de personnes qui, logiquement, sont attachées à toutes ces marques et à toutes ces façons de penser sur le marché. Et du coup, ce qu'on propose, c'est une autre analyse. C'est de dire, on vous a dit ça depuis la nuit des temps, sauf que dans les faits, on a le choix. On peut choisir pour une utilisation spécifique et il y a des images de marque qui ne suffisent pas à justifier. Donc, c'est aussi le conseil qu'on apporte par rapport à ça.
0: Est-ce que je peux poser la question du prix ? C'est beaucoup plus cher de faire une planche sur mesure dans un atelier où franchement le prix n'est pas si différent.
1: Alors on va pas se mentir, c'est plus cher, surtout quand on voit qu'aujourd'hui on a des plateaux de skateboard qui sortent à 10€ chez des grandes marques qu'on connaît tous. Donc évidemment, on pourra jamais rivaliser le marché asiatique comme sur d'autres produits. C'est pas un secret. Sur une planche donc de skateboard, on est donc le plateau, on est environ à 100€ dans mon atelier. Évidemment, ça peut un peu baisser, ça peut un peu monter en fonction, donc une fois de plus, si on est sur un longboard, un surfskate, etc. Mais tout ça est justifié par des matériaux choisis, la qualité, et tout le monde ne peut pas se permettre, et on essaye de faire au mieux pour que à la fois ceux qui veulent aient la planche, et l'artisan s'y retrouve aussi.
0: Et bien voilà, on termine là-dessus, faire du savoir-faire local, c'est à Merlin Skateboard, c'est à Bergerac. Merci Tom Merlingas pour toutes ces infos sur le skateboard.
1: Merci
0: sur l'antenne d'ici Périgord, et très belle journée à vous. On se quitte sur une très belle chanson par John Lennon, l'ancien membre des Beatles, nous chante Imagine. Belle fin de matinée à tous.

0: John Lennon avec cette très belle chanson Imagine.
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0: Et c'est l'heure de votre chronique inédite cette semaine à l'occasion de l'anniversaire de la compétition de l'Eurovision, 70 ans cette année, et ces concours qui ont marqué la France. La finale c'est samedi à Vienne en Autriche, alors on fête ça sur l'antenne d'ici Périgord. Et Flavien Groyer vous fait revivre ce matin l'édition 1977, la dernière victoire française.
3: C'est l'effervescence à Londres. Le public de l'Eurovision applaudit vivement. Une jeune femme très émue, robe orangée, salue le public. C'est Marie Myriam. Elle aura 20 ans le lendemain et vient tout juste de remporter le concours. Pour Marie Myriam, l'aventure Eurovision commence quelques semaines plus tôt. Cette inconnue du grand public gagne un concours national diffusé à la télévision. Quentin Mauduit, co-animateur du podcast 12 points et spécialiste de l'Eurovision.
4: Elle chantait en fait dans le restaurant de ses parents et c'est à cette occasion qu'elle a été repérée par Jean-Paul Carat qui lui a par la suite écrit L'oiseau et l'enfant pour l'Eurovision.
3: Direction le Royaume-Uni pour la jeune femme. Sur place, les répétitions sont catastrophiques et les galères s'enchaînent.
5: D'abord, la chanson dépassait de 8 secondes. Donc, il a fallu accélérer L'oiseau et l'enfant pour que ça fasse 3 minutes. Parce qu'on ne pouvait pas dépasser les 3 minutes.
4: Ça se passe non plus pas très bien en termes de robe. Jusqu'au dernier moment, en fait, il y avait des éléments de la robe qui manquaient.
3: Au bout de 1h20 de spectacle, c'est l'heure pour Marie Myriam. Elle est la dernière à passer et doit absolument oublier les difficultés. Elle s'avance au micro et débute sa chanson a cappella.
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4: C'est vraiment un temps de pause dans toute cette Eurovision très, très pop. Et de fait, c'est une chanson calme, mais qui est construite avec un rythme qui augmente, un peu comme une sorte de boléro où il y a vraiment une montée en intensité qui est très plaisante.
3: Pendant les résultats, Marie Myriam prend très vite le large et s'impose avec 139 points.
7: La France, 12 points.
3: Elle a séduit tout un continent.
4: C'est vraiment une icône et puis elle souhaite vraiment transmettre le bâton de la victoire. Elle ne veut plus être la seule qu'on appelle tous les mois de Moulin.

0: Et c'est une histoire à lire et à réécouter sur ici.fr. C'est Cookie Dingler qui arrive avec Femmes Libérées juste après.
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0: pouvez vous-même faire des petits paquets cadeaux pour les fêtes à venir ou un anniversaire.
1: Ah, moi, je veux bien mon baril d'essence pour mon anniversaire, comme celui de
0: Marie-Astrid Kegan.
1: Un anniversaire.
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0: Vous écoutez la meilleure radio de la Dordogne, la première en tout cas, il est 11h. Les infos, Marie-Astrid Guégan.
3: Un homme de 55 ans est mort d'une crise cardiaque en plein footing hier à Montpont. Des passants l'ont retrouvé inconscient sur une petite route parallèle à l'autoroute. Ni eux, ni les secours n'ont réussi à le réanimer. Cet habitant depuis toujours de la commune voisine de Saint-Rémy était un grand sportif. Il courait plusieurs fois par semaine. Le jeune homme qui a provoqué un accident après une course-poursuite avec les gendarmes à Saint-Julien-de-Lampont vendredi est toujours dans la nature. Son passager lui est sorti libre de garde à vue hier. Il assure qu'il ne connaissait pas le conducteur, qu'il venait juste d'être pris en stop quand il a fui un contrôle des gendarmes. Il a roulé à toute allure sur les petites routes à la limite avec le Lot jusqu'à percuter la voiture d'un retraité qui s'en est miraculeusement sorti sans blessure. La photo impressionnante des voitures détruites dans cet accident est sur notre site ici.fr. Plus de deux tiers des Périgourdins ont des moustiques tigres dans leur commune. L'Agence régionale de santé nous apprend que presque toute la Dordogne est envahie par l'insecte. Mais ça ne veut pas forcément dire qu'on connaîtra à nouveau une épidémie de chikungunya comme l'an dernier à Bergerac. C'était le deuxième plus gros foyer de France. L'ARS rappelle que la meilleure prévention, c'est de ne pas laisser d'eau stagnante dans son jardin. La saison est terminée pour le club de rugby de Sarlat. Le CA Sarlat a été largement battu hier en huitième de finale retour de Fédéral 1. Les Girondins de Saint-Médard-en-Jalles les ont battus 28-8. Un écart trop grand pour que la victoire du match aller suffise. En Fédéral 2, tout se jouera dimanche prochain pour Belvès et Vert. Ils ont fait match nul hier chez les Sangliers belvésois 29-29. C'était le 16e de finale aller. Le retour, c'est dimanche prochain et ça promet pour l'ambiance parce que ça sera à Vert en pleine fête de la fraise. Johan Koval est champion de France du 10 km en course sur route dans sa catégorie Master. Ce sont les athlètes qui ont entre 35 et 39 ans. Il a couru les 10 km en 28 minutes 47. C'est tout près de son record de 28 minutes 42. Le coureur périgourdin est revenu de son voyage avec sa famille aux États-Unis et au Canada exprès pour la compétition. Il est déjà de retour dans l'avion.
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3: On a eu le droit à du soleil ce matin, mais ça se gâte cet après-midi, Sophie.
0: C'est déjà un vieux souvenir, absolument. Quelques gouttes vont tomber par-ci, par-là. En fin d'après-midi, ce sera mieux. La couverture nuageuse va se morceler, laisser passer les éclaircies. Les plus forts cumuls de pluie avoisinent 5 mm en Périgord vert, pas plus quand même. Et les températures maximales varient de 18 à 20 degrés. Alors la nuit prochaine, il y aura des nuages à nouveau et puis ensuite des étoiles plus visibles. Pas de pluie, a priori, des températures minimales qui varieront de 7 à 10 degrés. Et puis demain, nuages, soleil, un petit peu d'éclaircies, le tout bien mélangé vous donnera le 12 mai. Les températures sont équivalentes 17 à 20 degrés. Il va falloir attendre un peu pour que les températures montent, mais vraiment attendre même pas mal. Vendredi 15, il fera 16 degrés.
3: Ah oui.
0: Vous voyez, vous avez de la chance de ne pas être né le 15, c'est déjà pas si mal aujourd'hui. Comme quoi, il faut toujours voir le verre à moitié plein.
3: J'ai le droit à du soleil ce matin.
0: Si vous circulez d'ailleurs, vous faites attention. Et puis s'il y a un problème à signaler, 05 53 53 82 82.
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0: Leur deuxième album, In the Heat of the Night, la chaleur de la nuit, a été un véritable succès encore aujourd'hui, plus de 40 ans après. On danse en écoutant Imagination.

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0: 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Trois questions, un quiz culture générale, un quiz Périgord. Trois questions, 5 secondes pour répondre à chaque question. 24 patates, c'est votre trésor de départ qu'il faut miser et faire grossir. Vous n'avez plus qu'à jouer au 05 53 53 82 82.

0: de la grande époque de Céline. On ne change pas. Céline Dion, que certains auront la chance d'applaudir à l'automne prochain à Paris, et on en connaît.
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0: Nous jouons ensemble au 24 patates avec Marie-Claude de Chantérac. Bonjour Marie-Claude.
3: Bonjour.
0: Ma chère Marie-Claude, vous allez bien ?
3: Oui, très très bien, merci beaucoup,
0: je
3: vous.
0: Bon, je suis ravie. Pour le moment, parce que vous avez encore toutes vos patates. Attention Marie-Claude, il faut les multiplier, comme certains pains dans l'histoire. Alors pour les multiplier, il faut bien miser. Vous misez au moins une pomme de terre. Pour l'instant, vous en possédez 24, c'est possible. Ou 24, la totalité. Trois questions, 5 secondes pour répondre à chaque question. On ne se trompe pas, hein ?
3: Oui, d'accord.
0: D'accord, bon. Je prends mon temps pour poser la première question. Alors, vous, vous prenez votre temps, pour réfléchir. Pas trop quand même.
3: Non.
0: Vous voyez, c'est la difficulté de ce jeu, d'ailleurs. Hein, c'est de s'adapter. Un peu, pas trop, pas assez, bon voilà, pas trop vite, c'est pas évident parce que parfois on a la réponse, on répond trop vite et puis c'était pas la bonne alors qu'on savait.
3: Trop vite, on répond
0: ben oui, c'est pas facile. Bien, alors on va commencer avec un premier sujet et je vous laisse miser le nombre de patates. Le sujet, boule.
3: Boule.
0: Boule.
3: 15 patates alors, je vais
0: dire. 15 patates pour ne pas avoir les boules, si on a bien répondu. En combien de points, ma chère Marie-Claude, se joue la pétanque ? Est-ce 11 points, 13 points ou 17 points ?
3: Alors, c'est 11 points.
0: Bah là, je suis les bras ballants. vous jouez beaucoup à la pétanque ou pas ?
3: Oui, on joue pour s'amuser.
0: Ah bon ? Moi, ce que j'ai vu sur les règles officielles de la pétanque, c'est 13 points.
3: Merde.
0: Ah, comme vous dites. Alors, je vérifie, mais je vois, c'est ça, hein, c'est bien ça. Lorsque le chiffre 13 est atteint, le joueur de l'équipe gagne la partie. Le joueur ou l'équipe, pardon. C'est bien 13 points.
3: Bon.
0: Ah mince alors, il y a peut-être une règle à 11 points. Je regarde Valentin, il a un t-shirt de foot sur le corps, lui, donc il n'y connaît rien en pétanque. Non. Bon, bref, j'essaye de... Valentin, c'est le réalisateur, mais il me regarde avec un air de Merlan Free. Genre son truc... Alors lui, il me dit, quand je jouais... Bon, parce que vous savez, je fais une enquête en live. Hein. Quand je jouais, c'était 13 points.
3: D'accord.
0: Prends, mince bon, alors. Il vous reste 9 points. À mon avis, on vous a un peu mitonné, là, sur les 11 points.
3: J'ai bien mon fils, et puis il joue comme... voilà.
0: Alors, deuxième question, question imprimerie. Il n'a rien de perdu pour le moment, ma chère Marie-Claude. Vous misez combien ?
3: 9 points.
0: La totalité, vous avez raison. C'est comme ça qu'il faut jouer. Où se trouve l'imprimerie nationale des timbres poste ? Et ça concerne la Dordogne.
3: Boulazac.
0: Oui, bravo, vous avez bien fait de tout donner. Et hop, 18 points. On n'est pas peu fiers. Mais décidément, je vais boire un verre d'eau. Pas de bafouiller, c'est horrible. Attention, attention. Question drapeau pour terminer.
3: La totalité, je
0: chuchote la totalité.
3: C'est mon fils, je vous ai dit.
0: Ah, c'est votre fils. Il est à côté de vous, je n'avais pas compris. Voilà. Benoît, mais enfin, qu'est-ce que c'est que
3: tout à l'heure.
0: C'est lui qui fait des règles de pétanque bizarres.
3: Voilà.
0: Alors, Benoît, bon, on se concentre. Il a raison, mais il a raison de vous dire la totalité.
3: Voilà.
0: Si je vous dis que le drapeau est jaune sur la plage, vous me dites, peut-on se baigner sans danger ? Oui ou non ?
3: Non.
0: Vous avez raison. Eh oui, seul le drapeau vert, pardon, vous permet de vous baigner sans danger.
3: Et le rouge interdit.
0: Absolument. Jaune, c'est baignade surveillée avec danger limité ou marqué. Rouge, c'est baignade interdite, vous avez raison. Drapeau vert, baignade surveillée sans danger apparent. Bon, s'il y a un drapeau, ça veut dire qu'il y a une surveillance quand même, hein ? D'accord ?
3: Oui.
0: Et vous avez 36 pommes de terre.
3: D'accord.
0: On va jouer à la pétanque avec.
3: Oh,
0: oui. Mais vous savez quoi, Marie-Claude ? Oui. Ce n'est pas perdu, loin du tout. Hein. Ah non, bon. Loin de là plutôt que loin du tout. J'invente des expressions. Parce qu'en fait, on peut gagner le 24 patates avec 24 patates, tout simplement. Vous restez avec nous, vous serez peut-être la meilleure aujourd'hui. D'accord ? On vous retrouve en fin d'émission. En écoutant la meilleure radio, la première, la plus sympa de la Dordogne. Qui s'appelle ?
3: Périgord.
0: C'est l'esprit du 24 patates, on s'amuse, on plaisante, on garde son fair-play. Et on écoute maintenant M. Pokora qui chante quand même son nouveau titre avant de vous retrouver pour gagner 300 euros d'essence. Oui, c'est votre cadeau cette semaine aux 24 patates. Vous avez bien compté, 300 euros.

0: quand même. M. Pokora.
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0: Jean-Louis d'Alès-sur-Dordogne. D'Alès-sur-Dordogne, pardon, je suis en train d'inventer des... C'est pas ma journée aujourd'hui, c'est pas ma journée mot.
6: Ah bon, bonjour.
0: Bonjour Jean-Louis, à Halles-sur-Dordogne. Tiens, on va faire un peu de géo. Où ça se trouve, Halles-sur-Dordogne?
6: Ah, à côté de Limeuil.
0: Voilà, c'est beau. Oh, c'est beau.
6: Ah, c'est magnifique.
0: Ouais. Quel temps fait-il chez vous, là?
6: Comment?
0: Quel temps fait-il en ce moment même à Halles-sur-Dordogne?
6: Oh, quel temps fait-il? Hier, il y a eu un super orage. On a eu un arbre de 100 ans qui est tombé.
0: Ah mince,
6: c'est pas fameux.
0: Ah non, c'est pas fameux, puis il va pleuvoir encore un peu cet après-midi, mais a priori, rien de violent.
6: Les orages, ça suffit, je veux dire, d'un seul coup, ça fait drôle.
0: Oui, puis l'arbre, heureusement, il n'y a pas eu de dégâts, ni de blessés surtout.
6: Mais c'est-à-dire que la route a été, la départementale a été bouchée, et donc on a appelé le service des routes.
0: Ah oui, quand même.
6: Ah oui, oui, oui.
0: Ce n'est pas tombé au milieu d'un parc.
6: Ah mais, c'est-à-dire que le parc, c'était dans le parc. Et donc, mais voilà, la route était à côté quand même, pas loin. Et puis, il est tellement haut. C'est tellement géant. Plus de 100 ans, vous imaginez. Ça fait énorme.
0: Mais effectivement, c'est énorme et toujours très impressionnant. Essayons d'oublier un peu les soucis, Jean-Louis, pour gagner 300 euros d'échéance. Hein, vous imaginez, c'est quand même un superbe cadeau que vous pouvez gagner cette semaine en vous qualifiant aux 24 patates. Et puis, si vous êtes le meilleur aujourd'hui, je crois que je ne l'ai pas encore dit, vous emportez la station Fort Utile, puisque c'est une station météo en bambou très chic, ici, Périgord. Comme ça, vous saurez le temps qu'il va faire avant tout le monde, qu'il soit bon ou mauvais. Bon, voilà. C'est pas mal. On commence avec un sujet chemin de fer. Vous avez 24 patates, vous misez combien?
6: En 15.
0: En quelle année a ouvert la première ligne de chemin de fer en Dordogne, ligne Coutras-Périgueux? Était-ce 1837, 1847, 1857?
6: 1837.
0: Non, quand même. Hein. 1857. Ça fait quand même... quelques années, et en 1857, je vous dis pas comment avançait le train. C'était une aventure.
6: C'est les lignes chemin de fer ont commencé de bonne heure.
0: C'est vrai. Deuxième question, il vous reste 9 patates, rien n'est perdu. Attention à vous, attention de ne pas vous tromper cette fois-ci. Question cerveau.
6: Question, je vous ai mal entendu.
0: Question cerveau.
6: Cerveau, cerveau, bon, mais... Allons-y pour 20 patates.
0: Vous ne pouvez pas, il vous en reste 9.
6: Ah bon, il ne reste que 9?
0: Eh bien oui, vous aviez misé 15.
6: Bon, mais on va mettre...
0: Que vous avez déduit de vos 24, puisque déduite de vos 24, pardon, puisque la réponse n'était pas juste. Alors, vous avez 9 pommes de terre, vous misez combien?
6: Bon, mais je vais miser les 9.
0: Alors, attention, à quel âge le cerveau est-il complètement développé? Pardon, 5 ans, 15 ans ou 25 ans?
6: 5
0: ans?
6: Oui.
0: Pas du tout! Mais alors, pas du tout! C'est à 25 ans que le cerveau est totalement développé. Seulement 10% de nos neurones sont connectés à notre naissance.
6: Ah bon?
0: Et il y en a 100 milliards, vous imaginez?
6: Ah mais oui.
0: Voilà. Donc là, je vous laisse avec... une assiette vide.
6: C'est pour ça qu'il y a des adolescents qui sont un peu toc-toc.
0: Ah oui, eh ben, y en a qui ont plus de 25 ans et les neurones ne se sont pas tous connectés.
6: Ah ben non plus.
0: Ah, vous êtes d'accord.
6: Oui, non
0: bon,
6: plus.
0: Allez, je vous laisse, Jean-Louis, avec votre sourire, du beau temps, je l'espère, pour bientôt. Ne vous inquiétez pas, vous irez en fin de journée, ça s'arrange. Et puis vous pourrez rejouer quand vous voulez.
6: D'accord, merci. Allez, au revoir.
0: Assez rude, hein, parfois 24 patates, c'est comme ça, on repart avec rien à manger. Mais vous, vous pouvez encore concourir pour vous amuser et gagner 300 euros de carburant. Oui, c'est le cadeau de votre radio, 300 euros de carburant pour faciliter vos déplacements quotidiens, vos futures vacances. Et puis la station météo, c'est le cadeau du jour si vous êtes là où le meilleur aujourd'hui pour vous qualifier pour la finale qui vous fera gagner ces fameux 300 euros d'essence. On écoute Billy Joel, My Life.

0: s'en fiche de ce qu'elle lui dit. Dans tous les cas, c'est sa vie, tu vois. C'est Billy Joel, My Life.
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0: Vous êtes au bon endroit pour profiter des meilleures sorties sur votre radio ici Périgord. Ce week-end, le Château de Biron vous réserve une surprise qui est venue de loin. L'association Le Sens du Bonsaï organise une exposition internationale consacrée à deux arts traditionnels japonais. Le bonsaï, l'art de le cultiver, de façonner, vous savez, ces petits arbres miniatures ravissants. Et le suiseki, qui met en valeur des pierres aux formes évocatrices et contemplatives. Le samedi, vous assisterez à une conférence pour tout comprendre sur le bonsaï avec Bruno Faure. Une inauguration avec visite guidée à 10h, puis une démonstration de mise en forme assurée par Sébastien Mémaran tout au long de la journée qui se conclura par une remise de prix pour les plus beaux bonsaï de l'exposition. Un événement rare en Périgord dans le cadre extraordinaire hein, du château de Biron, l'un des plus beaux du département. Ça donne vraiment à cette aventure une dimension exceptionnelle. Le bonsaï tout petit dans cette immense forteresse, c'est incroyable. Samedi 16 et dimanche 17 mai, ouverture à 9h au château de Biron en Dordogne pour un week-end au Japon.
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0: Il a deux succès immenses à son actif, le coup de folie en 81, qui avait été d'ailleurs produit par Roland Magdan, et sur des musiques noires, sorties en 1985 et que vous écoutez maintenant. C'était il y a plus de 40 ans, et je sais que vous dansez encore.

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0: Nicole de Périgueux, bonjour.
3: Oui, bonjour.
0: Vous jouez avec nous pour gagner, si vous êtes la meilleure aujourd'hui, la station météo ici Périgord et votre place en finale vendredi pour le tirage qui vous permettra peut-être de gagner 300 euros de bons de carburant. Ma chère Nicole.
3: D'accord, avec plaisir.
0: Ah, tu m'étonnes. Alors Nicole, pour ce faire, il faut marquer des points évidemment, gagner des patates, vous en avez 24. On commence par un sujet poisson, vous misez combien ?
3: Poisson, 10.
0: Si vous mangez un fish and chips, vous êtes en Grande-Bretagne, en Allemagne ou en Norvège ?
3: Grande-Bretagne.
0: Mais oui. Je me souviens quand j'étais jeune, on les achetait dans la rue, dans du papier journal, des cornets en papier journal. C'était super exotique, entre guillemets. Deuxième sujet avec vos 34 patates, vous êtes très très bien parti. Sujet avarice.
3: Avarice ?
0: Oui.
3: Je vais miser encore 10.
0: Comment s'appelle le personnage avare, mais très avare, dans l'Avare de Molière ?
3: Oui. Je me rappelle plus. Canarelle ?
0: Non. Harpagon.
3: Ah oui.
0: C'était Harpagon, avec un H.
3: Oui.
0: Rien n'est perdu, vous avez 24 patates. Soyez au bon endroit pour miser, ma chère Nicole. Événement, c'est le dernier sujet.
3: Je joue les 24.
0: Vous avez raison, c'est ça qu'il fallait faire. Je vous incitais d'ailleurs à mettre le paquet. Où se sont déroulées les Floralies ce week-end en Dordogne ?
3: Saint-Jean-de-Cône.
0: Mais voilà ! Il faut se faire confiance aux 24 patates, 48 patates. Vous êtes la meilleure pour le moment, Nicole. Croisez les doigts.
3: Super.
0: On vous retrouve peut-être dans quelques minutes en finale de ce lundi 11 mai.
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0: Geneviève, vous êtes notre quatrième dernière candidate. Il va falloir donner le maximum pour essayer d'obtenir le meilleur score. Et la station météo, très jolie, en bambou, qui vous permettra également d'accéder à la finale pour emporter 300 euros de carburant vendredi. Bonjour Geneviève.
3: Bonjour à tous.
0: Geneviève, vous avez 24 patates et on commence par un sujet couleur.
3: Couleur.
0: Vous misez combien ?
3: 10.
0: 10 pour la couleur, j'écris tout de suite. Si je vous dis Garance, vous me répondez c'est du rouge, du bleu ou du vert ?
3: Du rouge.
0: Une nuance de rouge, bravo. Et vous voici avec 34 pommes de terre, on est très très bien. Je vous parle maintenant d'un autre sujet qui n'a absolument rien à voir. Sujet grammaire.
3: 12.
0: Alors, je note. 12. Écoutez bien cette phrase. Quand il partait se promener, il emmenait toujours son chien avec lui. Quel est le temps du verbe partir et emmener ?
3: Temps parfait.
0: Bien sûr. Bravo. 22 pommes de terre, ma chère Geneviève. Ça vous fait plaisir ou pas ?
3: Pardon ?
0: Non, vous êtes très sérieuse, Geneviève. Je disais, est-ce que ça vous fait plaisir ? Vous avez raison. Vous avez raison. Vous êtes bien là. Là, vous êtes super. Hein, 22 pommes de terre.
3: J'ai combien de points ? Pardon, j'ai combien
0: de points ? Vous en avez 22. 22, hein ?
3: Non, plus.
0: Non, pardon, n'importe quoi, 34 et 12. C'est parce que je me suis mélangée dans les cases. Heureusement, vous êtes là pour vérifier. Alors moi, je plaisante, mais voilà. Donc, 46. Vous aviez 34, absolument, 46. 46, donc là, vous êtes très très bien. C'est pour ça d'ailleurs que je disais très très bien. 46. Dernière question, galerie.
3: Vite.
0: Là, vous avez dit 10, hein ? 10.
3: 12, pardon.
0: 12. 12, d'accord. Donc là, on est d'accord, si vous gagnez, vous aurez 58 pommes de terre. On est d'accord ? Vous m'entendez, Geneviève ? La liaison n'est pas géniale. Vous m'entendez bien ?
3: Oui, je vous entends pas.
0: Ok, c'est super. On parle de la grotte de Villars, en Dordogne, un des plus grands réseaux souterrains du Périgord. Combien, à ce jour, de kilomètres de galeries ont-ils été explorés ? Est-ce 3 kilomètres, 13 kilomètres, 23 kilomètres ?
3: 13.
0: Oh, vous me répondez, une machine de guerre, Geneviève, hein ? Bah, je dirais une seule chose, c'est bravo. 58 patates, celles-ci sont bien méritées. Vous saviez tout, vous étiez concentré, vous avez même fait le calcul mental à ma place. Et en plus, vous êtes la meilleure aujourd'hui, vous emportez la station météo.
3: Écoutez, c'est très bien, je suis très satisfaite.
0: Et elle est très jolie, cette station météo, en plus en bambou, elle est très classe. Et cette station n'est qu'un début. Peut-être que vous emporterez 300 euros de carte carburant vendredi. En finale, il faudra être bien près du téléphone à midi, avec une bonne liaison, une bonne écoute. Et votre nom fera partie de la roue du tirage, d'accord ?
3: Merci.
0: Je vous en prie. Et ça se passe sur la première radio de la Dordogne qui s'appelle ?
3: Ici Périgord.
0: Simple, efficace et de bon goût, c'était Geneviève. Dans

0: C'était les années 80 et Michel Sardou, Être une femme. Restez avec nous pour profiter d'une belle programmation musicale, celle que vous préférez. À venir, Louise Capaldi et Charles Aznavour.
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0: Luis Capaldi, wish you the best. 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
1: Bonjour à toutes et à tous. Et oui, Valérie Damidot et Eric Bastien ont pris quelques jours de repos. Donc cette semaine, on s'amuse avec une sélection d'instants à réécouter ou à découvrir. Flûte en os de vautour, roman policier et caleçon de l'OM au programme. À tout à l'heure.
0: Non, mais ça va être chouette en fait. On va en profiter tout autant. À tout à l'heure. Je vous l'avais promis, les plaisirs ne sont jamais démodés quand c'est Charles Aznavour qui les interprétait d'ailleurs dans The Voice. La semaine dernière, on en a largement profité.

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0: Les plaisirs des mollets, Charles Aznavour, sur votre radio, ici Périgord. 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

0: Difficile de répondre parce que c'est évidemment multifactoriel et le département de la Dordogne pourrait connaître comme ne pas connaître cette année des cas de chikungunya. Et en fait, il faut la concordance de deux facteurs. La première, ce pourquoi la Dordogne et Bergerac ont été touchés, c'est la présence du moustique tigre. Aujourd'hui, le département comptabilise 139 communes qui sont officiellement colonisées sur 503 en tout, donc ça impacte environ 68% de la population départementale. Et puis le deuxième élément, il faut que le moustique tigre il pique une personne contaminée. Donc il faut qu'une personne ait été en voyage dans une zone où circule le virus, ou alors qu'un moustique ait piqué une personne revenue et que, par exemple, la personne était asymptomatique, donc on n'a pas pu se rendre compte du fait qu'elle ait été contaminée, et donc que le virus se propage.
1: Pour limiter au maximum la prolifération des moustiques, la meilleure solution, c'est de ne laisser aucune eau stagnante sur nos terrasses et nos jardins. Un homme de 55 ans s'est effondré en plein footing hier à Montpont, victime d'un malaise cardiaque. Des passants l'ont retrouvé inconscient sur une petite route. Ils ont fait les premiers secours en attendant les pompiers et le SAMU, qui n'ont pas réussi à le réanimer. Le jogger est mort. Le jeune homme qui a provoqué un accident après une course-poursuite avec les gendarmes à Saint-Julien-de-Lampont vendredi est toujours en fuite. Son passager, lui, est sorti libre de garde à vue hier. Il assure qu'il ne connaissait pas le conducteur, qu'il venait juste d'être pris en stop quand il a échappé à un contrôle des gendarmes jusqu'à percuter la voiture d'un retraité du Lot qui s'en est miraculeusement sorti sans blessure. La photo impressionnante des voitures détruites dans le choc est sur notre site ici.fr. Un motard de 48 ans a été blessé dans une collision avec une voiture ce matin à Lamonzy-Saint-Martin dans le Bergeracois. L'accident s'est produit vers 8h, route de Sainte-Foy, c'est la départementale 14 qui serpente entre les vignes. L'homme au guidon d'une Kawasaki Z a été transporté à l'hôpital de Bergerac pour des blessures à la jambe et aux pieds.
2: Plus que deux mois avant l'étape du Tour de France en Dordogne.
1: Et Jean-Claude, que tout le monde appelle Claudie, a hâte. Ce retraité était hier au bord de la route à Saint-Martin-de-Gurson pour soutenir son fils lors d'une course cycliste amateur. Il n'habite pas le long du parcours que les coureurs pros emprunteront entre Périgueux et Bergerac le 11 juillet prochain. Alors il a tout prévu.
3: C'est sûr qu'on va y aller, ouais. On ira plutôt dans le Périgord noir, là-bas, un petit peu où il y a des côtelettes, un petit peu, là, que ça monte, ça descend. Hein. Parce qu'ils vont moins vite quand ça monte, comme c'est pas un contre-la-montre. Mais il faut qu'on aille repérer le terrain, il faut peut-être en moto pour repérer. Puis après, quand on aura vu le bon coin, on fera une croix sur le bord de la route. C'est gardé, réservé. On ira en camping-car peut-être la veille. Comme ça, on sera sur place et on dormira sur place et on sera pile poil pour pas louper. Pas qu'on y aille deux jours après, c'est trop tard. Hein. On essaiera d'y aller deux jours avant. Comme ça, on amène nos chiens. Ils aiment bien voir les vélos aussi, alors on peut pas faire autrement. C'est une course mythique, et puis en plus, c'est gratuit. Il y a tellement pas de choses. Et puis, bon, la caravane et l'ambiance et tout, c'est sympa. On rencontre des gens, on discute. Ah, ben c'est super. Hein. Il était passé un jour carrément dans notre village, à Manzac-sur-Verne, il y a une dizaine d'années. 2014, on l'a vu vraiment chez nous. Et un contre-la-montre, c'était sympa.
1: Voilà, Jean-Claude dit Claudie qui sera au bord des côtelettes de Dordogne pour l'étape du Tour de France 100%. En Périgourdine le 11 juillet et on vous fera tout vivre, les préparatifs, l'ambiance, la course sur votre radio ici Périgord. La saison du club de rugby de Sarlat s'arrête en 8e de finale de Fédéral 1. Les Sarladais ont été battus hier au match retour en Gironde contre Saint-Médard-en-Jal 28-8, écart bien trop grand pour que la victoire au match aller suffise. En Fédéral 2, gros suspense pour le derby périgourdin entre Belvès et Vert en 16e de finale. Ils ont fait match nul hier 29-20. Le retour, c'est dimanche prochain à Vert, en pleine fête de la fraise. L'athlète périgourdin Johan Koval n'est pas rentré de voyage pour rien. Il a remporté les championnats de France de 10 km sur route hier à Troyes dans sa catégorie Master, les coureurs entre 35 et 39 ans. Et il est déjà reparti au Canada ce midi où il continue son grand voyage avec sa famille en caravane et en 4x4.
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1: Une météo très maussade cet après-midi.
2: Ah oui, absolument, des nuages, quelques gouttes qui vont tomber cet après-midi, mais en fin de journée ce sera mieux. Les températures varient de 18 à 20 degrés pour les maximales. La nuit prochaine entre 7 et 10 avec des nuages pour commencer, des étoiles ensuite. Demain, nuages et rayons de soleil vont partager le ciel de la Dordogne.
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7: Bonjour à toutes et à tous, ravie d'être avec vous cette semaine. J'espère que vous allez bien et que vous avez pu profiter d'un week-end prolongé. Valérie Damido et Eric Bastien sont partis en vacances quelques jours, alors j'en profite pour revenir et vous proposer une sélection des meilleurs moments de l'émission, de quoi vous donner le sourire à l'heure du déjeuner et de découvrir ou redécouvrir les anecdotes de nos candidats qui ont toujours...

0: Toujours un truc à raconter. Aujourd'hui, vous avez rendez-vous avec une championne de pétanque, un auteur de romans policiers, un fan de l'OM qui a toute la panoplie, même le caleçon, ou encore deux candidats qui aiment cuisiner. C'est aussi l'occasion de voyager près de chez vous. Nous serons dans les Landes, les Bouches-du-Rhône, le Morbihan, mais aussi en Isère, sur votre radio ici.
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0: Mais avant de retrouver Valérie, Eric et nos candidats musique maintenant avec Bernard Lavillier qui a invité Nicoletta sur ce titre Idée Noire sur votre radio ici.

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0: Vous écoutez ici Idée Noire, Bernard Lavilliers qui sera d'ailleurs en tournée en 2027. Première date à Uzès, Reims et Grenoble. Alors nous avons toutes et tous des petites phobies. Généralement ce sont des petites bêtes. C'est le cas de Karine d'ici Paris-Île-de-France qui expliquait en octobre dernier à Valérie Damido et Eric Bastien sa technique pour les chasser de chez elle. Quant à Mickaël d'ici Armorique, il devait trouver la définition d'un polotarien. Est-ce que vous savez, vous d'ailleurs, ce que c'est d'être polotarien?
1: Alors attention, Karine, tu es comme moi, tu as la phobie des araignées.
2: Poire d'araignée, mon vrai palais, ma chambre d'or.
1: Tu n'aimes pas les araignées, tu as peur?
3: Oui,
1: mais alors je vois que avant tu les tuais et maintenant tu essayes de les mettre dehors. Mais comment tu fais pour les mettre dehors?
3: Alors, c'est toute une technique, hein. C'est un verre, une feuille de papier.
1: Oh là là.
3: Je mets le verre, je glisse la feuille de papier sous le verre.
1: Oui, mais...
3: Et j'essaye de les mettre dehors pour pas les tuer.
1: Mais oui, mais du coup, t'es obligée de t'approcher d'elle?
3: Bah ouais, mais je vieillis, donc je deviens un peu plus sage.
1: Ah, j'ai 60 ans, j'ai toujours pas la feuille et le verre. Hein. Moi, je quitte la pièce. Hein, si l'araignée est dans ma chambre, bien, je dors.
4: Tant que ma femme prend la patte. Mais vraiment, je te jure, il y a une araignée, elle la voit, elle va pas essayer de la chasser, elle va la choper, elle prend la patte et elle la remet.
1: D'accord,
4: dehors.
1: Ta femme est folle. Alors, donc toi.
3: C'est pas possible encore.
1: Ouais, mais enfin, tu t'approches d'elle. Moi, je pourrais jamais. Hein. Ça, c'est pas possible. Alors, il paraît que tu fais aussi, tu regardes beaucoup de tutos et que tu essayes de faire de la couture.
3: Ouais, oui, en fait, quand je ne sais pas faire quelque chose, je regarde les tutos. Alors, la couture, c'est un exemple, mais oui, pour me lancer, pour avoir des modèles, pour avoir des idées, j'aime bien.
1: Bah, c'est bien, j'adore. Quelle fille curieuse de tout, j'adore. Tu m'expliqueras comment tu fais pour approcher les araignées, on se reparlera après l'émission. Alors, là, c'est le moment où tu peux marquer 3 points d'un coup, c'est la question à choix multiples. Je te pose la question, je te fais des propositions. Et à mon top chrono, tu as 10 secondes pour me donner ton choix. Je te mets une petite chanson de Jojo.
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1: Oh yeah, oh, hey, hey. Voilà, ça, c'était la chanson de Le Cornu, il y a encore 3 secondes. On va parler de Johnny Hallyday.
4: Je
1: devrais
4: pas rire, hein, parce que...
1: Alors Karine, combien d'albums studio Johnny Hallyday a-t-il publié dans sa carrière? Combien il y a eu d'albums de Johnny Hallyday? 25, 38, 51, autant de Perfecto dans son armoire et de Harley dans son garage. Allez, combien d'albums Johnny? 25, 38, 51, top chrono 10 secondes. Vite,
4: allez,
1: réponds-moi, chérie.
4: Karine?
3: Bah, 38.
1: Non, c'est 51. Entre 1960 et 2018, de Hello Johnny à Mon pays c'est l'amour, sorti quelques mois après sa disparition, c'est presque 60 ans de chansons françaises et 51 albums. Voilà. C'est quoi ton morceau préféré de Johnny, toi, Karine?
3: J'aurais pas dû changer d'avis, finalement.
4: Je la connais pas,
3: celle-là. Vous l'aviez entendu, le premier 51, en fait, c'est ça, hein?
1: Ouais, 25, 38, 51.
3: Plein de morceaux.
1: Et ben voilà. Bon, ben, pas. Maître Coupès, voilà. T'as entendu 51, toi? Non, Maître Coupès n'a pas entendu. Allez, c'est à Mickaël.
4: Oui, Mickaël, avec ici Armorique. Mickaël qui habite à Brec, dans le Morbihan, qui est notre boucher, qui aime faire du chip parmentier, du poulet tandoori aussi. Il sait cuisiner la blanquette et le bourguignon. Pareil que t'es un peu un spécialiste de l'hypnose. Parce que. T'as été voir Mesmer en spectacle. Et toi, Mika, mon petit cri-cri-cri, t'es très réactif. Et il a joué de toi.
6: C'est ça.
1: Qu'est-ce que t'as fait?
4: C'est-à-dire, t'as été son cobaye?
6: Ouais, il était son cobaye pendant la moitié du spectacle.
4: Ah ouais?
1: Qu'est-ce qu'il t'a fait faire? Le dauphin?
4: Raconte.
6: Non, il m'a mis en couple avec un autre homme que je voyais comme une femme et qui accouchait d'un enfant.
4: D'accord.
6: Entre autres.
4: Alors, il t'a demandé de te transformer en Australopithèque également.
6: Oui.
4: Et il t'a demandé de revivre ta naissance. Donc, tu t'es retrouvé à faire le bébé quoi, quand t'arrives au monde.
6: Tout à fait, oui.
4: Est-ce que, très honnêtement, t'en as gardé un bon souvenir ou pas?
6: Oui.
4: Ah bon, ça va.
6: C'est du spectacle. Hein,
4: oui, c'est du spectacle.
1: Ouais. Non, c'est du spectacle.
4: Ouais, pas convaincu. Voici la question. Qu'est-ce qu'un polotarien? Voici 3, 4 propositions même. Un végétarien qui mange quand même du poulet. Un végétarien qui ne mange rien, qui a des poils. un végétarien qui ne se nourrit qu'avec des épluchures de fruits et légumes, ou un fan de Volkswagen qui prend tous ses repas dans sa polo. Top chrono, 5 secondes.
0: 10.
4: Un polotarien.
6: Qui prend que des pots de légumes.
4: Qui se nourrit avec des épluchures de fruits et légumes.
6: Ouais,
4: c'est ça que tu m'as dit.
6: Des pots, ouais, c'est ça, ouais.
4: Eh bien non, malheureusement, un polotarien est un végétarien qui mange quand même du poulet, voilà, qui évite la viande rouge, le porc, le poisson, les fruits de mer, mais qui inclut donc la volaille, donc la dinde et le poulet, tu connais bien puisque t'es charcutier. Je suis désolé, pas de point là.
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0: Il sera en concert à partir du mois d'octobre. Il passera notamment à Valence, Troyes, Roubaix ou encore Nantes. Renan Luce, Les Voisines, dans la playlist de votre radio ici. Valérie Damido et Eric Bastien sont à présent avec Guillaume d'ici Gascogne, qui de son propre aveu ressemble à un comédien humoriste français très célèbre, et Cécile d'ici Isère, dont le père collectionne les pins. Comme vous et moi, fut un temps, me direz-vous, sauf que lui, il en a vraiment beaucoup, beaucoup, beaucoup.
1: Voilà. Alors, Guillaume a 2 points, Cécile a 2 points. Guillaume, attention, il a un petit rituel. Et Guillaume, le café du matin avant la douche.
2: Pour bien commencer ma petite journée et me réveiller, moi j'ai pris un café.
1: Eh oui, parce que sinon, si tu prends pas ce café, qu'est-ce qui se passe, Guillaume?
3: Je suis de mauvaise humeur.
4: L'échafouin.
1: Eh oui. Et pourquoi? Parce qu'il paraît que tu es un petit peu râleur.
3: Un petit peu. Alors.
1: C'est-à-dire, tu râles sur quoi, par exemple?
3: Par moment, je râle tout seul. Hein. Je râle sur tout, en fait.
1: Ah oui.
3: C'est pas mal, non, de râler, non?
4: Bah, je confirme.
1: Je sais pas, moi, je partage l'antenne avec quelqu'un qui ronchonne et qui râle tout le temps. Les auditeurs, comment
4: ça? Vous survivez?
1: Bon, écoutez, j'ai beaucoup de mal. Hein. Elle dit rien, ta femme, que tu râles?
3: Ah bah si, elle râle aussi.
1: D'ailleurs, on parle de ta femme. Tu es avec elle depuis 14 ans et tu l'as rencontrée dans un camping.
3: Oui, c'est ça, tout à fait.
4: Carrément, camping, ouais. Comme ça, David et Jonathan, camping.
1: Bah oui, parce que c'était pendant les vacances. Ah. Parce que toi, t'étais animateur de soirée, c'est ça?
3: C'est ça, tout à fait.
1: Et c'était ton job d'été, et elle faisait quoi?
3: Alors elle était salariée du camping, en fait. Elle faisait l'accueil, la réception, elle guidait les clients, enfin voilà quoi.
1: Alors, c'était en 2011, ça fait 14 ans que vous êtes ensemble, c'est bien, c'est un vrai amour là, on est quand même, hein? Ouais.
3: Ah oui, c'est plus l'amour de vacances.
1: Non, c'est un vrai love. Alors, il y a un petit truc qui me fait rire, c'est que quand même, il paraît que tu ressembles à Danny Boone.
3: Oui.
1: C'est vrai?
3: On me le dit souvent, oui.
1: C'est-à-dire dans la rue, il y a les gens qui t'arrêtent, c'est ça?
3: Ouais, c'est ça. Ou quand je me sers d'un truc, ils me disent mais vous avez un air de ressemblance. Je leur dis oui, je sais, merci, mais j'ai pas le même compte en banque.
1: Ça, c'est sûr.
3: voilà.
1: Eh ben, tu ressembles à Danny Boone. Je veux une photo de toi immédiatement sur le téléphone du professeur Coupez.
4: Ah oui, d'ailleurs, on a eu les petits chats de Cécile.
1: Ah ouais, on a eu tes petits chats. Je te jure, je suis à 2 doigts de prendre le plus clair là, dans les 3 là. Alors, on va jouer à la question qui peut te rapporter 3 points. C'est la question à choix multiples. Je te pose la question. Je te fais des propositions à mon top chrono. Tu auras 10 secondes pour me donner ton choix. Tiens, je te mets une petite chanson d'Alain Chamfort.
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1: Et oui, on va parler de whisky. Alors, Guillaume, quelle céréale est à la base du whisky? Le blé, l'orge, le seigle, les cornflakes. Voilà. Quelle céréale est à la base du whisky? Blé, orge, seigle, top chrono 10 secondes. Et tu me dis quoi?
3: L'orge.
1: Est-ce l'orge?
4: Je sais pas. Moi, je connais pas la réponse. Hein.
1: Oui, c'est l'orge. Bravo. Bien sûr que c'est l'orge, absolument. C'est de l'orge maltée, pour être plus précis. C'est le maltage, c'est-à-dire la fermentation, la distillation, qui vont donner les arômes différents et uniques au whisky. Eh ben, bravo. 3 points de plus, tu as 5.
4: Cécile, on parlait du côté chonchon là, de Guillaume. T'as bien des petits défauts, toi, quand même, Cécile?
5: Bon, non, pas du tout, hein, voyons.
4: Et on en parle de ton côté un peu maniaque qui ressurgit de temps en temps?
5: Oui, bon, c'est vrai que j'aime bien replacer les choses qui sont pas droites.
4: Oui.
5: Voilà, on va dire ça comme ça.
4: Donc, par exemple, quand tu vas chez le médecin, t'as une espèce de petite phobie. Chez le médecin, il faut que
5: les tableaux soient droits dans la salle d'attente, les encadrements, donc je peux replacer...
4: Tu te lèves dans la salle d'attente pour les remettre, les tableaux, t'es sérieuse là?
5: Oui, les magazines, faut que ça soit droit.
1: Eh ben, tu sais que moi, je fais ça.
4: Ah ouais.
5: Ah, et ça m'étonne pas parce que tu es une super décoratrice.
1: Oh, merci ma chérie, mais je peux pas supporter un tableau de travers ou les trucs. Ça m'angoisse.
4: Mais alors, elle, par exemple, elle supporte pas quand elle va chercher, elle va chez le buraliste. Genre, il a un pendentif de Trabiol. Elle ne le supporte pas.
1: Eh ben moi aussi,
5: l'autre jour.
4: Tu lui remets ou t'oses peut-être pas ou...
5: Pour lui dire ton pendentif, il est à l'envers.
4: Ah oui,
5: voilà,
4: quand même.
5: Il faut le remettre.
4: D'accord. Bon, il y a aussi une petite particularité. T'es la fille d'un collectionneur unique de pins.
6: Hey mec, t'as vu mon pins? Tu collectionnes?
4: Et d'ailleurs, le titre, ça s'appelle les copines, copains. Jeu de mots. Alors attends, tiens-toi bien. Combien il a de pièces, ton papa?
5: Il avoisine les 35 000 pins.
4: Tu les mets où?
5: Et comme vous avez dit, je suis l'enfant unique.
4: Ah ouais, ouais, non, ah ouais. 35 000 pins, c'est quand même énorme, quoi.
6: Ah oui, c'est énorme.
4: Bravo.
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0: Drives Me Crazy, Fine Young Cannibals. Pour la petite anecdote, l'un des clips de cette chanson a été réalisé par le danseur et chorégraphe français Philippe Découfflet. Vous connaissez peut-être son travail, c'est lui qui avait mis en scène la cérémonie d'ouverture des JO d'Albertville en 1992. À suivre, quelques infos près de chez vous, puis Alain Souchon et puis la suite des meilleurs moments d'Otake avec Valérie Damido et Eric Bastien. Si jamais vous avez vous aussi envie de participer à Otake, va vous amuser à répondre à des questions, mais il suffit d'appeler votre radio locale pour vous inscrire. Et puis on vous rappelle et vous participerez peut-être, sûrement, sur votre radio ici.
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3: Le Salon du Livre du Grand Périgueux, Livre en Fête, fête cette année sa 17e édition. Rendez-vous les 13 et 14 juin à Champs-Vinel sur les hauteurs de Périgueux. Deux jours de rencontres avec 62 auteurs et autrices venus de toute la France. L'occasion d'échanger, d'écouter et de découvrir des livres et surtout ceux qui les écrivent. Au programme également la remise des prix La Boétie à Augiéras. Deux récompenses littéraires qui distinguent chaque année des œuvres remarquables. Et parce qu'un Salon du Livre c'est aussi une fête, les vins de Bergeracois seront de la partie, accompagnés du Quintet Voce pour une ambiance bossa nova et samba sous les parasols. Livre en Fête, c'est un événement gratuit, hein, ouvert à toutes et tous, pour les amoureux des livres comme pour les simples curieux. Une belle occasion de passer un moment différent, plein air, au cœur du Périgord, le 13 et 14 juin du côté de Champs-Vinel.
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0: Soyez les bienvenus si vous nous rejoignez. Peut-être que certains d'entre vous ont profité du pont de la fin de la semaine dernière pour prendre quelques jours de congé. Profitez-en bien. Pour les autres, nous vous changeons les idées cette semaine avec les meilleurs moments d'Otake. À l'heure du déjeuner, on retrouve Valérie Damido et Eric Bastien juste après le baiser d'Alain Souchon sur votre radio ici.
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0: Vous écoutez ici Alain Souchon, Le Baiser. Il est 12h34 et peut-être êtes-vous en train de déjeuner ou de réfléchir à ce que vous allez bien pouvoir manger. Noadine d'ici Provence et Martine d'ici Normandie ont des idées pour vous. Tous les deux aiment cuisiner, ce qui fait saliver Eric Bastien et Valérie Damido sur votre radio ici.
1: Alors, Noureddine habite à Tretz, dans le 13, hein, dans les Bouches du Rhône. Il jouait avec ici Provence. Et Noureddine, il travaille dans le bâtiment, évidemment, donc forcément, c'est mon chouchou. Et tu es fan de l'OM. Tu jouais au foot, mais t'as arrêté, mais t'es toujours complètement fan.
2: Ah ouais, je suis à fond.
3: Génial, ça.
1: C'est-à-dire que tu vas voir tous les matchs, quoi.
2: Les voir, ouais, ça m'arrive, mais sinon, ouais, c'est à la télé.
1: Ah ouais, tu rates pas un match.
2: Je rate pas un match, exactement.
3: Et t'as vu le Classico contre Paris ou pas?
2: Eh oui.
1: Bah évidemment.
2: Ça a changé la donne. Hein.
3: Ah bah ça va, ça va, détends-toi. Hein, ça va.
1: À jamais, les premiers.
2: Ah, très
1: jamais.
2: Détendu.
1: Mais oui, détendu.
3: On a perdu quand même à Paris.
1: Alors, il paraît que t'as les maillots, les survêtes, les caleçons de l'OM.
2: Ouais, j'ai eu la chance de travailler pour un joueur, deux joueurs de l'OM.
1: Et bah du coup.
2: Et du coup, j'ai eu la chance d'avoir des maillots.
1: Ouais, mais alors je savais pas qu'il y avait des caleçons de l'OM, mais bon, écoute, voilà.
2: Ouais, un caleçon, ouais. Ça, par contre, c'est...
3: Un haut sur la fesse gauche, le M sur la fesse droite, caleçon, quoi.
2: Non, tout autour.
1: Non, ouais. Voilà, la bonne soirée à tous. Là, j'ai cru que t'allais faire des blagues sur des... Enfin, bref, alors...
3: Sur le string de l'OM,
1: oui, bien sûr.
3: Ça existe.
1: Il paraît que tu adores cuisiner, que tu sais faire plein de trucs.
2: Ouais, j'adore.
1: C'est quoi tes plats à signature?
2: Écoute, le classique provençal, hein, tu sais, la daube, j'adore ça.
1: Ouais.
2: Là, midi, j'ai ramené au boulot avec moi du popiette de volaille avec sauce forestière, tu vois.
3: Et
2: des champignons, tagliatelles.
1: Oh là là, mais c'est pas possible ça.
3: C'est quoi, on a arrêté d'en parler tous les jours là, c'est horrible.
2: Et j'ai la chance d'avoir un micro-ondes chez les clients, donc ça va, tu vois.
1: Oh là là. Alors mon petit nounou, mon petit cordonnier, deuxième question à un point, j'aimerais bien que tu marques s'il te plaît. Je t'emmène en Thaïlande.
2: Ouais.
1: Écoute bien cette question. Une fois par an, en Thaïlande, une ville organise un buffet à volonté pour les singes. Une fois par an en Thaïlande, une ville organise un buffet à volonté pour les singes. Est-ce que c'est vrai? Est-ce que c'est faux? Top chrono, 5 secondes.
2: Ouais, je dirais vrai. Par hasard.
1: T'as bien raison, ça s'appelle le Monkey Buffet Festival. Ça a lieu à Lopburi en Thaïlande. On rend hommage aux singes du temple et on leur sert un banquet géant de fruits, de légumes. Et voilà, donc bravo, un point.
3: Ouais. Vous savez quoi, on va continuer à parler de bonne bouffe parce que vous nous avez vraiment donné faim. Et notre Martine, avec ici Normandie, adore cuisiner une spécialité normande très connue, le couscous, bien sûr. Connu, couscous normand. Je plaisante,
1: voilà,
3: bien
1: j'adore
3: sûr.
1: J'adore le couscous normand, moi.
3: Alors, t'es une fan du... une pro du couscous, c'est vrai?
4: Oui, j'adore ça. Et puis, paraît-il qu'il est très bon.
3: Alors, je sais pas, tu mets quoi dedans? Qu'est-ce qui fait qu'il se distingue des autres?
1: Non, déjà, est-ce que tu prépares la semoule la veille comme tout bon cuisinier de couscous?
4: Non, pas vraiment.
3: Bon, en tous les cas, c'est le plat que tu adores faire et tu le fais notamment pour tes enfants. Oui. Mais on avait un Noureddine qui n'est pas spécialiste de dessert. Toi, en revanche, les tartes, ça, c'est, tu sais faire, toi.
4: Oui, les tartes au citron, tartes au chocolat.
3: Ok, gâteau au chocolat, ben voilà, on les met tous les deux, puis on a un bon petit repas.
1: Ah bah on a le buffet spécial au taquet, on va dire.
3: Et puis on pourra se faire cette petite partie de pétanque, je l'ai évoqué tout à l'heure, mais j'ai pas eu l'occasion de dire, en fait t'es une championne de pétanque toi.
4: Championne non, mais je me débrouille pas mal.
3: Alors attends, excuse-moi, t'as participé à divers championnats, t'es arrivée deux fois vice-championne en mixte en Seine-Maritime, pour moi t'es une championne quoi, pardon hein.
4: Bon, bah écoutez, si vous le dites.
3: Bah oui, non, mais c'est énorme. Mais
1: c'est vrai qu'en fait, tu sais, il a jamais réussi à marquer un point. Donc, il sait pas, il comprend toujours pas le cochonnet, tout ça.
3: Moi, je t'ai lancé le cochonnet. Après, je m'arrête là, c'était voilà, je ne sais plus.
1: Allez,
3: collectionneuse de pins et des timbres. Martine, on y va avec les pins et les timbres. Est-ce qu'on a une question sur ça? Pas du tout. On va s'intéresser au français. Le tout premier texte écrit en français était un sketch. Selon toi, vrai ou faux, 5 secondes.
1: Top chrono.
4: Vrai.
3: Non. Le tout premier texte écrit en français remonte à 842. Il s'agissait du serment de Strasbourg.
1: Un accord. d'accord politique entre les petits-fils de Charlemagne.
3: Bref, le français est né dans un contrat, Valérie, mais pas dans un...
1: sketch.
3: Exactement. Désolé, pas de quoi, Martine.

0: Dernier titre de Gauvin Serres, Silence Radio. Gauvin Serres qui est aussi en tournée pour présenter son nouvel album. Vous pourrez le voir sur scène à partir de la rentrée. Il démarrera à Montrouge, Grenoble et Château Renard. Alors, si vous avez un petit peu de mal à faire du rangement chez vous, je ne peux que vous conseiller de devenir ami avec Linda d'ici Paris-Île-de-France. C'est d'ailleurs ce que Valérie Damido envisage, vous allez voir pourquoi. Quant à René d'ici Dromardèche, il a un certain talent pour l'écriture, ce qui plaît beaucoup à Éric Bastien sur votre radio ici.
1: Alors, Linda à 2 points, René à 3 points, Linda vit à Gennevilliers, Linda range les maisons de ses amis. Je vais de ce pas demander ton téléphone personnel à Maître Coupez. Voilà, alors il paraît que tu aimes aussi les activités à sensation, tu fais du parapente.
2: Je n'en fais pas tous les jours, hein. Mais oui, bah. Je me suis offert ça, ouais.
1: C'est-à-dire qu'à Gennevilliers, c'est compliqué le parapente tous les jours, mais bon.
2: Non, je me suis offert ça parce que ça vient du fait qu'à 15 ans, on m'a proposé et ma mère a mis son veto. Et du coup, bah, je me suis offert ça et j'avais 44 ans et j'étais en vacances en Savoie, dans la Maurienne. Et voilà, il y a quelqu'un qui proposait ça et je me suis dit, allez, on y va. Et il paraît que j'étais hyper à l'aise. Il prenait des photos avec sa petite caméra perche. Et en fait, moi, je commentais tout. Enfin, vraiment, il m'a dit, mais franchement, c'est hyper rare. Donc, je suis bien dans les airs, je vous confirme.
1: Ah bah, c'est super. Moi, je vous raconterai un jour mon expérience en parapente, où j'ai failli mourir. Voilà. Alors, ça va bien avec ton super
3: c'est
1: pouvoir.
3: C'est quel jour, à quelle heure? Parce que ça
1: dirai, m'intéresse. Je te dirai, je te raconterai.
3: Je veux bien, ouais.
1: Ton super pouvoir, bah, ça serait de voler.
4: Oui.
1: Eh oui.
4: I can touch the sky.
1: Bah oui, t'aimerais voler, mais donc du coup être un oiseau, avoir des ailes et tout ça, c'est ça?
2: Ouais, exactement. Après, les ailes que je pourrais ranger quand même, hein, faut pas que ça soit tout le temps visible, mais
1: ah oui, pas pratique pour les fringues.
3: C'est moins glamour.
1: C'est moins...
3: Personne n'a révélé, mais elle est très bonne la blague de Valérie, hein, avec les ailes comme ça. Moi, j'aime beaucoup.
1: Oui, voilà. Allez. Bon, alors là, c'est la question qui peut te rapporter 3 points. C'est la question à choix multiple. Je te pose la question, je te fais des propositions. À mon top chrono, tu as 10 secondes pour me donner ta proposition. Alors, écoute bien. Quel est l'instrument de musique le plus ancien jamais découvert? Alors, je te propose un tam-tam en peau de zébu. Un xylophone en terre séchée, une flûte en os de vautour ou l'accordéon d'Yvette Horner sculpté par Cro-Magnon. Top chrono, 10 secondes.
2: Je pense que c'est une flûte.
1: La flûte?
2: Ouais.
1: Eh ben, on va écouter immédiatement la réponse.
2: Ah, cool.
1: Et oui,
3: oh là là. Oh là non.
1: Ah oui, c'est la flûte en os de vautour, hein. Ça a été découvert en Allemagne, elle a 40 000 ans et ça montre que les premiers homo sapiens d'Europe pratiquaient déjà la musique, voilà.
3: Eh bien, dites donc.
1: 3 points de plus, ça fait 5.
3: Oui, c'est très bien, ça veut dire René qu'elle est en train de prendre la tête, c'est normal, elle vient de jouer. On va continuer hein, d'ici 13 heures.
2: Ouais.
3: T'as envie d'aller à Reims? Tu aimes Clara Luciani? Tout te plaît cette semaine, ça va?
5: Bon, Clara Luciani, oui, on peut aller voir. Je préfère encore Pum ou Suzanne que Reggiani, que Luciani, mais bon.
3: C'est vrai que t'es très nouvelle génération. C'est vrai que tu écoutes Suzanne, justement. Ça fait partie des artistes que tu adores. Tu aimes Pum, tu aimes Santa. On a un extrait de Suzanne avant 13h. On veut lui préparer ça pour lui faire plaisir à notre René. Vous savez quoi, Valérie? Et ça va vous faire plaisir.
1: Ah.
3: René!
1: Ça c'est Suzanne. Suzanne, voilà.
3: C'est pour toi, René. Hein. Elle est sympa, Céline.
5: Oui, merci, gentil. Merci, j'adore.
3: Je sais que tu suis l'épisode très souvent sur Au Taquet, sur ici, de nos aventures, de la grande saga. Oui, après les romans policiers de...
1: Nadine Mousselet.
3: Nadine Mousselet. Après ceux de Linda Riley.
1: Lucinda.
3: Valérie, que va-t-il se passer? Est-ce que le frère de la sœur de l'oncle sera présent au château?
1: Et je ne sais pas, peut-être que Saint-Priest est attaqué par des Manon.
3: Est-ce que René sera là avec son chien Undo? Est-ce que Undo Tress, bien sûr? Je dis ça parce que tu écris des romans policiers, René.
5: Oui, depuis 4 ans.
3: C'est génial, ça. T'en as sorti combien, les romans?
5: J'en ai sorti 4.
3: 5? Ah oui, oui, le cinquième est en cours, hein, c'est ça?
5: Oui, le cinquième est en cours et je vais venir un peu sur mon village.
3: C'est quoi l'histoire en 2 secondes du dernier, là, le pitch, là, en 30 secondes?
5: En 30 secondes, c'est l'histoire de personnes qui sont assassinées. Enfin, c'est des cambriolages où il y a des personnes qui sont assassinées. Et voilà. On demande si c'est des cambriolages qui tournent mal ou mal si c'est une vengeance très ancienne.
3: La vengeance sera-t-elle au rendez-vous ?
1: Eh ben, disons, c'est bien d'écrire comme ça. Bravo, René.
3: Tu connais déjà le titre ? Tu sais comment il va s'appeler, ce livre ?
5: Non, j'hésite. J'écris en impro. J'ai pas de plan, j'ai rien. Donc j'écris au jour le jour.
3: Écoute, on suivra donc, ça avec plaisir.
5: Je découvre moi-même l'histoire au fur et à mesure. Donc voilà.
1: Ah, génial. Bah, c'est super ça.
3: Super. En tous les cas, après Nadine Mousselet, René de Dromardèche, on a hâte de découvrir les aventures. 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

0: Sopcel et Tainted Love, merci d'écouter votre radio ici. Allez, dans un instant, suite des meilleurs moments d'Otaka avec Valérie Damido et Eric Bastien qui ont fait une petite impro sur Staying Alive des Bee Gees, ce qui a bien fait rire Linda d'ici Paris. Vous allez voir, ils étaient très inspirés. Je pense qu'ils étaient capables de tenir encore plusieurs minutes. Quant à René d'ici Dromardèche, il a une histoire de bouc et d'ânesse à vous raconter. Alors oui, je sais. Petite précision, si vous avez envie de jouer et que vous dites « mais moi, j'ai pas d'anecdote comme ça à raconter », ne vous inquiétez pas, inscrivez-vous quand même sur votre radio locale ici. On trouvera ensemble de quoi dire.
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4: Alors, Linda, il paraît que tu as une phobie qui est venue en vieillissant, c'est quoi ?
5: En fait, la phobie, c'est d'être enfermée dans les ascenseurs. Et c'est mieux parce que la même année, il y a genre 10 ans, j'ai été enfermée dans un ascenseur à mon bureau, dans un ascenseur chez moi, chez une amie. Et pendant 2-3 ans, j'avais vraiment du mal. Et même s'il fallait monter 6 étages, je les faisais. Alors, je me soigne, hein, mais je prends sur moi. Mais c'est vrai que je suis très vigilante quand je suis dans un ascenseur.
6: Et tu te soignes comment ? C'est important pour les gens qui ont peur comme toi. Tu fais quoi ?
5: Je prends sur moi et je me dis, t'es pas en danger, ça va quoi, ça, tu vas survivre. Mmh. Et puis j'ai pas été coincée depuis ces tristes événements là où j'ai eu un cumul d'incarcération. Et en plus je sais comment, même si on n'a pas le droit de le faire, je sais comment se désincarcérer. Donc quand on est entre deux étages.
4: Ah ouais.
6: Oui, alors on en parlera sur une prochaine émission, je pense.
4: On en parlera sur une prochaine émission. Se désincarcérer d'un ascenseur. Vous écoutez ici, vous écoutez la désincarcération. Ouais, non mais moi je suis comme toi, j'ai peur des ascenseurs et je me soigne en montant dans les ascenseurs de Radio France. Et comment te dire ? Voilà, alors, pour t'encourager à gagner, je sais que tu aimes bien Lucky Love, tu aimes bien Goldman, tu aimes bien Elton John, et tu aimes aussi ça.
6: On va mettre ça comme musique dans les ascenseurs. Ça détendrait tout le monde.
5: Staying Alive.
4: Oui. Mais oui, Staying Alive aussi.
6: Je suis coincé.

0: c'est sûr que ça, ça me désangoisse.
1: Tout de suite, on a plus peur.
0: Bah ouais, t'as raison. Alors, Linda, c'est le bingo. Aujourd'hui, on est sur des célébrités. À mon top chrono, je vais te demander de me citer un maximum de Michel, célèbre. Un maximum de Michel. Ce que tu veux. Michel.
1: Les deux, mon capitaine.
0: Les deux, mon capitaine. Michel célèbre. C'est parti.
2: Michel Audiard, Michel Blanc, Michel Jonas, Michel Sardou, Michel Polnareff, Michel Thor, Michel
0: Lambrecht. Il y en a six, c'est magnifique.
1: Bravo, moi.
0: Wouhouhou, 6.
1: Et on salue Michel Otis, bien sûr. Que
0: oui, il y a Michel Serrault, il y a Michel Legrand, Michel Barnier, Michel Boujna, Michel Galabru. Mais c'est très bien.
1: Mais Michel Otis, tu as eu des ascenseurs.
0: Oui, bien sûr. Le frère
1: de Joe Malongo.
0: Évidemment. Ouais, voilà.
1: Patrick, qu'est-ce que c'est que ça? Envoyez-moi la musique de la chèvre avant de jouer. Pourquoi je dis Patrick? René. C'est pas pourquoi. René, la chèvre.
3: Oui.
1: Mais alors, c'est pas vraiment de la chèvre, mais t'as un bouc. Tu avais un bouc et une ânesse.
3: Oui, il était avec sa copine ânesse depuis oui. 12 ans.
1: Oui, et ils avaient l'habitude de s'échapper rapidement.
3: Seul, l'ânesse ne pouvait plus vivre seule, et comme on voyage beaucoup, on l'a donnée à des gens qui la gardent dans un bar.
1: L'anecdote, c'était qu'un jour, tu étais en train de boire un café ou je sais pas ce qui s'est passé, les deux bêtes se sont échappées de l'endroit où elles étaient avec toi, et elles se sont posées sur une place handicapée devant un café, et on t'a appelé pour dire je peux pas me garer, quoi, enlevez votre bouc.
3: Oui, c'était à 6h30 du matin, on a
1: reçu
3: un coup de téléphone.
1: Oui, ça fait bizarre.
3: Du barman qui est un peu plus bas de chez nous, il a dit avoir un bouc blanc et une ânesse, je suppose que c'est les tiennes. Je fais oui. Il m'a dit, si tu veux, là, ils sont stationnés sur la place handicapée. Si tu veux les récupérer, t'attends.
1: Entre le dessin incarcération là de l'ascenseur et le stationnement des boucles là aujourd'hui, on est royal au bar. Bon allez, on y va, on joue pour 10 secondes. Juste après avoir écouté Santa que tu adores, évidemment. Et comme t'es hyper dans la solidarité, que tu vas faire rire des personnes âgées dans les EHPAD, que t'es bénévole au Resto du Cœur, rappelons que Santa sera la marraine du Téléthon les 5 et 6 décembre prochains. Ton bingo, le voici, 10 secondes pour me citer un maximum de prénoms, enfin non, pas de prénoms, mais de célébrités portant le prénom que je vais te donner. Score à battre, 6 points, c'est celui de Linda. C'est pas anodin si j'ai parlé de Patrick, parce que c'est Patrick, top chrono, Patrick.
3: Patrick Bruel, Patrick Juvet, Patrick Hernandez, Patricia Cast, Patricia...
1: C'était vraiment les Patrick, donc Patricia Cass
0: et Paul,
1: c'est Paul, c'est pas Patrick. Par contre, j'en ai trois. Il y en avait d'autres, hein. Patrick Chirac, personnage, Patrick Swayze, Patrick Roy,
0: Patrick Devers, Patrick Dupont, Patrick Topalov,
1: Patrick Chabotier.
0: Tu en as trois.
1: Ça suffira pas, je suis

0: Souvenir de 1974 avec Michel Jonas. Dites-moi, merci d'avoir passé cette heure avec nous. Rendez-vous demain pour une autre sélection d'instants savoureux d'au taquet avec Valérie Damido et Eric Bastien. Il sera question de jeux de société, de marée montante en Bretagne ou encore de nuit sur la plage. À demain. Bonjour Wendy Bouchard.
1: Bonjour chère Catherine, du Michel Jonas tous les jours, on en veut. Quelle belle programmation, merci.
0: De rien, de ma France, dans un instant on parlera des PME avec votre invité.
1: Oui, des petites et moyennes entreprises qui font la vitalité de notre économie. 99% des entreprises de France, et si notre avenir passait par elles, ces PME. À demain,
0: à tout de suite.
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0: Ma France, Wendy Bouchard, il est 13h.
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1: Bonjour à tous, merci d'être à l'écoute de Ma France. La France qui compte un premier cas positif à l'antivirus, le 8e dans le monde. L'état de santé de cette patiente positive s'est dégradé. 4 autres passagers sont sous surveillance dans un hôpital parisien. Les autorités recensent à midi une vingtaine

0: des collectes mobiles de dons de sang aujourd'hui car les réserves manquent. Nous sommes près de Nancy et la cueillette des premières cerises du Périgord. 13h15, on partage donc une ode aux PME qui emploient 4 millions de salariés. Et si elles sauvaient économiquement la prochaine décennie? On en parle à l'occasion d'un livre documenté par un tour du pays dans cette France des entrepreneurs. Sébastien Lecornu convoque une réunion cet après-midi pour faire un point de situation sur l'antivirus. Réunion avec les ministres de la Santé et de l'Intérieur, mais aussi en présence du directeur général de la Santé. Voici ce que nous savons d'abord à cette heure. Les 5 passagers français du bateau de croisière considérés à haut risque ont donc été rapatriés, placés à l'isolement à l'hôpital Bichat à Paris. L'une de ces croisiéristes a été testée positive et malheureusement son état s'est dégradé. Les 4 autres Français sont toujours négatifs, mais la durée d'incubation de ce virus peut s'étendre jusqu'à 6 semaines. Et ce qui nous inquiète finalement à l'heure où nous parlons, Nicolas Joly, également, ce sont les 22 cas contacts des passagers.
1: Oui, 22 Français qui n'étaient pas à bord du bateau de croisière, mais dans des avions le 25 avril. À ce moment-là, une partie des passagers du MV Ondius, le bateau, avait déjà quitté le navire lors d'une escale alors que l'épidémie n'était pas encore officiellement identifiée. Et notamment une Hollandaise dont le mari est décédé sur le navire et qui tentait de rentrer chez elle. 8 Français se trouvait dans un premier vol entre Sainte-Hélène et Johannesburg. C'est celui dans celui-ci que l'état de la touriste s'est dégradé. Et 14 dans un second vol entre Johannesburg et Amsterdam, dans lequel la touriste néerlandaise est montée et qu'elle n'a finalement pas pris. Elle est restée en Afrique du Sud et est décédée peu de temps après. On ne sait pas si ces cas contacts ont contracté le virus, et c'est bien le problème. Les 8 premiers ont été mis en isolement rapidement, il y a presque une semaine, indique la ministre de la Santé française. Des informations ont été envoyées aux 14 autres pour qu'ils puissent se mettre en auto-isolement. Quant à la passagère du bateau testée positive et rapatriée, la ministre a donné de ses nouvelles ce matin. Elle est hospitalisée, mais son état s'est dégradé, précise donc Stéphanie Rist.
2: Elle s'est dégradée dans la nuit et elle est positive à l'antivirus. Ce qu'on sait, parce que c'est un virus qui est connu, c'est que quand on se dégrade avec ce virus, on peut avoir un pronostic vital engagé. C'est peut-être le cas de cette personne.
1: La ministre déclare également que la France est prête à faire face au virus. La priorité est de briser les chaînes de transmission, dit-elle. Le décret pris par le Premier ministre et publié aujourd'hui permet de durcir les conditions d'isolement des passagers du bateau et des 22 cas contacts identifiés. Stéphanie Rist laisse déjà entendre que les 72 heures d'isolement à l'hôpital pourraient être transformées en 15 jours et que la France pourra faire face grâce notamment au stock de masques et de tests PCR restant de l'épidémie de Covid.
0: Voilà, sur le point circonstancié et factuel. Et vous venez de joindre, Nicolas, Bruno Mégarban. Il est chef de service de réanimation à l'hôpital Lariboisière. Et il nous rassure d'abord sur la comparaison qu'on fait ces derniers jours, évidemment, entre cet antivirus et le Covid.
1: Oui, effectivement, c'est difficile de ne pas faire le lien entre les deux. On y pense tous. Mais pour Bruno Mégarban, les deux situations sont bien différentes.
3: La première différence, c'est que c'est un virus connu. Depuis 1976, qui n'existe que en Amérique, jusque-là en Amérique du Sud, qui n'a jamais donné d'épidémie plus importante, y compris en Amérique du Sud. Le virus n'a jamais été isolé chez un animal en Europe, en Asie ou en Afrique, et donc ces conditions déjà naturelles limitent probablement une extension pandémique ultérieure. Par ailleurs, et le point important, c'est une infection dont la contagiosité semble malgré tout plus faible. C'est-à-dire, en fait, il faut des rapprochements très, très, très importants entre les individus, puisque la contamination se fait par des particules de salive, donc à l'occasion de baisers ou de partage de repas dans un milieu clos. Dernier point, ici, la naissance de l'épidémie a été prise d'emblée. Les chaînes de contamination semblent, pour le moment, parfaitement identifié, des mesures de tracer, dépister et isoler ont été mises en place par l'OMS et partout où c'était nécessaire. Contrairement à la Covid, au moment où l'épidémie a été déclarée, il y avait déjà plusieurs mois de circulation du virus dans la communauté et celui-ci avait diffusé très largement au-delà de Wuhan, dans la Chine et d'ailleurs dans le monde entier.
1: Autre différence entre cet antivirus et le Covid, et celle-ci est peut-être plus inquiétante, c'est la dangerosité, la violence en tout cas de l'infection une fois que la maladie s'est déclarée chez les patients.
3: Cette infection est en elle-même connue déjà pour être très grave. C'est-à-dire, lorsque vous êtes contaminé par le virus, vous avez une probabilité importante, alors qui a été chiffrée de l'ordre de 40 à 50 % de décéder du fait de cette infection, car le virus...

0: un tropisme vers le poumon et le cœur. Et donc, il peut être responsable d'insuffisance respiratoire et d'insuffisance cardiaque aiguë, avec un risque d'arrêt cardiaque brutal et donc de décès. C'est pourquoi la personne, la Française qui est symptomatique et qui a déjà des signes d'inquiétude, a dû être transféré en réanimation, en surveillance très rapprochée, et des moyens symptomatiques de soutien de ses fonctions respiratoires et cardiaques seront mis en place, évidemment pour lui permettre de rester en vie, et on l'espère tous évidemment d'avoir la maladie qui dure le moins longtemps possible et qui s'aggrave le moins possible.
1: Voilà pour ces précisions de Bruno Bégarban, chef de service de réanimation à Lariboisière, que vous avez joint dans ce dossier documenté. Nicolas Joly, voilà ce que l'on pouvait vous dire aujourd'hui sur l'hantavirus contracté donc en Amérique du Sud par ces différents croisiéristes. Le patient zéro qui serait un ornithologue néerlandais qui aurait donc visité une déchetterie pour y voir un oiseau rare. Il est mort de ce virus, ainsi que son épouse. Une cinquantaine de passagers toujours à bord du navire amarré aux Canaries doivent être évacués cet après-midi. En France, c'est une action d'envergure qui souligne l'ampleur du problème. 16 familles ont déposé ce matin au parquet de Paris une plainte collective pour abus de faiblesse contre TikTok. 39 parents au total qui accusent cette plateforme chinoise d'instrumentaliser la fragilité de leurs adolescents, qui aurait conduit au suicide de 5 jeunes filles, les autres mineurs victimes souffrant d'anorexie ou de dépression. David Di Giacomo, vous avez interrogé l'une des mères de famille qui, face à la détresse de sa fille, porte plainte contre TikTok.
2: C'est à l'âge de 12 ans que Léa installe TikTok sur son téléphone.
3: Au début, c'était vraiment récréatif.
2: Et Christelle, sa maman, ne se méfie pas.
3: Si vous voulez, les parents, nous avons été dupés. Je n'avais pas conscience de ces images morbides, de tous ces contenus.
2: Ces images que sa fille regarde pendant des heures, ce sont des adolescentes extrêmement maigres qui prônent l'anorexie. Et plus Léa consulte ces vidéos, plus l'algorithme de TikTok l'inonde de contenus de ce genre.
3: Et après, tout doucement, cette perte de poids, là, une anorexie sévère. Moi, en tant que maman, je voyais la mort planer au-dessus de ma fille. C'était insoutenable.
2: Âgée aujourd'hui de 15 ans, Léa est toujours très fragile, scarification, idées suicidaires. Sa maman enseignante se sent totalement démunie.
3: Elle n'est pas du tout lucide de la dangerosité de l'outil. C'est comme si je lui proposais de lui retirer sa cam, en fait. Maintenant, j'ai chantage au suicide. Bien sûr, j'ai une grande responsabilité dans cette descente aux enfers de ma fille. On est dans un piège.
2: Si Christelle dépose plainte, c'est parce qu'elle est convaincue que TikTok exploite la fragilité de sa fille et que l'abus de faiblesse est bien caractérisé. De son côté, la plateforme chinoise assure avoir pris des mesures pour protéger la santé des adolescents.
1: À la une judiciaire encore, le parquet général entame cet après-midi des réquisitions à l'encontre des 10 prévenus jugés en appel dans l'affaire du financement libyen présumé dans la campagne de Nicolas Sarkozy. Des peines requises qui sont attendues mercredi. En première instance, je vous le rappelle, l'ancien président de la République avait été condamné à 5 ans de prison ferme. Les 542 salariés de Bouchara attendent la décision du tribunal sur l'offre de reprise des magasins de décoration et de textiles. Un seul dossier a été retenu pour reprendre la marque, celui d'une société hongkongaise, mais l'avenir est encore flou pour les 53 magasins de l'enseigne. Dans Lyon, Clément Viron, le message nouvellement affiché sur la porte du magasin semble pourtant sans équivoque.
4: Fermeture définitive de votre magasin. Quelques mots en lettres blanches sur fond de décor bohème chic. Avant de préciser, retrouvez-nous sur Internet et à Dijon. C'est donc une nouvelle enseigne, une de plus qui baisse le rideau à Auxerre. Et quelle est grande celle-ci, en plein cœur du secteur piétonnier. Rappelons que ce géant du commerce de décoration s'est installé dans la capitale de Lyon en 1994 et qu'elle a connu plusieurs vies, notamment sous le nom Eurodif. Les salariés de Bouchara avaient déjà prévenu les clients avec un premier mot affiché il y a quelques semaines sur la façade. Alors on attend quand même la décision du tribunal des activités économiques de Paris au sujet de ces offres de reprise, une douzaine. Mais le sort du magasin à Auxerre, lui, est déjà scellé.
1: Et au final, une seule offre de reprise, loin de convaincre les syndicats de salariés. Elle reprendrait la moitié des magasins et un tiers des employés actuels. Les prix du pétrole sont repartis à la hausse ce matin dans une trêve plus que précaire entre les États-Unis et délirant. Chaque parti agite la menace d'une reprise des combats pour reprendre le contrôle du détroit d'Ormuz. Donald Trump, lui, s'est dit furieux cette nuit de la réponse de l'Iran aux propositions américaines pour mettre fin à la guerre. Et dans ce contexte, en France, la question se pose d'une réouverture des négociations commerciales entre fournisseurs et représentants de la grande distribution. Face à la crise énergétique, le président de l'Association nationale des industries alimentaires plaide, par exemple, pour une augmentation de quelques centimes d'euros sur certains produits. Les animateurs du périscolaire parisien sont appelés à la grève à partir d'aujourd'hui. Ils dénoncent un climat de suspicion généralisée. Et on vous parle d'un spectacle qui peut faire des émules, des scénettes, pour sensibiliser les plus petits aux violences sexuelles, justement. Cette initiative a d'autant plus d'impact que depuis 3 mois, 78 animateurs parisiens ont été suspendus pour violence contre les enfants, une trentaine pour agression sexuelle. La vigilance doit être extrême et ce média artistique peut contribuer à cette prévention. Marie Boueda, vous avez assisté pour ici à ce spectacle de 40 minutes dans une école publique du 12e arrondissement et ce message est passé chez les tout-petits.
5: Il a mis sa patte dans ma cuisse.
6: J'avais en tête que je voulais faire des histoires qui correspondaient aux 3 situations où il y a le plus d'agressions. Donc c'est d'abord une agression sexuelle entre mineurs, ensuite travailler sur une situation d'inceste.
7: Quand le tonton de Léo et Léo font un câlin, le tonton de Léo, il regarde et il touche le zizi de Léo.
6: Et la 3e situation, violence sexuelle dans les institutions.
7: L'entrée d'un bouche l'autre chambre la vie de la pinette.
6: Je l'ai écrit en 2023. J'ai quand même trouvé que globalement, il manquait des outils pour les jeunes enfants de maternelle.
8: Dans la cour, elle joue et il y a le canard qui touche son... qui touche son intimité et qui lui fait un bisou. C'est pas bien.
6: D'accord. Et donc, qu'est-ce qu'elle doit faire, Oursinette ?
8: Et bien, après, il chante la chanson que sa maman a appris. Pas touche, mouche, c'est mon intimité.
6: Je pense que pour un parent, c'est rassurant. J'ai eu beaucoup plus de demandes ces derniers mois, surtout depuis, je dirais, septembre 2025. Tous les enfants devraient pouvoir en bénéficier.
9: Pas touche, mais louche, c'est mon intimité.
1: Patouche Minouche, merci Marie Boueda pour ce reportage pour ICI par Île-de-France. Il est 13h13.
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1: Et au cœur de vos régions, en effet, au plus près de chez vous, on vous parle de ce mois de mai qui n'est pas un mois porteur pour le don du sang avec des points à répétition, des Français qui sont moins présents aussi pour les collectes. Pourtant, les poches de sang manquent à l'échelle du territoire. Alors, ici, on sonne le tocsin. Si vous êtes en bonne santé, que vous avez entre 18 et 70 ans, que vous pesez plus de 50 kilos, vous pouvez donner. Donner 1 à 2 heures de votre temps pour un acte citoyen d'importance. 1 million de patients sont soignés chaque année, en effet, grâce à ces dons bénévoles. Et l'établissement français du sang multiplie les collectes mobiles, comme au sud de Nancy, sur la commune d'Arroué. Reportage de Jules Hausse.
11: À l'entrée et au centre du village, des affiches « Don du sang » avec des grosses flèches rouges. Impossible de rater la collecte à la salle polyvalente. Dès l'ouverture, un peu de monde.
12: 3, 6, 7, 1 dizaine. Bah pour le commencement, c'est pas mal.
11: Dans une ambiance musicale, Eric attend le contrôle médical.
13: Oh, la piqûre, ça va.
14: Ça fait combien de temps que vous faites des dons ?
13: 25 ans, peut-être.
14: Vous avez déjà sauvé un village ?
13: Un village, peut-être pas, mais moi, j'ai sauvé des vies.
11: À quelques pas de là, les infirmières procèdent aux dons avec une belle vue sur la rivière.
12: Voilà, installez-vous bien les fesses au fond du fauteuil.
11: Françoise est allongée, elle presse une petite balle rouge et sa poche de sang se remplit.
15: Je suis branchée, j'ai une super infirmière qui a fait tout ça bien. Je n'ai pas tombé dans les pommes, c'est parfait.
11: Un ratable avec son gilet rouge, le président de l'association locale des donneurs, Christian Touvenot, a organisé cette collecte et toutes celles des 20 communes aux alentours. Il a des ambitions pour son secteur.
16: Et on a quand même 349 personnes qui se sont déplacées. Je voudrais continuer mon objectif à 365 donneurs qui représenteraient un donneur par jour pour notre secteur.
11: 2 piliers pour augmenter le nombre de donneurs, la communication et la collation. C'est justement là qu'on retrouve Françoise juste après son don.
15: Je devrais goûter, hein. Au lieu de 5 fois, on est très bien nourris. Hein.
14: Vous le dites la bouche pleine, carrément.
11: Au menu, brioche, charcuterie et tome du Saint-Ouen, que du local.
1: Et on termine ce journal dans le Périgord, où la cueillette des premières cerises égaye les papilles. Et nous sommes à la chapelle Aubareil, près de Sarlat, dans le gîte de Yann, où c'est déjà l'opulence avec ses cerises bonnes à croquer. Jeanne de Butler a même grimpé à l'arbre pour goûter et pour vous les recommander, ces cerises.
17: Yann tend le bras debout sur la 2e marche de l'escabeau. Il attrape 2 belles cerises rouges et sucrées.
18: Hop. Regardez comme elles sont bien rouges en plus.
19: Belle couleur un peu comme ça, oui, effectivement, lit de vin. Moi, je les trouve très belles. En plus, elles sont pas du tout véreuses.
18: Bon, elles sont bonnes.
19: Là, faut pas hésiter. Hop, en profiter avant que les oiseaux ne le fassent.
17: Au pied de l'arbre, Elsie, sa fille, porte le petit panier. Toi. Le jus lui coule jusque sur le menton.
19: Et t'en as plein partout, là, ça couline, ça dégouline là, sur le visage.
8: C'est trop bon. Elles sont trop bonnes.
19: Bah, une encore, c'est le dernier.
8: Ah oui, mais pour le goûter. La plus rouge du monde. Ah, Elsie. Bien rouge.
19: On a déjà ramassé l'équivalent d'à peu près 2-3 kilos. Hein. On a fait, oui, une bonne vingtaine de pots de confiture déjà. Plus les cacoutis. Et toutes celles qu'on mange sur l'arbre. Toi, je les compte pas.
17: Avant, Yann habitait du côté de Poitiers. Jamais il n'avait de cerises avant la fin mai.
19: On peut quand même noter les températures un peu extraordinaires qu'on a pu avoir sur le mois d'avril. On est monté vite. Pardon, j'ai la bouche pleine. On est monté vite à presque plus de 30 degrés. Hein. Pour moi, la cerise, c'est plus sur des récoltes d'été. Maintenant, je sais que j'ai d'autres cerisiers sur le domaine. Il y en a qui sont pas du tout mûrs encore, hein, qui sont vraiment verts. Donc, ça permet d'allonger un petit peu le plaisir et d'en profiter encore plus longtemps.
17: C'est mamie qui est partie avec les cerises pour faire les confitures. Elles seront servies à la table du petit déjeuner pour les clients du gîte.
1: Il est 13h16. Merci d'être à l'écoute d'ici.
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1: Ici, dans Ma France, on s'adresse à midi aux entrepreneurs de notre pays, à ces hommes, à ces femmes, dirigeants et à tous ceux qui travaillent dans et pour les PME, ces petites et moyennes entreprises qui font la vitalité de notre économie, qui représentent 99% des entreprises françaises et plus de 4 millions de salariés. Un fin connaisseur de ce secteur publie un essai en forme de cri du cœur, PME, et si elle nous sauvait, et ce fin connaisseur, c'est vous. Bonjour Thibault Lafond.
20: Bonjour Wendy Bouchard.
1: D'abord, comment vous présentez pour incarner ce sujet des PME, justement?
20: Mais écoutez, moi j'ai eu la chance les 5 dernières années de rencontrer, accompagner des dirigeants, des salariés de PME partout en France. Et ce que j'ai pu constater, c'est l'écart entre leur impact sur notre tissu économique et social et leur place dans le débat public. Et donc j'ai eu envie d'écrire ce livre pour leur donner la parole, pour leur rendre hommage, et parce que je crois aussi qu'en ce moment on a besoin de positifs et d'exemples de modèles qui nous rassemblent.
1: Et qui fonctionnent, et ça nous fait du bien. Ce livre est très positif en effet. Vous qui conseillez des entreprises en croissance ou en développement, vous êtes vous-même patron de PME, Thibault Lafond.
20: On peut le dire.
1: Hein, on peut le dire. Pour mettre justement aussi en valeur et en lumière ces différentes PME. On est loin du CAC 40, on est loin des start-up. Et ces PME, on est vraiment dans la droite ligne aussi de ce qu'on fait sur cette radio de proximité. Ce sont des ferments pour la compétitivité, pour la cohésion sociale, pour le développement territorial. On peut leur faire confiance justement pour recréer cette vitalité de toutes les dimensions.
20: Et d'ailleurs, vous parlez de confiance. Les Français leur font confiance à 80%, je crois que c'est Ipsos qui fait une enquête régulière sur le niveau de confiance des Français dans les institutions.
1: Oui.
20: 80%, c'est le premier du classement depuis 10 ans et très loin devant, puisque le deuxième arrive à 50%, c'est les grandes entreprises ou les partis politiques.
1: Oui.
20: Donc voilà, ça montre à quel point la confiance, elle est là et elle est légitime, parce qu'on vous avez parlé de l'impact économique, vous citiez le chiffre de 99% qui est assez impressionnant. Un emploi sur deux, les 4 millions dont vous parliez. Et un autre chiffre que j'aime bien rappeler, c'est entre 2008 et 2020, les ETI et les PME ont créé en moyenne 45 000 emplois nets par an, pendant que les grands groupes et les multinationales en détruisaient 40 000.
1: Oui.
20: Et je trouve que ce chiffre, il en dit beaucoup sur leur impact.
1: Oui, et c'est une déclaration que vous livrez à toutes ces femmes, tous ces hommes qui incarnent ce modèle d'entreprise. Quel point commun y a-t-il entre toutes les PME de France ?
20: Alors, on va commencer par préciser que toutes les PME sont différentes. Il y a beaucoup de catégories, services, industries. On ne va pas rentrer dans ce débat-là maintenant, mais je pense que s'il y a un point à mettre en lumière sur les PME, c'est leur impact, on va dire, sur la cohésion sociale et leur manière d'aborder le lien humain dans l'entreprise.
1: Oui.
20: Encore une fois, un chiffre. Aujourd'hui, les entreprises, pour 70% d'entre elles, ont beaucoup de mal à fidéliser leurs salariés. Pour les PME, c'est seulement 40% d'entre elles. Ça montre bien l'écart, la difficulté, enfin la différence de vivre ensemble qu'on peut avoir entre deux entreprises. Moi, j'ai un exemple que j'aime bien citer, c'est une entreprise dans le 93 à Romainville qui fabrique des enseignes pour les magasins. Trois amis qui se sont lancés, ils ont, pour débuter l'aventure, ils ont recruté que des profils qui n'avaient pas les qualifications requises. Et c'est une des entreprises où j'ai trouvé la plus belle culture, la plus belle efficacité et les plus beaux exemples de performance.
1: Bon, est-ce que vous dites d'ailleurs, au cœur de ce livre, vous qui avez sillonné la France, hein, des zones artisanales de Provence au plateau Auvergnat, c'est que vous avez vu ce fil conducteur de l'humain. On sort des CV tout fait, on fait confiance à la passion, la vocation, la force d'engagement au fond, et en effet, on fidélise beaucoup plus qu'ailleurs. C'est-à-dire que les difficultés de recrutement, elles sont partout. Mais en revanche, les PME fidélisent. Et c'est extrêmement familial. Et vous vous racontez avoir vu ces patrons qui connaissent, dans la plupart des PME que vous avez visitées, quasiment le prénom de chacun de leurs salariés.
20: Complètement. Il y a une scène, une des premières entreprises que j'ai accompagnées, on est en région toulousaine, une entreprise industrielle, et le dirigeant me fait visiter l'usine dans le cadre de le début de notre relation de travail. Et je le vois saluer par le prénom, chacun de ses employés, demander des nouvelles de la famille. Mmh. Et cette proximité-là, moi qui venais de l'univers des grands groupes, je l'avais pas vu, cette proximité aussi forte. Donc oui, c'est un sujet. Et il y a quelque chose aussi, quand j'ai écrit ce livre, je veux pas non plus idéaliser, etc. C'est évidemment, il y a de la vertu dans les PME, mais c'est aussi parce qu'ils n'ont pas le choix. C'est-à-dire qu'il y a certains territoires où, pour recruter, ne pas considérer l'humain comme absolument indispensable, c'est ne pas trouver d'employés. Ne pas les fidéliser, c'est ne plus avoir d'employés. Et donc, en fait, c'est presque une obligation pour une équipe dirigeante de PME de bien traiter ses salariés.
1: Évidemment, et ça peut attirer les jeunes générations. Voilà pourquoi vous dites aussi, si elles nous sauvaient, ces PME, au moment où on re-questionne la valeur du travail, où on veut donner du sens, justement, à son travail, vous dites, allez-y, poussez la porte de ces petites et moyennes entreprises françaises qui recrutent aujourd'hui et qui représentent 4 millions de salariés français.
20: Complètement. Et aujourd'hui, quand on regarde les aspirations des jeunes, pour 80% des 18-28 ans, ils souhaitent intégrer une entreprise de moins de 250 salariés, donc une PME. Mmh. Et là encore un exemple, j'ai été contacté par Lou, un étudiant de l'EM Lyon, qui m'appelle pour me dire, Thibaut, comment à ton avis est-ce que je peux construire une plateforme pour mettre en relation des PME que tu connais bien,
1: oui,
20: et les étudiants de mon école qui sont intéressés par ce type d'entreprise. Et ça m'a évidemment fait plaisir d'abord, mais surtout marqué, puisque ma génération, quand on sortait des études, le Graal, c'était les grands cabinets de conseil, c'était la finance, c'était ces secteurs-là. Ensuite, on a eu la mode des start-up, où c'était absolument l'endroit où aller. Et là, de voir ces étudiants de grande école qui veulent être dans les PME, je pense que c'est très bon augure pour la suite.
1: Oui, à l'heure où on loue le patriotisme économique, vous dites, mais pourquoi a-t-on abandonné ces PME? On a désindustrialisé, on a pris en otage, au fond, ces entreprises avec un modèle d'entreprise qui concevait, qui commercialisait les produits sans les fabriquer. Et là, on a complètement désorganisé cet écosystème des PME. Or, vous êtes convaincu qu'économiquement, la vitalité française, le savoir-faire français, l'identité française passe par elle.
20: Tout à fait. Je voudrais jamais opposer les petites et les grosses entreprises. C'est vraiment pas l'objet, parce que les petites entreprises ont besoin des grosses entreprises pour vivre.
1: Mais vous dites qu'elles sont absentes du débat public.
20: Et par contre, je dis qu'elles sont absentes du débat public et que c'est important de les remettre sur le devant de la scène et de les considérer, on va dire, en tant que telles. Mmh. D'abord en les valorisant, c'est donc mettre en lumière, et c'est ce que j'ai souhaité faire, leur impact. Ensuite, essayer aussi de casser l'amalgame sur ce qu'est un patron.
1: Oui.
20: Et je pense qu'aujourd'hui, et l'actualité récente sur les questions de les patrons et le Rassemblement National, ce genre de questions, on a tendance à considérer les patrons comme un tout homogène. Et je pense que c'est une erreur de le considérer comme ça, puisqu'en fait, entre un patron d'une entreprise CAC 40 et une patronne de PME, il n'y a pas grand-chose en commun, que ce soit en termes de rémunération, de philosophie, de travail, etc. Et donc je pense que c'est important d'apporter de la nuance sur cette question de qui sont nos patrons et leur impact sur notre tissu économique et social.
1: Oui, l'impact sur le tissu économique, c'est intéressant aussi. Vous prenez un exemple dans le Périgord, l'entreprise de Laurent qui fabrique et qui distribue des selles de chevaux et qui a créé un pôle rural d'excellence autour de la filière cuir pour équilibrer le partage de la valeur, pour donner plus aux agriculteurs du coin aussi. Les PME, elles fabriquent, quand elles bossent bien, leur communauté locale, justement.
20: Complètement. Complètement. Et elles ont une tendance à privilégier leur écosystème local parce que les dirigeants, les salariés, y habitent. Mmh. Et donc, en fait, pour eux, un territoire, c'est pas un concept dans lequel on peut s'installer pour des raisons d'indicateurs. C'est là où ils vivent. Et donc,
1: c'est un atout.
20: C'est un atout. Et c'est pour eux, ils ne peuvent pas être, ne peuvent pas se déconnecter de leur territoire. Ça paraît indispensable. Et donc, voilà, ils ont cette volonté forte d'être ancrés, de favoriser, et ça passe par des initiatives comme vous le citiez, ou d'autres comme le mécénat d'associations, de clubs sportifs, oui, scolaires, etc. Il y a beaucoup d'initiatives.
1: Thibault Lafont est avec nous, auteur de PME, et si elle nous sauvait, vous qui conseillez les entreprises, vous qui êtes vous-même dirigeant d'entreprise, est-ce qu'il faut considérer ce livre comme un plaidoyer, un livre que vous pourriez mettre entre les mains, par exemple, des différents candidats, candidates à la présidentielle?
20: Oui, je l'espère, et je ne l'ai pas fait pour ça à l'origine, mais si ça peut en inspirer certains et permettre qu'on les considère dans le cadre des projets économiques et sociaux, ce serait vraiment formidable.
1: Vous déplorez, avec tous ces créateurs et dirigeants d'entreprises, on le disait, qu'elles soient si peu représentées dans le débat public. 99% des entreprises de France sont des PME, pourtant. Et vous avez tâché de lutter contre cette invisibilité, justement. Il y a ce livre, bien sûr, mais il y a aussi votre média. 99% justement pour raconter ces histoires françaises. Racontez-nous, vous, Thibault Lafont, ce que vous faites avec 99%.
20: Avec 99%, on a commencé tout simplement en se disant, on va donner la parole à des patrons, des dirigeants, des chefs d'entreprise, des entrepreneurs qu'on n'entend jamais. Moi, je suis un grand fan de radio, de podcast. On entend beaucoup de choses sur les start-upers, les levées de millions d'euros, etc. Formidable. Mais on n'entend pas les dirigeants de PME. Et donc, on a commencé avec Artus de Boisjoli à aller à la rencontre de ces entrepreneurs-là, de leur donner la parole et prendre le temps de leur laisser nous raconter leur histoire, leurs enjeux, la réalité de leur quotidien pour donner une autre image de l'entreprise et de l'entrepreneuriat en France.
1: Pourquoi ils sauveraient la France, ces hommes et ces femmes-là, justement, symbole de cette vitalité économique, Thibault Lafont?
20: Pour moi, c'est d'abord parce qu'ils sont capables de faire preuve de nuance et de réconcilier deux choses qu'on a tendance un peu à opposer aujourd'hui dans le débat public, qui sont la performance économique et le progrès social, si on peut l'appeler comme ça. Et je pense qu'en fait, c'est un exemple, un modèle d'entreprise où on fait les deux, on réconcilie les deux et où ça marche. Et donc, je pense qu'il faut qu'on s'en inspire et qu'on le porte à plus grande échelle.
1: Les petites et moyennes entreprises, ce modèle de moins de 250 salariés qui sont pour vous l'avenir aussi de la France, une voie pour réconcilier le progrès social, la prospérité économique. Lisez cette ode aux PME de Thibault Lafont qui a accompagné plus de 100 dirigeants de PME, qui a cofondé ce média 99% et qui, avec ce Tour de France, nous donne beaucoup d'espoir aux éditions de l'Aube. PME, et si elle nous sauvait? Merci Thibault Lafont et gageons que les politiques bien ancrées, justement, elles se livrent bientôt entre les mains.
20: Merci à vous.
1: Merci beaucoup Thibault et merci de votre écoute.
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1: On se quitte avec votre rendez-vous du quotidien. C'est pas vrai, rendez-vous anti-arnaque avec vous, Audrey Azo. Et on s'intéresse à des appels téléphoniques, disons, assez étranges quand on décroche et que personne ne nous répond au bout du fil.
0: Oui, ça nous est tous arrivé. Le téléphone sonne. Allô? Allô, allô? Grand silence. Allô? Toujours rien? Ça raccroche? Bon, deux solutions. Soit ça capte mal, ça peut arriver. Soit le coup de fil est malhonnête. Objectif numéro 1, l'escroc veut savoir si votre numéro est actif, que la ligne est bien attribuée et que donc il peut tenter de vous escroquer via ce numéro. C'est exactement la même chose que les textos bizarres qu'on reçoit parfois. Coucou, t'es où? Comment tu vas? Vous ne connaissez pas le numéro, vous ne répondez pas.
1: Et Audrey Azo, certains nous disent aussi que ces appels silencieux donc servent à cloner notre voix. C'est assez fou, est-ce que ça vous semble probable?
0: Alors là-dessus, je nuance un peu, je l'ai effectivement beaucoup vu passer ces derniers jours, qu'un simple « allô » permet à l'escroc de prendre un échantillon de votre voix pour la cloner et pour ensuite se faire passer pour vous, pour piéger vos proches par exemple. Bon, restons calmes, les spécialistes de l'intelligence artificielle sont formels, le mot « allô » il est quand même un peu court et même si vous répétez trois fois « allô, allô, allô », c'est pas avec ce tout petit bout qu'un malfaiteur va arriver à recréer votre voix de manière crédible et à vous faire dire des phrases entière avec son logiciel de clonage. Il faudra vraiment que vous vous mettiez à parler plusieurs dizaines de secondes. Petit conseil quand même pour repérer une voix clonée, parce que oui, l'arnaque existe. Généralement, c'est une fausse maman ou autre qui vous appelle pour vous dire qu'elle a besoin d'argent. Parlez-en à vos parents, vos enfants. Convenez entre vous d'un mot-clé du style ananas, pamplemousse, un mot que vous ou votre proche pourra prononcer dans la conversation pour être sûr que l'appel est authentique.
1: Merci pour ces beaux conseils, Audrey Azo, avec votre C'est pas vrai qu'on retrouve sur ici.fr, sur notre application ici. Je vous laisse à l'écoute de nos programmes, l'info locale, la proximité, la bonne humeur, la musique évidemment. Et je vous dis à demain, chers amis, dans ma France, à partir de 13h.
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22: L'association En Vaut d'une rive à l'autre propose tous les troisièmes vendredis de chaque mois un film suivi d'une auberge espagnole. Le 15 mai, ce sera dans la salle des fêtes d'Alas Les Mines qu'on vous accueillera pour le film d'animation Flo, qui s'adresse aux petits comme aux grands. Liliane Battet, la présidente de l'association, nous en parle.
23: C'est un film sur le thème de l'abandon, mais aussi de la solidarité, comment s'intégrer dans un groupe, et surtout, ça montre combien on a besoin des autres dans la société. On est tous différents, donc voilà, c'est ça, le thème du film, c'est ça. L'idée, c'était, on est dans une zone rurale où les gens souffrent souvent d'isolement, les personnes ne peuvent pas forcément se déplacer facilement, etc. C'est une occasion de se rencontrer, de discuter. Après le film, on fait une auberge espagnole, comme ça, les gens rêvent, peuvent discuter du film, mais à la limite, on peut discuter de toutes sortes de choses.
22: La séance du Ciné-Club est à 5€. On vous attend vendredi à 19h à la salle des fêtes à Las Les Mines.
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0: Vous écoutez la première radio de Dordogne, c'était le groupe ABBA.
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0: Et dans les prochaines minutes, nous retrouverons Julien Pelet qui part à votre rencontre aux côtés de Jean d'ici, et oui, ici en Périgord. Et cette fois-ci, on découvre un homme très attaché à son pays vernois. Jean-Luc a été pendant de nombreuses années élu sur la commune de Vers. Il a même participé à la création de cette fête périgordine historique. Rencontre dans un instant. Ça arrive après Roxette, Listen to Your Hearts et Pascal Obispo en duo avec Francis Cabrel. Il faudrait que pleuve l'amour.

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1: Oui, bonjour. Donc, je suis Jean-Luc Noyer, actuellement maire de Vérines-de-Vers, mais j'ai été élu à Vers pendant 3 mandats, dont le dernier mandat, j'étais maire de Vers, et j'ai eu la chance et l'honneur de travailler avec Madame Chanroux au départ en 99 pour organiser la première fête de la fraise.
2: Bonjour Jean-Luc.
1: Bonjour.
2: Est-ce que vous pouvez nous raconter comment elle est née justement cette fête historique en Dordogne?
1: Alors, la fête de la fraise, il faut savoir qu'il y avait un comice agricole à Vers, il y avait une personne qui s'appelait Monsieur Liebeau, qui pilotait ce comice et qui, dans les années 90-95, avait organisé un concours de la fraise. Au bout de quelques années, ce concours ne correspondait plus à l'attente des fraisiculteurs. Et c'est comme ça que, avec Madame Chanroux, nous avons décidé de monter cette fête de la fraise. Première fraise, c'était l'église Neuve de Vers. C'est un fruit qui pousse un peu partout. Toutes les communes s'y sont mises et le marché de la fraise était sur Vers.
2: Et donc cette fête historique, elle est née en 1999. Vous avez cité Annie Chanroux. Ça a pris tout de suite ou ça a mis du temps?
1: Non, ça a pris tout de suite, on a même été un peu surpris, parce qu'on est vite monté à plus de 10 000 personnes à chaque marché de la fraise. Je me rappelle tout à fait au début, on est même monté jusqu'à 15 000. Au bout de 7-8 ans, Mme Chanroux, qui était pharmacienne, et elle a souhaité prendre un petit peu de recul. Donc c'est sa vice-présidente qui a pris la suite. Et puis à la fin, mais comme dans beaucoup d'aventures, des fois ça se termine moins bien, on va dire. Et c'est là que M. Jouberti, quand il a été élu maire...
2: Pierre Jouberti, l'actuel maire de Vers.
1: Lui, il a souhaité relancer cette fête de la fraise qui, vous voyez, qu'elle était en train de s'étioler, faute de bénévoles et de gens qui voulaient s'en occuper.
2: Et dans ces cas-là, on va chercher les historiques.
1: Mais comme on se connaît depuis très très longtemps, il a appelé Mme Chanroux, elle m'a appelé et elle m'a dit « on y revient ». Nous avons rajeuni tous les deux de plus de 20 ans. Et
2: pourtant, vous auriez pu dire non, parce que vous avez déménagé, maintenant vous êtes sur Vérines-de-Vers, vous êtes d'ailleurs maire de Vérines-de-Vers.
1: Oui, je ne sais pas poser les questions, parce que cette fête de la fraise, pour moi, c'est le Pays Vernois qui organise la fête de la fraise. C'est pas que ça se fait à Vers, bien entendu, mais c'est le Pays Vernois. Moi, je suis très attaché au Pays Vernois. Nous avons des bénévoles qui viennent de toutes les communes du Pays Vernois. La culture, elle n'est pas sur la commune de Vers. Quoi. C'est les cultures qui sont dans les communes aux alentours.
2: Et je crois d'ailleurs, pour l'anecdote, que cette tarte aux fraises XXL, elle rend hommage à tout le Pays Vernois, puisqu'il y a des petits drapeaux.
1: Exactement. Vous avez les 16 communes historiques du Pays Vernois.
2: Vous qui la connaissez par cœur, cette manifestation, Jean-Luc, pourquoi elle marche selon vous?
1: Eh bien, c'est une fête populaire. Et je crois que c'est un état d'esprit. C'est tout simplement ça. Et puis, ça nous parle. La fraise, Vers, bon, c'est deux mots qui vont bien ensemble. Et puis voilà, c'est tout simplement ça. Et on a vraiment plaisir à faire rejaillir un petit peu la lumière sur tout le Pays Vernois et sur Vers, bien entendu.
2: Et vous serez où le 17 mai prochain?
1: Mais je serai là, à la tarte, un peu partout. J'occupe un peu des postes, un peu tous les postes.
2: Merci Jean-Luc.
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0: Merveille, c'est le dernier titre de Jean-Louis Aubert avant de retrouver Frédéric Goldman-Jones, né en 17 à Leidenstadt. Tout ça, ça arrive dans le prochain quart d'heure, juste avant les infos.
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1: 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Marine Le Génie pour le 90 secondes des infos en France et partout dans le monde.
2: Une nouvelle réunion prévue à Matignon cet après-midi après un premier cas français d'hantavirus. Une femme testée positive, passagère du MV Ondus, bateau au cœur d'une alerte sanitaire. L'état de santé de la patiente est préoccupant selon la ministre de la Santé qui indique également que 22 cas contacts ont été identifiés en France. Les dernières évacuations du navire se poursuivent depuis l'archipel espagnol des Canaries. La piste criminelle privilégiée après un incendie ce matin vers 7h30 dans un immeuble de 7 étages de la banlieue lyonnaise. 3 personnes sont mortes, plusieurs départs d'incendie volontaires ont été signalés ces dernières semaines dans le même quartier. Une enquête est ouverte pour homicide volontaire en bande organisée. Place aux réquisitions dans le procès en appel de Nicolas Sarkozy après presque 2 mois d'audience. C'est l'affaire des soupçons de financement libyen de sa campagne de 2007. Pendant 2 jours et demi, les 3 avocats généraux dérouleront la démonstration de l'accusation avant de requérir des peines. Donc pour chacun des 10 prévenus, ce sera mercredi. 16 familles portent plainte contre TikTok pour abus de faiblesse après le suicide de 5 de

temps en Dordogne avec depuis ce matin, vous l'avez vu dans le ciel, pas mal d'éclaircies. On a eu le droit quand même de temps en temps à quelques rares averses. Ce sera comme ça également pour cette fin de journée selon les prévisions de Météo France. Dans la nuit de ce lundi à mardi, on nous annonce 11 degrés à Périgueux, 10 à Ribérac, à Tourterac ou encore à Montignac. Et pour demain, mardi justement, on devrait retrouver du soleil un peu partout sur le département. Il fera 15 degrés en matinée, 19 degrés dans l'après-midi sur Périgueux, 19 à Vers, à Lalinde, 18 à Bergerac ou encore sur le secteur de Montpont-Ménestérol.

0: Un grand classique de Stevie Wonder. 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
0: Il y a pas mal de choses à faire cette semaine sur Périgueux, notamment une exposition sur les travailleurs indochinois en Dordogne. Je propose d'en parler avec vous dans un petit quart d'heure. Avant ça, la playlist d'ici Périgord, avec notamment Gaëtan Roussel, tout s'en va.

0: également de Pierre Bachelet et Patricia Cass. Elle voulait jouer cabaret. Tout ça, ça arrive dans un petit quart d'heure.
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1: À voir à Périgueux, une exposition sur les travailleurs indochinois en Dordogne, colonisés, déplacés, exploités. C'est jusqu'au 31 juillet aux archives départementales. Entre 1940 et 1948, 4000 indochinois sont envoyés en Dordogne pour travailler à la poudrerie de Bergerac, puis dans divers secteurs de l'agriculture et du forestage. Un millier d'entre eux participent au projet d'assainissement de la vallée des Beunes. Recrutés majoritairement de force, ils sont internés dans des camps, contraints de travailler sans salaire et soumis à un encadrement français pétri de racisme colonial. Souffrant de la faim, du froid, leurs conditions de vie entraînent de nombreux décès. C'est le récit, en images de leur parcours, que retrace cette exposition. Des images très rares à voir dans cette expo. L'entrée est libre du mardi au vendredi. Ça démarre à 8h30 jusqu'à 17h. Et c'est jusqu'au 31 juillet aux archives départementales de Périgueux.
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0: Les Doors avec Riders on the Storm, Michel Polnareff, Bruno Mars et Zazie avec Radio, I Just Might et Larsen. Tout ça, ça arrive juste avant les informations de 15h.
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1: 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Il est déjà 15h. Marine Le Génie pour le 90 secondes. Les infos en français partout dans le monde. 15h.
2: Une nouvelle réunion à Matignon cet après-midi sur la situation liée à l'hantavirus. Autour de la table, le ministre de l'Intérieur, Laurent Nunez, et la ministre de la Santé, Stéphanie Rist. Après un premier cas détecté en France, parmi les 5 croisiéristes rapatriés, une femme dans un état préoccupant. Il y a 22 cas contacts, tous placés à l'isolement. Situation à suivre en direct sur ici.fr. L'acteur et l'humoriste Michael Youn et sa famille, victimes d'un homejacking à Aiguille, près d'Aix-en-Provence. Des voleurs armés ont fait irruption dans leur maison hier. Les enfants du couple étaient présents. Personne n'a été physiquement blessé. Les cambrioleurs sont toujours en fuite. Ils ont dérobé des bijoux et de l'argent. La piste criminelle envisagée après la mort de 3 personnes dans l'incendie d'un immeuble. Ça s'est passé tôt ce matin dans la banlieue de Lyon. Le parquet annonce l'ouverture d'une enquête pour homicide volontaire en bande organisée. Plusieurs départs d'incendie volontaire ont été signalés ces dernières semaines dans ce quartier. Une enquête ouverte également après l'agression d'un petit garçon de 9 ans dans le Pas-de-Calais. Vendredi dernier, après un tournoi de foot, l'enfant licencié à l'AS Sochinemine a été violemment frappé par plusieurs enfants de l'AFC Creil. Le parquet de Béthune ouvre donc une enquête. Les deux clubs condamnent ces violences. Les 542 salariés de Bouchara suspendus à la décision du tribunal des affaires économiques de Paris. La justice doit se prononcer sur l'offre de reprise de la marque placée en redressement judiciaire. Une dizaine d'offres déposées, une seule retenue, celle d'une société hongkongaise qui prévoit de garder la moitié des magasins.
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0: L'aéro classique des Earth, Wind and Fire, Boogie Wonderland. 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
0: Et ça aussi, ça va devenir un classique. Et c'est dans la playlist. Ici Périgord, Charlotte Cardin, avec Tant pis pour elle. Jane Birkin qui arrive avec les deux sous chic et le taulier Johnny Hallyday avec l'envie, bougez pas, ça arrive, c'est calé dans le prochain quart d'heure.
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1: Ce week-end, le château de Biron vous réserve une surprise venue de loin. L'association Le Sens du Banzai organise une exposition internationale consacrée à deux arts traditionnels japonais. Le banzai, l'art de cultiver et de façonner des arbres miniatures, et le suiseki, qui met en valeur des pierres aux formes évocatrices et contemplatives. Au programme du samedi, une conférence avec Bruno Faure, tout pour comprendre le banzai, et une inauguration avec visite guidée à 10h, puis une démonstration de mise en forme assurée par Sébastien Maïmaran tout au long de la journée. La journée qui se conclura d'ailleurs par une remise des prix pour les plus beaux bonsaï de l'exposition. C'est un événement rare en Périgord, et le cadre du château de Biron, l'un des plus beaux du département, lui donne une dimension vraiment exceptionnelle. C'est samedi 16 et dimanche 17 mai. L'ouverture se fait à 9h au château de Biron, en Dordogne évidemment, si vous voulez profiter de ce week-end japonais.
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0: Sugar Baby Love, The Robots, Les Innocents qui arrivent avec Taylor Swift ou encore Alain Bachung. On espère que vous passez une belle après-midi à l'écoute d'ici Périgord. Ça arrive dans le prochain quart d'heure avant de retrouver Bernard Guyot pour la suite de cette émission.
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1: Et oui, la première radio de Dordogne, il est déjà 16h. Le 90 secondes, les infos en France et partout dans le monde avec Marine Le Génie.
2: Tout faire pour casser les chaînes de transmission. Une nouvelle réunion va se tenir dans une demi-heure maintenant à Matignon. Après un premier cas français d'antivirus, une femme testée positive, passagère du MV Ondius, bateau au cœur d'une alerte sanitaire. L'état de santé de cette patiente est préoccupant, selon la ministre de la Santé, qui indique également que 22 cas contacts ont été identifiés en France. La piste criminelle désormais privilégiée après un incendie ce matin vers 7h30 dans un immeuble de 7 étages de la banlieue lyonnaise. 3 personnes sont mortes. Plusieurs départs d'incendie volontaires ont été signalés ces dernières semaines dans le même quartier. Une enquête est ouverte pour homicide volontaire en bande organisée. Place aux réquisitions dans le procès en appel de Nicolas Sarkozy. Après presque 2 mois d'audience, c'est l'affaire des soupçons de financement libyen de sa campagne présidentielle de 2007. Les 3 avocats généraux doivent prendre la parole pendant 2 jours et demi avant de requérir des peines, donc pour chacun des 10 prévenus, dont l'ex-chef de l'État. Ce sera mercredi. 16 familles portent plainte contre TikTok pour abus de faiblesse après le suicide de 5 de leurs enfants. Des adolescentes accros aux vidéos du réseau social chinois. Les plaignants accusent TikTok de favoriser les contenus incitant à se donner la mort. C'est un mouvement massif qui s'annonce. Les employés du périscolaire appellent à la grève dès aujourd'hui jusqu'au 22 mai. Les syndicats ne sont pas convaincus par le plan à 20 millions d'euros du nouveau maire Emmanuel Grégoire. Ils dénoncent un climat de suspicion généralisée qui, je cite, accable les agents.
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5: Les averses que vous avez peut-être eues se raréfient. Les maximales actuellement vont de 18 à 20 degrés, 18 à Bussard-Badil, 19 à Montpont-Ménestérol, voire 20 degrés à Saint-Nexant ou encore Belvès. Les nuages seront encore nombreux dans le courant de la soirée. En revanche, durant la nuit, la couverture nuageuse diminue et les étoiles sont de plus en plus visibles. Demain mardi, on se réveille avec 7 à 10 degrés au thermomètre. Ça montera jusqu'à 17, voire 20 degrés dans l'après-midi. Avec pour mercredi une tendance à des passages nuageux et à des éclaircies.
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0: escrocs marines après avoir écouté Daniel Balavoine.
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0: Bonjour, bonjour, ravi de vous accompagner pour cette seconde partie d'après-midi. Nous sommes le 11 mai, c'est l'occasion de célébrer l'anniversaire de l'actrice Laetitia Casta, elle a 48 ans aujourd'hui. Le navigateur Armel Leclash a 49 ans, l'actrice Fanny Cottençon en a 69, le chanteur Renaud a 74 ans et enfin le chanteur Ringo, pour les plus anciens, a 79 ans. Tenez, si on remonte plus loin dans le temps, un 11 mai 1865, c'était l'ouverture du magasin Le Printemps. Allez, on va passer tout de suite à la Languedoc avec tout d'abord votre magazine dominical Maïtaché Maïtaport qui dimanche abordait avec Daniel Grimard et Daniel Delpech, les membres de l'animation culturelle en Beaumontois, deux jours de fête occitane. C'est à Beaumont du Périgord, ça sera jeudi et vendredi. C'est le rendez-vous du livre régional et de la culture occitane avec plus de 50 exposants et éditeurs, des concerts, des animations, une soirée cinéma. Je vous invite à vous rendre sur le site ici.fr dans la chronique Maïtaché Maïtaport pour en savoir beaucoup plus. Et il y a le podcast de cette émission qui s'est déroulée hier. Laurent Labadie, lui, est toujours là pour son OK Express.
3: Bonjour Bernard.
0: Bonjour Laurent. Faudrait peut-être faire des étirements, Laurent. On dirait que vous avez mal au dos.
3: À force de rester assis sur ma chaise pour écrire mes chroniques, je commence à avoir mal à l'aïcine. Ça vous le fait, hein, vous, ces problèmes d'aïcine ou d'esquine? Ceci dit, ce n'est pas seulement le problème des sédentaires comme moi, les gens du bâtiment qui passent leur temps à soulever des charges lourdes. Un gros problème d'aïcine ou d'esquine, tobe. L'aïcine, vous l'avez compris, c'est le dos en occitan. L'échine, on courbe l'échine en français. L'aïcine ou l'esquine, me fai mal. J'ai mal au dos. On peut utiliser ce mot pour signifier qu'on se barre en courant. Virandaisine, on prend la fuite. Quand on prend un dos d'âne en voiture, en occitan, on prend une esquine d'âge. Littéralement, un dos d'âne. Eh bien moi, je vais vous laisser. Je commence à avoir le ventre doré l'esquine. Je commence à avoir le ventre derrière le dos. Autrement dit, j'ai faim. Allez, adieu.
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0: Eros Ramazzotti, et juste avant, c'était Ghost à la vide pour la langue d'oc. Si vous passez à Chalais, ne manquez pas de voir de l'extérieur le château de Maravalet qui date des 13e et 16e siècles et inscrit au monument historique. On parlera dans les prochaines minutes du Salon du Livre de Périgueux, mais d'ici là, voici trois chansons françaises à la suite. Vous allez entendre Alain Chamfort avec Bambou, Benabar qui chantera Quoi qu'on dise et Alain Souchon avec En avance juste après ça.
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1: Le Salon du Livre du Grand Périgueux, Livre en Fête, fête cette année sa 17e édition. Rendez-vous les 13 et 14 juin à Champs-Vinel, sur les hauteurs de Périgueux. Deux jours de rencontre avec 62 auteurs et autrices venus de toute la France. Ça sera l'occasion d'échanger, d'écouter, de découvrir des livres et ceux qui les écrivent. Au programme également la remise des prix, la Boétie et au Giras, deux récompenses littéraires qui distinguent chaque année des œuvres remarquables. Et parce qu'un Salon du Livre, c'est aussi une fête, les vins du Bergeracois seront de la partie, accompagnés du quintet Voïché pour une ambiance bossa nova et samba sous les parasols. Livre en Fête, c'est un événement gratuit, ouvert à tous, pour les amoureux de livres comme pour les simples curieux. C'est en tout cas une belle occasion de passer un moment différent, en plein air et au cœur du Périgord. Notez-le sur votre agenda, ce sera les 13 et 14 juin à Champs-Vinel.

0: Ouchi avec Je partirai. Et c'est en commencé notre régime de printemps. Plus que 2 mois pour éliminer nos bourrelets, raclettes et tartiflettes. Mais pas de panique, grâce au régime express de l'humour en tube, Fred Ballard va prendre notre summer body en main, ou pas.
1: Je vous propose une recette facile, économique et pratique. Succulente surtout, à réaliser avec notre ingrédient du jour, l'huile.
2: Ah oui, c'est important. Il ne faut surtout pas éliminer le gras quand on commence un régime. Hein. Le sucre, oui, mais le gras, c'est la vie. Donc, mets de l'huile, petit homme, dans la vie. Il faut que ça glisse.
1: Commencez par verser dans un saladier environ 1 demi-litre d'huile. Versez énergiquement de façon à réveiller les molécules grasses. Dans un bol à soupe, versez environ 1/4 de litre d'huile que vous allez mélanger avec 2 cuillères à soupe d'huile. Voilà, c'est une partie importante de la recette puisque vous mélangez l'huile à l'huile.
2: Oui, alors c'est vrai que là, on est peut-être sur une recette de régime de printemps un chouïa huileuse, mais il faut faire confiance à Valérie Lemercier. Elle s'y connaît en apport calorique et comique. Et pour savoir s'il faut faire un régime, Kino a une méthode.
3: Si le nombre sur la balance vous rappelle trop une station FM. Mais 102.3, c'est Skyrock ou c'est mon cul. Et moi, je pense que les fabricants de balances devraient inventer des balances plus fun. Quand tu montes dessus, c'est à toi de deviner le poids.
4: 120, c'est moins.
3: 110,
4: c'est moins.
3: 100,
4: c'est plus.
3: 105,
4: c'est moins.
3: 104,
4: c'est moins.
3: 103,
4: c'est plus.
3: 103,5,
4: vous êtes sûr?
3: Ah oui, oui,
4: c'est le juste poids.
2: Voilà, se marrer en se pesant, c'est possible aussi. Donc, tout est réuni pour un régime de printemps. Franchement, poilin.
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0: À l'instant, Michael Jackson. Notez-le, vendredi à partir de 14h30 sur la commune de Meyral, vous pouvez aller voir la chèvre et le chou. Il s'agit d'une visite de ferme avec démonstration de pain à l'ancienne et puis une soirée apéro-concert avec le groupe Badalcan. Tout cela, c'est dans le cadre du printemps à la ferme avec la complicité des producteurs de la Dordogne et de la Chambre d'Agriculture. L'info, elle arrive, ça sera à 17h. D'ici là, on écoute Les Enfoirés avec L'Île au Trésor et Abba avec Fernando, juste après ça.
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0: Fernando avec le groupe ABBA.
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0: Vous écoutez en effet la radio numéro 1 de Dordogne, il est 17h. Un point sur l'info, Marie-Astrid Guégan.
2: Un motard de 48 ans a été blessé dans une collision avec une voiture ce matin à Lamonzy-Saint-Martin dans le Bergeracois. L'accident s'est produit vers 8h, route de Sainte-Foy. C'est la départementale 14 qui serpente entre les vignes. L'homme au guidon d'une moto Kawasaki Z a été transporté à l'hôpital de Bergerac pour des blessures à la jambe et aux pieds. Des marches à l'entrée des commerces, pas de place de parking handicapée, des trous dans les trottoirs. Beaucoup de communes de Dordogne ne sont pas du tout adaptées aux personnes handicapées. La préfète de la Dordogne, Marie Aubert, et le député du Périgord noir, Sébastien Peytavi, lui-même en fauteuil roulant, étaient à Hautefort ce matin pour dire aux maires d'investir pour adapter leur village. Alors, on y sera en reportage dans le journal de 18h. Si vous avez des poules, des canards ou des pintades chez vous à Périgueux, Sanillac, Coulounier ou Marsac, il faut les déclarer. C'est ce que demande la préfecture après la détection d'un cas de grippe aviaire au lycée agricole La Pérouse à Coulounier il y a 2 semaines. Il y a un formulaire à remplir et à donner en mairie où ça peut être fait sur internet, sur le site du ministère de l'Agriculture. On vous en parle depuis ce matin sur votre radio ici Périgord. Le retour du moustique tigre et l'inquiétude d'une nouvelle épidémie de chikungunya comme l'été dernier à Bergerac. Il y a des gestes simples qu'on peut faire pour limiter la prolifération de l'insecte. La ville de Trélissac organise une réunion d'information la semaine prochaine, mardi 19 mai à 18h30 au foyer socio-culturel. Le cabaret Voulez-vous a fermé du jour au lendemain à Marsac-sur-l'Isle il y a plus d'un mois. Ça faisait 5 ans qu'il avait ouvert dans la zone commerciale. On a contacté la direction qui nous explique qu'il n'y avait plus assez de clients. Ces derniers temps, ce n'était plus viable. Les petits cinémas de Dordogne ne veulent plus attendre plusieurs semaines avant de diffuser certains films. Le réseau Ciné-Passion lance une pétition contre les pratiques des multiplexes qui s'approprient les sorties nationales. L'association représente 12 salles de cinéma en Dordogne, c'est-à-dire 230 000 spectateurs par an. La commune de La Roche-Beaucourt et Argentine, à la limite avec la Charente, lance un appel à candidature pour la fête de la musique. Elle cherche des musiciens qui peuvent jouer le samedi 20 juin dans l'après-midi ou en soirée. Tous les styles musicaux sont acceptés. Il faut contacter le comité des fêtes.
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2: Je reprends ma respiration pour faire la météo, Bernard. Il pleut.
0: Il pleut, voilà, un petit verre d'eau, tiens. Hein, je peux faire ça pour votre anniversaire.
2: Merci. Merci Bernard.
0: Il y a effectivement de la pluie, des averses qui se raréfient quand même au fil des heures.

0: jusqu'à 17 voire 20 degrés. Vous savez tout.
1: Merci beaucoup Bernard.
0: À tout à l'heure, 18h.
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0: C'est ta chance, Jean-Jacques Goldman.

0: C'est ta chance, Jean-Jacques Goldman.
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0: Nous sommes le 11 mai, si on regarde dans le rétroviseur, hein, 11 mai 1981, c'est le chanteur jamaïcain de reggae Bob Marley qui nous quittait du côté de Miami. Alors, en 1997, toujours un 11 mai, c'est le supercalculateur d'IBM Deep Blue qui s'imposait aux échecs face au maître russe Garry Kasparov. La machine pouvait

déjà analysé 200 millions de positions par seconde. En 1998, un 11 mai, le premier euro était frappé à l'atelier de Pessac en Gironde. La monnaie européenne sera mise en circulation le 1er janvier 2002. Et puis enfin, d'après une étude de l'Union internationale pour la conservation de la nature, ce sont plus de 20 000 espèces de plantes et d'animaux qui sont en danger de disparition imminente chaque année. C'est la journée mondiale des espèces menacées. Et ça, on va l'évoquer avec Théo Martin, juste après avoir écouté M. Pokora qui nous chante « Quand même ».

0: quand même avec M. Pokora. Savez-vous que le trafic d'espèces animales protégées est l'une des activités criminelles les plus lucratives au monde ? Théo Martin s'est penché sur le thème qui est aujourd'hui d'actualité.
1: Vous le savez peut-être, mais aujourd'hui c'est la journée mondiale des espèces menacées. Alors pour marquer le coup, j'ai fait quelque chose de très simple. J'ai ouvert un site internet, mais pas n'importe lequel, celui de l'UICN, l'Union Internationale pour la Conservation de la Nature. Ils tiennent à jour ce qu'on appelle la liste rouge, c'est en gros le grand registre mondial de toutes les espèces vivantes, avec pour chacune un verdict, est-ce qu'elle va bien, est-ce qu'elle est en danger, ou est-ce qu'il est déjà trop tard ? Et je m'y attendais pas forcément, mais c'est un site vraiment accessible avec une barre de recherche toute simple, et vous pouvez taper le nom d'un animal, et hop, vous avez sa fiche. Alors forcément j'ai commencé par chercher des espèces qu'on peut encore croiser par ici, en Dordogne. Et là j'ai été un petit peu surpris. La loutre d'Europe, par exemple, celle qu'on voit parfois le long de la Vézère ou de la Drôme, elle est classée quasi menacée. Ça veut dire qu'elle n'est pas encore en danger critique, mais qu'on garde un œil sur elle. L'écrevisse à pattes blanches, elle est carrément en danger. Et le wison d'Europe, un petit mammifère semi-aquatique qu'on croisait encore dans nos rivières il y a quelques décennies, il est classé en danger critique d'extinction. Certains estiment qu'il ne reste plus que quelques centaines d'individus en Europe. Alors ce qui frappe sur ce site internet, c'est pas forcément le chiffre global, hein, plus de 42 000 espèces menacées dans le monde, mais c'est tellement grand qu'on n'arrive plus à le saisir. C'est plutôt quand vous tapez le nom d'un animal que vous connaissez, que vous avez peut-être déjà vu de vos propres yeux, et que vous réalisez que lui aussi, il est sur la liste. Alors si vous voulez vous aussi faire un tour, c'est iucnredlist.org, c'est en anglais, mais les fiches sont très visuelles, et franchement, ça vaut 5 minutes de curiosité. Si vous avez envie d'y faire un petit tour, ça peut être une bonne idée pour tester vous aussi ce site de liste rouge de l'UICN.
0: Merci, on a bien noté Théo, et à demain bien entendu pour un autre ressenti, une autre information. En voici une aussi, elle est en musique celle-ci. Le groupe Police avec Walking on the Moon.

0: Oui, je vous l'accorde, le morceau pourrait durer longtemps comme ça. C'était en 1979, on appelait ça du reggae blanc à l'époque où Sting était le chanteur leader du groupe Police que nous venons d'écouter. C'est d'ailleurs l'un des morceaux les plus reggae de ce groupe. On va parler dans les prochaines minutes de l'anniversaire de Renaud. C'est Émilie Mazoyer qui abordera cela dans Décibel. Elle parlera aussi de Monroe, clin d'œil bien sûr au Grand Prix de l'Eurovision, de Joule ou encore de Santa. Mais d'ici là, on écoutera Amel Bent juste après ça.
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0: Pourquoi tu restes, signe Amel Bent dans cette chanson. Un clin d'œil à Émilie Mazoyer qui, elle, retrace chaque jour à cette heure-ci l'actualité musicale. Salut.
1: Salut tout le monde. Émilie, au rapport pour votre dose quotidienne d'actualité musicale. Double anniversaire pour l'un des chanteurs préférés des Français. Renaud fête aujourd'hui ses 74 ans et un peu plus tard dans la semaine, ses 50 ans de carrière.

pour célébrer son jubilé. 50 ans de carrière, Renaud sera sur la scène du Zénith de Paris cette fin de semaine, jeudi, vendredi et samedi, avec une liste d'invités à faire pâlir d'envie les victoires de la musique et les enfoirés. Alain Souchon, Nicolas Sirkis, Julien Clerc, Jean-Louis Aubert, Francis Cabrel, Pascal Obispo et plein d'autres. Les toutes dernières places sont en vente. Cette semaine, vous allez vivre l'Eurovision de l'intérieur sur votre radio ICI, partenaire de cette 70e édition du plus grand concours de chant au monde. Celle qui va représenter la France cette année s'appelle Monroe. Elle a 17 ans et du coffre, assurément.

pause pour suivre au plus près l'Eurovision avec ICI. Un rendez-vous tous les soirs dans Décibel à 20h pour retrouver sur place à Vienne Laurent Petit-Guillaume en coulisses aux côtés de la délégation française. Et puis plein de contenu exclusif sur nos réseaux sociaux et notre site ICI.fr avec Flavien Groyer qui vous offre aussi chaque jour un retour sur les moments les plus marquants de la France à l'Eurovision depuis sa création il y a 70 ans. Le rappeur marseillais Jul est un phénomène. Il sort en moyenne 2 albums par an et est devenu le 2e plus gros vendeur de disques de l'histoire en France, juste après Johnny.

comme moi, Jules, vous n'y comprenez pas grand-chose, mais que ça vous interpelle, je vous recommande un petit plateau télé ce soir à 21h devant France 4 pour le documentaire Team Jules, une immersion dans son univers parfois déstabilisant, mais toujours intéressant. Recommence-moi, live à Bruxelles. C'est le nom du premier album en public de Santa. Il sortira le 5 juin, très attendu manifestement. La précommande du vinyle collector est déjà en rupture de stock.

Recommence-moi, Santa, évidemment. Allez, à ce soir dans Décibels, c'est à 20h, évidemment, avec Jean-Baptiste Guyon. Ça sera votre invité, Jean-Baptiste Guyon. C'est le créateur, le directeur artistique du spectacle Gospel pour 100 voix, qui sera en tournée dans toute la France. On parlera cinéma, ça sera dans une dizaine de minutes pour évoquer l'actualité avec le réseau Ciné Passion et le cinéma itinérant. D'ici là, une idée de sortie, ça sera juste après Épaules Tatou. Voici Étienne Daou.

0: Paul Tatou avec Étienne Dao. Je vous le disais, à 17h30, il y a toujours une idée de sortie à vous proposer.
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0: En l'occurrence avec l'association En Vaux d'une rive à l'autre, qui propose tous les troisièmes vendredis de chaque mois un film suivi d'une auberge espagnole. Alors le 15 mai, ça sera dans la salle des fêtes d'Alas Limine qu'on vous accueillera pour le film d'animation Au Flot, qui s'adresse aux petits comme aux grands. Liliane Batté, la présidente de l'association.
2: C'est un film sur le thème un peu de l'abandon, mais aussi de la solidarité, comment s'intégrer dans un groupe, et surtout, ça montre combien on a besoin des autres dans la société. On est tous différents, donc voilà, c'est ça, le thème du film, c'est ça. L'idée, c'était, on est dans une zone rurale où les gens souffrent souvent d'isolement, les personnes ne peuvent pas forcément se déplacer facilement, etc. C'est une occasion de se rencontrer, de discuter. Après le film, on fait une auberge espagnole, comme ça, les gens restent, peuvent discuter du film, mais à la limite, on peut discuter de toutes sortes de choses.
0: Et la séance du Ciné-Club est à 5 euros. On vous attend donc vendredi à 20h. Je dis bien à 20h. Et ça sera la salle des fêtes à Dallas Limine.
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0: Tout de suite, une voix reconnaissable entre toutes, Jimmy Somerville. Il était à l'époque le chanteur vedette de The Commune Arts. Le voici avec Don't Leave Me This Way. Juste après, le cinéma et l'actualité.

0: Leave Me This Way avec The Commune Arts. Alors j'évoquais Jimmy Somerville, mais avant qu'il ne soit donc chanteur vedette de ce groupe The Commune Arts, il était aussi, pour les amateurs, dans le groupe Bronski Beat. Allez, 17h36, c'est parti, on parle cinéma.
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0: Une nouvelle semaine et on se lundi, un clin d'œil avec le réseau Cinépassion. En ligne, nous avons Étienne qui est projectionniste sur le cinéma itinérant. Bonsoir Étienne.
3: Bonsoir Bernard et bonsoir à tous les auditeurs de Ici Périgord.
0: Avec vous, on va évoquer trois films et on débute avec Cocorico 2.
3: Exactement. Alors, on le met en lumière parce que déjà Cocorico 1 avait très bien marché. Les gens étaient venus en masse dans les salles et avaient beaucoup ri. Et cette fois-ci, Christian Clavier et Didier Bourdon reviennent avec un nouveau test ADN pour vous faire rire et pour passer un bon moment en salle de cinéma.
0: Et déjà, simplement à l'écoute de la bande-annonce, on a envie de sourire.
4: Je lève mon verre à notre mariage sans histoire et sans engueulade.
5: Ça ne viendra pas de nous. Hein.
6: Oh, bah, pas de nous non plus. Hein.
7: C'est le laboratoire. Je vous appelle parce qu'il y a une personne qui a plus de 60% d'ADN en commun avec vous. C'est votre cousin.
8: Je pensais que c'était amusant qu'on aille tous les deux voir qui est ce cousin.
6: Les tests ADN, la dernière fois, ça vous a pas vraiment réussi. Hein.
9: Votre cousin est turc.
8: Quoi ? Je suis turc. Tu étais au courant, tu ne m'as rien dit.
9: Votre cousin s'appelle Mehmet Souleymanoglu.
8: Non, non, non, il n'y a pas de Mehmet dans ma famille. Je suis français à 0%.
6: Ouais. Comme le yaourt.
8: Pardon ? C'est quoi ?
0: Voilà pour l'extrait de Cocorico 2. Autre film avec vous, Étienne, Juste une illusion.
3: Exactement. Alors, Juste une illusion, ça va être mercredi soir à Aimé à 20h30. C'est le nouveau film de Toledano Nakash qui a fait, je ne sais pas si vous connaissez ce film, Intouchable, et qui a fait également Le Sens de la Fête. Voilà, c'est sa nouvelle comédie où on va être plongé au cœur des années 80, une histoire de famille, une comédie sur l'enfance. Les gens viennent au cinéma et a déjà passé le million de spectateurs.
0: Et puis en parlant de spectateurs, il faut avoir une pensée aussi pour nos amis anglais qui sont nombreux parfois.
3: Exactement, surtout à Aimé parce que le cinéma itinérant va jusqu'à Aimé. Et on leur propose mercredi, donc avant la séance de Juste une illusion, donc à 17h30, le film Plus fort que moi. Alors là, c'est un film biographique où on va voir John Davidson, un Écossais qui vit avec le syndrome de Gilles de la Tourette. Alors là, c'est une comédie qui est touchante, où on passe vraiment un super moment. Et c'est un film vraiment que je recommande, pas qu'aux Anglais, aux Français également. Voilà, c'est en anglais sous-titré. En français.
0: Eh bien voilà, trois idées de sortie avec trois films totalement différents que vous venez de nous présenter. Étienne, merci à vous. Vous qui êtes projectionniste sur le cinéma itinérant pour représenter le réseau Cinépassion. Bonne fin d'après-midi.
3: Eh bien merci, vous aussi.
0: Et vous le savez, il y a toujours plein de salles dans le réseau Cinépassion que l'on peut trouver en Dordogne. J'ai de place pour vous si vous êtes en mesure de reconnaître un extrait de film. Un film qui a été nommé au César ainsi qu'aux Oscars. Il a obtenu trois Césars notamment, dont celui du meilleur réalisateur. Et malgré un accueil critique mitigé, le film a été le plus grand succès au box-office français en 1997. Écoutez donc.
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0: Voilà, je pense que cet extrait est suffisant pour reconnaître le titre du film, si vous l'avez. Je compte sur vous pour appeler tout de suite au 05 53 53 82 82, deux places de cinéma pour vous. À tout de suite. Voici Zaz, mon sourire.

0: Mon sourire avec Zaz.
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0: On parle cinéma, on joue et on discute en compagnie de Cyril. Bonsoir Cyril.
3: Et bonsoir.
0: Vous nous appelez de Terrasson-la-Ville-Dieu.
3: Exactement.
0: Ça y est, vous êtes arrivé chez vous ou vous êtes en voiture ?
3: Non, je me suis arrêté sur le bord de la route en sécurité.
0: Bon, il n'y a pas de trop de circulation, ça va ?
3: Ça va.
0: Relativement fluide. Bon, écoutez. Ouais. On a entendu un extrait, vous l'avez tout de suite reconnu, m'a-t-on dit ?
3: Oui, tout à fait, c'est le cinquième élément.
0: Et oui, de Luc Besson, évidemment. Vous êtes fan d'ailleurs ?
3: Oui, très très fan, et Bruce Willis est un très très grand acteur, ouais. Et le restera toujours.
0: Ouais. Et alors les films de Luc Besson, bon, que ça soit le Subway, le Grand Bleu, qui ont été dans les premiers films, jusqu'au...
3: Lucie, tout, voilà. C'est un grand metteur en scène, un grand cinéaste.
0: Vous êtes allé voir Jeanne d'Arc parce qu'il y avait un petit clin d'œil avec le château de Beynac, si ma mémoire est bonne, où il y a
3: tout
0: eu des décors. Hein.
3: Tout à fait. Oui, j'ai bien aimé. Ouais, avec Mila Jovovich.
0: C'est ça, absolument. Est-ce que vous avez vu Dracula, qui est son dernier film ?
3: Non, pas encore. Eh
0: ben voilà, ben peut-être qu'avec les deux places que j'ai grand plaisir à vous offrir, vous pourrez aller voir Dracula ou un autre film. En tout cas, il n'y a pas de souci, que ça soit du Luc Besson ou autre réalisateur. J'ai deux places pour vous. Je vous félicite. Avant de se quitter, merci Cyril, façon de bien sûr valider ces deux places. Quelle est la radio numéro 1 de Dordogne ?
3: Ici Périgord.
0: Bonne soirée à vous. Au revoir, Cyril.
3: Merci. Au revoir.

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Alors, on va d'ailleurs, pour ce qui concerne ces journées du terroir, on en parlera plus longuement tout à l'heure à 18h15. Mais pour l'heure, eh bien, à vous de reconnaître une reprise d'une chanson. Il faudra reconnaître la version originale. Là, c'est une chanteuse.

et la version originale. 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

0: Holmes avec Ol Corley.
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0: On s'en va dans le Périgord noir à Marcaille, là où nous attend Laura. Bonsoir Laura.
3: Bonsoir.
0: Alors vous avez entendu tout à l'heure cette chanteuse qui reprenait un grand succès.
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0: Et là tout de suite, ça a évoqué quelque chose pour vous Laura?
3: Oui, Téléphone, un autre monde.
0: Il vous le confirme, Jean-Louis Aubert. Bravo, félicitations, Laura, c'est gagné. C'est donc, eh bien, ce panier est gourmand d'une valeur de 85 euros. J'imagine que je peux vous assurer que ça a appelé. Hein. Dès qu'on parle de produits de bouche, ça fait un carton. Vous êtes vous aussi peut-être cordon bleu, je sais pas, Laura.
3: Cordon bleu, je me débrouille.
0: Ouais. En tout cas, durant les deux jours de l'Ascension, jeudi et vendredi, alors il y a de la fabrication de confitures, vous pourrez assister à ça, à la cuisson de cèpes et de gésés en persillade, comment cuire aussi des biscuits, il y aura les techniques de brassage, la découpe du noix, c'est pas forcément évident, et puis comment cuisiner une noix, enfin il y aura plein de choses, plein de démonstrations, il y a tout un programme, on évoquera ça d'ailleurs dans 20 minutes. Reste à l'écoute, avant de se quitter Laura, quelle est la radio numéro 1 de Dordogne?
3: Ici Périgord.
0: Je vous souhaite une très bonne soirée, Laura. Merci. Et donc un bon week-end. Au revoir.
3: À vous aussi, au revoir.
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0: 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C'était Mylène Farmer. Bonne fin d'après-midi.
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0: Vous écoutez votre radio, ici Périgord, il est 18h. Le journal, Marie-Astrid Guégan.
2: Les petites communes de Dordogne ne sont pas assez adaptées aux personnes handicapées. C'est ce qu'ont dit la préfète de la Dordogne, Marie Aubert, et le député du Périgord Noir, Sébastien Peytavi, aujourd'hui à Hautefort. Si les maires investissent plus, ça va profiter à tout le monde, assure Sébastien Peytavi.
3: Quand on est dans une France vieillissante, parce qu'on est quand même le département le deuxième plus vieux de France, penser l'aménagement de son village, de sa ville, de ses bâtiments pour un fauteuil roulant par exemple, c'est aussi le prévoir pour quelqu'un de mal marchant, une personne âgée avec un déambulateur, avec un fauteuil. Et quand on sait que beaucoup de personnes qui vieillissent veulent pouvoir vieillir chez elles, de pouvoir avoir accès dans son bourg à la boulangerie, à la bibliothèque, en fait, ça vient répondre à beaucoup de questions et de permettre cette autonomie.
2: Ça fait plus de 20 ans qu'une loi accessibilité a été votée en 2005. Elle impose normalement aux collectivités, aux communes de rendre leurs rues et tous les établissements publics accessibles. Le conducteur d'une Audi contrôlé à 155 km/h au lieu de 90. C'était avant-hier sur la RN21 à Creys, près de Bergerac. Le Périgourdin de 43 ans a été flashé lors d'un contrôle de la police. 65 km/h au-dessus de la vitesse, c'est un délit. Donc son permis a été suspendu et son Audi est immobilisé. Deux accidents du travail aujourd'hui en Dordogne. À Belvès, un couvreur d'une quarantaine d'années a fait une chute de 6 mètres. Il était sur un chantier, sur un toit, quand il a glissé ce midi. Il était conscient quand les secours l'ont emmené à l'hôpital. À Périgueux, un salarié d'une entreprise d'installation de climatisation est tombé d'une échelle à 3 mètres de hauteur, rue Victor Bache, en début d'après-midi. L'homme de 40 ans souffre de saignements et de douleurs. Il a été emmené à l'hôpital de Périgueux. À Coulounier-Chamier, un accident de la route a fait une victime. Le conducteur d'une voiture emboutie par une autre au niveau du rond-point des Pyramides a dû être transporté à la clinique Francheville après ce choc ce matin à 10h30. Plus de plumes, de French cancan et de paillettes à Marsac. Le cabaret Voulez-vous est définitivement fermé. Après 5 ans d'existence, une fermeture du jour au lendemain, il y a un mois. Des clients se retrouvent donc avec des billets de spectacle qu'ils ne pourront jamais voir. C'est le cas de Josiane et elle est en colère, Emmanuel Clavry.
4: Originaire de Marsac-sur-l'Isle, près de Périgueux, Josiane a du mal à digérer cette fermeture précipitée. Sa fille lui a offert pour elle et son mari la formule Star pour deux personnes avec repas et spectacle, un cadeau à 270 euros.
5: Elle nous a gâtés, elle est très contrariée du fait qu'on ne puisse pas y aller et que son cadeau de Noël, il a fait plouf.
4: Josiane assure avoir tenté de réserver pendant la période de validité de son cadeau, en vain, ce qui l'a passablement agacé.
5: Ça m'a d'autant plus mise en colère que quand on voulait réserver, on nous disait que c'était complet. Et puis la dernière fois que j'ai voulu réserver, on m'a dit non, c'est fermé maintenant.
4: Josiane a donc contacté la direction de l'entreprise.
5: Nous avons fait plusieurs mails avec une réponse très très académique. Nous sommes bien conscients d'eux, etc., etc. Mais vous pouvez toujours aller voir le spectacle dans les villes comme Lyon, Orléans et bientôt à Lille. Alors là, je leur ai répondu que pour des retraités de presque 80 ans comme mon mari, il n'était pas question de prendre la voiture pour aller voir un spectacle.
4: La retraitée a lancé un appel sur les réseaux sociaux pour trouver d'autres personnes dans sa situation et envisage de saisir une association de défense des consommateurs.
2: La direction du cabaret Le Voulez-vous n'a pas souhaité répondre aux

0: cherche des musiciens qui peuvent jouer le samedi 20 juin dans l'après-midi ou en soirée. Tous les styles musicaux sont acceptés. C'est organisé par le comité des fêtes. Il faut le contacter avant le 1er juin si vous êtes intéressé.
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0: On a eu un peu de tout dans le ciel aujourd'hui, Bernard. Qu'est-ce qui s'annonce ce soir et demain ?
2: Un petit peu de tout, encore et toujours. Ça va pas bouger beaucoup de toute la semaine, quasiment. Alors, il y a des éclaircies, puis il y a des nuages, et puis de temps en temps, il y a des averses passagères. C'est un petit peu ça le programme pour les prochaines heures et même les prochaines journées. En tout cas, on a eu des températures autour de 18 à 20 degrés aujourd'hui. Alors, demain matin, on va se réveiller avec 7 à 10 degrés. Il y aura des maximales demain qui tourneront autour de 17 à 20 degrés, le même type de temps, et ça devrait être identique encore pour mercredi. Voilà pour résumer, nuages, pluie et un petit peu de soleil. Merci, prochain rendez-vous d'information, c'est à 19h. Bonne soirée.
0: Bonne soirée.
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2: Allez, on va se pencher sur l'année 1978. Grand succès de Gloria Gaynor. I Will Survive.

0: Ah, ça a été un grand succès, cette chanson I Will Survive de Gloria Gaynor, puisque ça a été repris notamment dans le milieu du football en 1978, une reprise par le Hermès House Band, qui était devenu la musique du but. À chaque fois, on voyait ça. En tout cas, à 18h08, on va parler très vite d'un beau rendez-vous gastronomique.
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0: Ça sera jeudi, nous serons le 14 et le vendredi 15, donc le week-end de l'Ascension, ça approche. Il s'agit des Journées du Terroir, direction Sarlat, avec un beau programme, un programme alléchant, avec de l'oie, des ateliers olfactifs sur les fromages, comment cuire certains biscuits, enfin il y a plein de choses, on va tout savoir.

0: Il faudrait que pleuve l'amour, nous chantent en duo Pascal Obispo et Francis Cabrel.
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0: Le week-end de l'Ascension, ça sera un week-end de sortie, surtout du côté de Sarles, avec les journées du terroir qui vont se dérouler jeudi 14 et vendredi 15. La cité de Sarles qui sera aux couleurs de la gastronomie locale. Bonsoir Katia Véré.
3: Bonsoir Bernard.
0: Vous qui êtes la directrice adjointe de l'Office du tourisme de Sarles-Périgord Noir, c'est vrai que des animations, il va y en avoir durant deux jours.
3: Alors là, il y a une vraie impulsion et les animations vont être pléthoriques de 10h le matin à 19h le soir, avec des animations différentes tous les quarts d'heure. Donc c'est énorme. Nous allons vous proposer en fait des journées du terroir. Alors ces journées du terroir, il faut rappeler, c'est tout simplement des journées qui mettent à l'honneur les filières agricoles qui sont quand même phares dans notre Périgord noir. Et donc on a 7 produits emblématiques et ces produits vont être mis en exergue par rapport à ce que l'on peut faire, la façon dont on les travaille, la façon dont on peut les voir. Donc, en fait, on va commencer quand même dès 10h le jeudi matin avec un cavage, puisqu'on va vous expliquer comment on trouve la truffe. On a recréé une très belle truffière dans la cité. Et Sylvie Bois va venir avec son chien et nous montrer comment on va caver. On va avoir plein de choses autour aussi de la fraise, qu'on met une serre, en fait, dans la fraise. On met une serre dans la ville, et les gens vont pouvoir récupérer des petites fraises sur place, voir les enfants découvrir comment poussent les fraises, parce que c'est pas inné pour tout le monde. Bien sûr, ensuite, on a le déroulé avec la confiture. Et puis, on va parler d'un produit phare qui est l'oie et le canard, notamment l'oie en Périgord noir. Eh bien, on va vous la découper sur place et ensuite, la Maison Pellegri va vous la faire cuire. Vous allez pouvoir déguster tous les produits puisque les producteurs portent leurs animaux, ils les découpent et ensuite, c'est cuit devant vous et vous pouvez déguster avec un cours de cuisine pour savoir quelle partie de tel animal va là. Vous allez avoir un très beau moulin à huile de noix qui sera sur place. Vous allez avoir des vignerons qui vont vous expliquer des choses super avec les senteurs autour du vin. Du fromage, on va vous faire mouler des cabécous sur place. Vous allez être vraiment épatés par toutes les animations qu'on vous propose. Mais cette année, ça c'est une véritable volonté du nouveau maire de Sarles, Basile Fagnier, c'est le retour des animaux dans la ville. Et on y tient, donc vous allez avoir toute une ferme intramuros qui va être mise. Alors, vaches, chevaux, poneys, oies, canards, lapins, poussins, paons, cailles, tout ça va être mis dans la cité. Vous allez pouvoir venir découvrir ces beaux animaux. Ils sont extrêmement bien traités puisque notre vétérinaire Catherine Gauchot sera là pendant les 2 jours. Et donc, vous allez pouvoir voir des animaux en pleine forme, super bien, qui vont animer la cité. Et l'autre grande nouveauté, ça c'est pareil, c'est une volonté municipale, c'est tout simplement des tours en poney au jardin du plantier. Vous avez les triers de Vitrac qui vous proposent des tours de 3 euros pour... Alors Bernard, je pense qu'on peut y aller tous les deux, il faut faire moins d'1m40. Donc on peut y aller tester des petits poneys.
0: Eh bien vas-y, dites-moi que je suis petit.
3: Ben, comme moi. Hein.
0: En tout cas, il y a plein de rendez-vous. Alors ce qu'il y a de bien, c'est que bien entendu, ça sera au rythme de différentes animations gratuites, on le précise. Et que tout ce que vous avez évoqué durant la journée, par exemple de jeudi, on le retrouve le vendredi, sauf que c'est à des horaires différents. Mais on retrouve toutes ces animations, voilà, sur la cuisine.
3: Oui. Eh bien écoutez, c'est l'un des... Vous avez toutes les animations et si vous êtes vraiment... vous voulez vraiment savoir les animations, à quelle heure, par exemple, il y a une animation autour du vin blanc ou le moulin huile de noix ou comment on peut faire cuire des petits gâteaux devant vous que vous pouvez tout de suite déguster, qui sont super. Vous retrouverez absolument tout
0: sur le site de l'Office de tourisme.
3: Sarles-tourisme.com.
0: Voilà pour retrouver donc l'un des grands rendez-vous gourmands de l'année avec ce rendez-vous avec les producteurs de notre terroir. Et il s'agit des journées du terroir. Jeudi 14 et vendredi 15, tout au long de la journée, sans interruption. Merci en tout cas, Katia Véré, directrice adjointe de l'Office du tourisme Sarles-Périgord Noir, de nous avoir parlé de ce programme alléchant. C'est le moins que l'on puisse dire. Bonsoir.
3: À bientôt, Bernard.

0: Ah, cette chanson a vraiment connu un succès commercial. C'était en 1983. Michael Field avec Moonlight Shadow. Juste avant, c'était l'affaire Louis Trio avec Mobilis in Mobile. En cette fin d'après-midi, beaucoup de musique pour vous accompagner. La preuve, Gaëtan Roussel arrive avec Tout s'en va juste après ça.
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0: s'en va, nous chante Gaëtan Roussel à l'écoute d'Ici Périgord à 18h30. Comme chaque jour, une idée de sortie.
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0: Et c'est à voir à Périgueux. C'est une exposition sur les travailleurs indochinois en Dordogne, 1940-1948, colonisés, déplacés, exploités. C'est à voir actuellement et jusqu'au 31 juillet aux archives départementales de Périgueux. Donc vous avez le temps. Entre 1940 et 1948, il y avait 4000 indochinois qui étaient envoyés en Dordogne pour travailler à la poudrerie de Bergerac, puis dans divers secteurs de l'agriculture et du forestage. Un millier d'entre eux participent au projet d'assainissement et de la vallée d'Ebene. Recrutés majoritairement de force, ces Indochinois sont internés dans des camps, contraints de travailler sans salaire et soumis à un encadrement français pétri de racisme colonial à l'époque. Souffrant de la faim et du froid, leurs conditions de vie entraînent de nombreux décès. Et bien, c'est le récit en images de leur parcours que retrace cette exposition. Des images très rares à voir dans cette exposition. L'entrée est libre. C'est du mardi au vendredi, de 8h30 à 17h et jusqu'au 31 juillet aux archives départementales de Périgueux.
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0: Dans moins de 10 minutes, on parlera de coulisses télé, bien sûr. Mais d'ici là, voici dans un premier temps le troisième sexe avec le groupe Indochine. Et suivra la belle voix de Patrick Fiori avec Le Champ est libre.

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1: Le chant est libre, nous chantait Patrick Fiori. Parlons télé, il est 18h38, c'est ainsi, avec Patrice Gascoin, chaque soir. Et vous vous êtes fixé ce soir, Patrice, un défi. Vous voulez nous faire découvrir le chanteur préféré de nos enfants ou de nos petits-enfants, un certain Jules.
2: Je vais vous surprendre, Jules, ce sont les mamies marseillaises qui en parlent le mieux.
3: On l'a connu jeune.
4: Moi, il était jeune, il était petit, il était bagarreur.
3: Oui, voilà. C'est vrai.
4: Après, il s'est arrangé en grandissant.
3: Ouais,
4: voilà.
3: Moi, je l'aime bien.
4: Il est bien.
2: Je plaisante, mais ces deux gentilles mamies de Marseille, elles l'ont connu, ce Jules dont tout le monde parle, celui qui fait briller les yeux de vos petits-enfants ou fait danser vos enfants. Alors, je vais vous donner les clés pour les surprendre. Regardez le documentaire inédit proposé ce soir par France 4, intitulé Team Jules. Il lève un coin du voile sur cette star de la chanson, paradoxalement assez discret. Alors, Jules, héros populaire ou pur produit commercial, adoré ou détesté, quoi qu'on en pense, le chanteur Jules est un phénomène de société. Le documentaire propose une immersion unique pour comprendre qui est cet artiste. Mais j'ai demandé au réalisateur de Team Jules, Anthony Higoulen, d'abord pourquoi Jules ne répond pas à vos questions. Pourquoi il n'a pas participé à ce documentaire qui raconte sa vie. Écoutez la réponse de Anthony Higoulen.
5: Franchement, ça ne nous a pas vraiment étonné qu'il ne réponde pas à nos demandes. Jules a toujours été comme ça, il parle tout le temps à son public, mais à travers ses chansons et quasiment quotidiennement sur ses réseaux. Il ne s'exprime pas vraiment dans les médias. Et quelque part, son absence, elle raconte déjà beaucoup sur lui, sur son rapport au système et sur son besoin de garder le contrôle. Donc ça nous a vraiment poussé à faire un pas de côté et à raconter Jules sans Jules, à travers ceux qui l'écoutent et ceux qui le vivent. Et c'est là que ça devient vraiment intéressant dans une démarche de documentariste, car plus qu'un homme, c'est l'histoire d'un phénomène qu'on a raconté dans ce film.
2: Anthony Higoulen, qu'est-ce que vous auriez envie de dire à nos auditeurs pour qu'ils regardent Team Jules ce soir sur France 4, votre documentaire?
5: Je leur dirais, venez sans a priori, même si vous le connaissez pas, parce qu'en fait, vous avez déjà forcément déjà croisé son nom, vu son signe ou entendu un de ses refrains. Ce film, il s'adresse pas uniquement aux fans, c'est une plongée dans un phénomène de société. On raconte comment un artiste, sans passer par les circuits classiques, a réussi à devenir incontournable. C'est presque une histoire contemporaine de réussite, mais à la manière d'aujourd'hui, avec Internet, avec une proximité directe avec le public et avec des codes complètement différents.
2: Voilà, avec Anthony Higoulen, je vous donne des petits biscuits pour l'air de rien auprès de vos enfants, vos petits-enfants. Glissez que vous le connaissez, le Jules, le rappeur star de la cité phocéenne, celui qui a accueilli la flamme olympique à Marseille en 2024, l'artiste le plus écouté en France en 2025. Team Jules, ce soir sur France 4. Mais comme vous êtes aussi Team Coulisse Télé, je vous donne rendez-vous demain, même heure, même endroit.
1: Et lui, il se disait le mal-aimé, Claude François. Il y en a toujours qui se plaignent. Juste après, on parlera de sport.

0: Le mal-aimé à l'époque avec Claude François, tout ça, ça nous amène sans transition à du sport en Périgord, avec vous Francis Lacour, pour nous faire courir un petit peu dans le Sarladais aujourd'hui.
1: Bonsoir Bernard, bonsoir à tous.
0: Parce que l'édition 2026 de la Sarladaise va se courir au départ de Vitrac, ça sera le dimanche 24 mai et il reste encore quelques places.
1: La Sarladaise se décline sous la forme d'une randonnée de 17 km de distance moyenne en trail, mais aussi un marathon trail long de 42 km, des distances de plus en plus longues. Marie-Christine Bruscan, présidente du Périgord Noir Athlétisme, nous en donne l'explication.
2: C'est en fait pour répondre à une demande de trail de plus en plus long que l'on propose ces deux distances. Et l'année prochaine, il y en aura une supplémentaire, il y en aura une de 80 km.
1: C'est une demande des concurrentes et concurrents des années précédentes ?
2: Oui, de plus en plus, les trailers cherchent plus de distance. Bon, malgré tout, on propose quand même un 8 km et un 15 km plutôt pour les novices ou qui ne cherchent pas forcément les longues distances. Mais effectivement, c'est pour répondre à une demande. Le 42 km et le 30 km sont deux courses labellisées FFA qui sont qualificatives pour les championnats de France de trail.
1: Ça va partir de Vitrac, c'est ça ?
2: Oui, on partira de Vitrac dans la communauté de communes de Sarlat. On part de Vitrac cette année parce que il a fallu répondre à une demande de plus importante. On attend 1000 participants.
1: Et c'est encore possible de s'inscrire ?
2: Oui, tout à fait. On est à 930 inscrits. On arrête à 1000. Après, on sera complet. Il reste 15 jours. Donc, les derniers qui veulent s'inscrire, il va falloir qu'ils fassent vite. Ça va venir de toute la France pour essayer d'obtenir une qualification, entre autres. Et puis, en plus, bon, mais Sarlat est entrée touristique, enfin, le Périgord en général. Du coup, il y a des gens qui vont passer le week-end puisqu'on tombe sur le week-end du lundi de Pentecôte. Donc, c'est pour les gens aussi une occasion de passer un week-end dans le Sarladais.
1: Et le Sarladais très accidenté, donc ça implique un parcours assez technique, assez difficile.
2: Oui, on va dire moyennement technique, mais par contre très varié. Et on va traverser des villages qui font partie des plus beaux villages de France, puisque de Vitrac, les concurrents vont monter à Dôme, redescendront jusqu'à Castelnau, passeront par La Rogajac, monteront à Beynac, redescendront par Vézac et reviendront sur Vitrac.
1: La Sarladaise, un maratrail, dimanche 24 mai, au départ de Vitrac.
0: Merci Francis, à demain évidemment pour notre sport local. La musique pour vous accompagner avec Eurythmics tout de suite, suivra Céline Dion.

0: dansons. Céline Dion. Cette chanson a été écrite il y a à peine, enfin le morceau en tout cas est sorti à peine il y a un mois. C'était avec Jean-Jacques Goldman à l'écriture de ce morceau. Le retour de Céline Dion et de son rapport avec Jean-Jacques Goldman, puisqu'ils avaient collaboré, c'était en 2016, il y a donc déjà 10 ans. C'était avec la sortie du morceau Encore un soir. Céline Dion qui refait l'actualité puisqu'elle revient. On aura l'occasion d'y revenir puisqu'elle sera à Paris bientôt pour le grand concert, plusieurs grands concerts à 18h54. Ne manquez pas votre rendez-vous avec Émilie Mazoyer, ça sera à 20h dans Décibel. Elle sera aux côtés de Jean-Baptiste Guyon, c'est le créateur, le directeur artistique du spectacle Gospel pour 100 voix et qui sera en tournée dans toute la France. Et puis l'info, elle arrive, c'est dans 5 minutes. D'ici là, on écoute Genesis, I Can Dance après cette parenthèse.
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0: Can Dance avec le batteur Genesis. Passez une très bonne soirée. Un point météo, ça sera juste après l'info de 19h.
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0: À l'écoute de votre radio numéro 1 en Dordogne, il est 19h. L'heure du journal présentée ce soir par Marine Logény.
2: Des épidémiologistes reçus dans une demi-heure à Matignon, 19h30, pour une nouvelle réunion autour de l'antivirus après le retour en France d'une femme testée positive sur le bateau de croisière MV Ondius, foyer, on le sait, de ce virus. Elle est ce soir en réanimation dans un état stable à Paris. 4 autres Français rapatriés sont placés à l'isolement à l'hôpital Bichat, parmi eux un couple de Tourangeau, originaire de Marais, au nord de Tours. Virginie Vandeville, vous vous êtes rendue dans cette petite commune où tout le monde se préoccupe de l'état de santé du couple.
3: Chaque jour, Davy observe ce petit portail blanc clos de ses voisins.
4: C'est un peu improbable de savoir que c'est nos voisins d'en face qui font partie de cette croisière dont tout le monde parle.
3: Voilà 30 ans que le couple séjourne régulièrement à Marais, un couple très apprécié selon Sandrine.
5: Ah bah ils sont très gentils, oui. Toujours là pour les autres quand il y a besoin. J'espère pour eux que tout va bien se passer puis que voilà, ils auront pas de soucis de santé, étant donné que ça reste quand même quelque chose d'assez grave apparemment.
3: Les dernières nouvelles des deux sexagénaires sont rassurantes, ils n'ont aucun symptôme, de quoi rassurer Marie-Laure qui attend leur retour.
6: Ils rentrent chez eux parce qu'ils doivent en avoir marre d'être confinés dans leur cabine, puis maintenant confinés dans un hôpital. Faut pas polémiquer non plus, hein. Pas de bise de retrouvailles, non, ça c'est sûr. Non. Par contre, on leur portera de la nourriture parce qu'ils vont pas rester 40 jours enfermés sans manger.
3: Mais un confinement à Marais paraît pour l'instant compromis depuis la détection d'un cas positif parmi les Français de retour, selon le maire Philippe Capon.
7: Si jamais cette possibilité était ouverte, il faudrait qu'on ait toutes les garanties sanitaires par écrit et les garanties administratives et par écrit. Après, moi, j'ai ma population qui est très inquiète. Je ne voudrais pas qu'il y ait une psychose qui s'installe sur notre petite commune de 503 habitants.
3: L'élu appelle l'État à la mise en place d'un principe de précaution clair, histoire de ne pas revivre un scénario type Covid.
2: Un reportage signé Virginie Vandeville, ici Touraine, avant de recevoir les épidémiologistes, vous le disiez, à Matignon, c'est Sébastien Lecornu annonce sur X ce soir que les cas contacts à haut risque identifiés en France ne présentent pas de symptômes graves et qu'il y aura désormais 2 réunions de coordination interministérielle chaque jour. À Matignon, vous pouvez suivre l'évolution de la situation concernant cet antivirus sur notre site ici.fr. On revient sur cette fusillade mortelle à Nice cet après-midi dans le quartier des Moulins, quartier sensible de la ville. Bilan, 2 morts, 3 blessés graves sur fond de trafic de drogue, Violet-Nil.
8: Il est 15h30 sur la place centrale de ce quartier populaire de Nice. Une place très fréquentée, ensoleillée, où se trouvent des jeux pour enfants, quand un homme surgit sur une trottinette. Une trottinette et il est armé d'une Kalachnikov, un fusil d'assaut. Il ouvre le feu à plusieurs reprises, avant ensuite de monter dans une voiture. Il prend la fuite. Le bilan est lourd derrière lui. 2 personnes sont mortes de 23 et 57 ans. 3 autres sont grièvement blessés. Une dizaine d'étuis de calibre 9 mm ont été retrouvés sur place. Une fusillade qui survient après plusieurs jours de tension à Nice. Déjà 1 blessé par balle samedi soir dans un autre quartier. Des faits sur fond de trafic de drogue. Pour ces tirs mortels, une enquête est ouverte, notamment pour assassinat en bande organisée.
2: Précision signée Violaine Hill, ici à Azur, Eric Ciotti. Le tout nouveau maire de la ville demande des renforts policiers à l'État. La piste criminelle envisagée également sur fond de trafic de stupéfiants à Décines, dans la banlieue lyonnaise, après la mort de 3 personnes dans l'incendie d'un immeuble tôt ce matin. Une cellule psychologique est mise en place pour les habitants de ce quartier. Nicolas Sarkozy va-t-il à nouveau être condamné dans l'affaire du financement libyen de sa campagne de 2007? Le procès en appel a débuté il y a presque 2 mois. C'est l'heure des réquisitions. Les 3 avocats généraux ont la parole jusqu'à mercredi. Et on sent déjà, Charlotte Piret, dans ce début de réquisitoire, une certaine forme de sévérité.
9: Oui, en dénonçant dès les premières minutes une affaire qui a largement contribué à dégrader le pacte social, un feuilleton judiciaire à mi-chemin entre vaudeville et tragédie antique. Mais parce que ce débat est avant tout judiciaire et en tout cas ni politique ni médiatique, c'est ensuite de droit qu'il est largement question. Avec l'examen de cette infraction d'association de malfaiteurs, la seule pour laquelle Nicolas Sarkozy

0: éviter que la République puisse connaître face à un Nicolas Sarkozy immobile, évitant ostensiblement leur regard.
1: Charlotte Piré pour ici, la fin du réquisitoire, c'est donc mercredi.
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4: En Périgord, nous avons des nuages. Ils sont d'ailleurs de plus en plus nombreux durant la soirée. Dans le courant de la nuit, en revanche, la couverture nuageuse devrait diminuer et on apercevra peut-être quelques étoiles. En tout cas, demain, on se réveille avec 7 à 10 degrés. La journée de demain verra des maximales tournant autour de 17 à 20 degrés. Passez en tout cas une très bonne soirée à l'écoute du 100% années 80. Voici Laurent Petit-Guillaume.
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6: Bonsoir à tous, très heureux une fois de plus de partager avec vous ce petit voyage dans le temps jusqu'à 20h. On laisse de côté 2026 en musique et on repart dans les années 80. Et ce soir, ça commence comme ça.

0: Du soleil dans la nuit, c'était Gérard Blanc. 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
0: C'est dans la cave de sa maison où il avait installé son studio que Gérard Blanc, au début des années 80, décide, après des années au sein du groupe Martin Circus, d'enregistrer des maquettes de chansons rien que pour lui. C'est là qu'il compose en 87 une autre histoire qui va devenir un énorme tube et un an plus tard, Du soleil dans la nuit qui lui aussi va briller dans le top 50. Un classement que Kim Wilde connaît très bien dans les années 80, notamment en 88 avec You Keep Me Hanging On.
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0: Jean-Pierre Madère s'était disparu. Le dandy toulousain, comme il aime qu'on le présente. Et c'est vrai qu'il est toujours chic, Jean-Pierre Madère, et sympa. Et bien malgré tout, il participera le 5 juin prochain au Festival des Nuits Vilaines à Pôle dans le Morbihan. Toute la programmation est sur nuitsvilaines.com. La suite de 100% années 80 arrive dans un instant. Et c'est l'homme à lunettes, l'homme à paillettes, Elton John et Nikita, juste après ça.
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0: Vous écoutez Ici Périgord, 100% années 80. Ça continue dans une minute, après quelques infos.
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2: Sachez que l'association En Vaux d'une rive à l'autre propose tous les troisièmes vendredis de chaque mois un film suivi d'une auberge espagnole. Le 15 mai, ce sera dans la salle des fêtes d'Alas Limine qu'on vous accueillera pour le film d'animation Flo, qui s'adresse aux petits comme aux grands. Liliane Batté, la présidente de l'association.
3: C'est un film sur le thème un peu de l'abandon, mais aussi de la solidarité, comment s'intégrer dans un groupe, et surtout ça montre combien on a besoin des autres dans la société. On est tous différents, donc voilà, c'est ça, le thème du film, c'est ça. L'idée, c'était, on est dans une zone rurale où les gens souffrent souvent d'isolement, les personnes ne peuvent pas forcément se déplacer facilement, etc. C'est une occasion de se rencontrer, de discuter. Après le film, on fait une auberge espagnole, comme ça, les gens restent, peuvent discuter du film, mais à la limite, on peut discuter de toutes sortes de choses.
2: La séance du Ciné-Club est à 5 euros, on vous attend vendredi à 19h à la salle des fêtes d'Alas Limine. Retour aux années 80, François Feldman, les valses de Vienne.
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0: François Feldman, les valses de Vienne.
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0: Mais c'est vrai ça, que deviennent les valses de Vienne? Bonne question de François Feldman, à laquelle je vais peut-être pouvoir répondre. Et oui, cette semaine, je vous donne rendez-vous chaque soir dans Décibel avec Émilie Mazoyer, en direct de la capitale autrichienne, pour vous raconter toutes les coulisses du concours Eurovision. Ici, votre radio est partenaire de l'événement et soutient bien sûr Monroe. On croise les doigts pour elle. Allez, la suite, c'est tout de suite Dalida, Mourir sur scène.
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0: Supertramp, c'était It's Raining Again. Un tube né d'une tristesse, et oui, c'est en pensant à un ami disparu un jour de pluie que Roger Hodgson, le leader de Supertramp, a écrit cette chanson, tube mondial, en 1982. Bientôt 20h, l'heure de retrouver Émilie Mazoyer et Décibel dans un instant, donc l'actu de toutes les musiques. Mais en attendant, je vous propose un duo légendaire des années 80. Marc Lavoine, Catherine Ringer, Qu'est-ce que t'es belle.
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0: Le créateur et producteur du spectacle Gospel pour 100 voix, Jean-Baptiste Guyon. Le spectacle est en tournée dans toute la France jusqu'en 2027. L'occasion de parler de cette musique peu représentée dans les médias, alors que, vu le taux de remplissage des salles de concert, vous adorez ça.
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0: Salut à toutes, salut à tous et bienvenue dans Décibels. Merci d'être avec nous. On est ensemble en direct jusqu'à 21h. L'actu musicale du jour, c'est l'anniversaire de Renaud. C'est notre coup de cœur pour la Maison Tellier. C'est le début de la semaine spéciale Eurovision. Vous le savez, votre radio ici est partenaire du plus grand concours de chant du monde. Et notre expert Laurent Petit-Guillaume viendra vous donner ses premiers pronostics et les derniers potins. Tout à l'heure, il est encore en France pour le moment, Lolo. Il partira pour Vienne mercredi, mais il sera tous les soirs de la semaine dans l'émission. Enfin, des nouvelles de Michel Polnareff. Ça fait jamais de mal et ça fait toujours plaisir. C'est à suivre dans Décibels. Mais d'abord, comme promis, Gospel. Jean-Baptiste Guyon, bonsoir.
3: Bonsoir.
0: Bienvenue dans Décibels. Vous êtes le créateur et le producteur du spectacle Gospel pour 100 voix, comme son nom l'indique, sur scène. Une centaine de chanteurs, qu'ils soient choristes ou solistes, des musiciens live aussi, et une énorme tournée, quelques dates là avant les grandes vacances, et puis surtout ensuite à la rentrée et jusqu'en février 2027. Ce projet de mettre tous ces musiciens, toutes ces voix ensemble sur scène, ça remonte à quand pour vous ?
3: 15 mai 1998.
0: Ah, vous avez le jour précis.
3: Oui, c'était le 15 et 16 mai 1998 pour fêter les 150 ans de l'abolition de l'esclavagisme. Au départ, c'était un one shot, juste une représentation, enfin deux représentations, puisque la première a été complète immédiatement.
0: Ouais, donc des concerts commémoratifs.
3: Commémoratifs. C'était, le principe, c'était de réunir toutes les chorales de gospel, un petit peu des États-Unis, françaises, qui vivotaient chacune dans leur coin. Et puis de deux concerts, c'est devenu 10, c'est devenu 50, c'est devenu 100, c'est devenu 200, c'est devenu 500, c'est devenu 600. Et ça fait 28 ans que ça dure.
0: Incroyable. Bravo, bravo pour ce succès Gospel pour 100 voix qui s'exporte dans le monde entier. Chez nos amis anglo-saxons, vous vous appelez 100 Voices of Gospel et vous êtes passé à l'équivalent de la France, un incroyable talent, mais en Grande-Bretagne, Britain's Got Talent.

0: The 100 Voices of Gospel, c'est donc Gospel pour 100 voix. La télé-réalité, télé-crochet anglaise a été bluffée, on voit hein, dans les images. Alors le son n'est pas terrible, vous m'excuserez, mais on a enregistré la télé. Mais le jury est en transe, le public est en transe. C'est incroyable, c'est un souvenir fort pour vous, comme ça, ces grands moments de télévision avec, avec les 100 voix.
1: Ouais, c'est un souvenir incroyable, surtout que ce qui s'est passé, ça ne s'était jamais passé dans l'émission de Britain Got Talent, c'est-à-dire on n'a pas eu un golden buzzer mais deux golden buzzer.
0: Alors golden buzzer, ça veut dire quoi?
1: Vous savez, c'est quand on appuie et qu'on est qualifié directement pour la finale,
0: la demi-finale. On est intouchable, quoi.
1: On est intouchable et non seulement c'était très rigolo parce qu'ils se sont vraiment disputés Alexa Dixon et Simon Cowell, parce que Simon Cowell, le créateur de l'émission, qui avait fait toutes les règles, et donc dans les règles il y a le fait que à la fin de la prestation chaque juré donne son sentiment, et une fois que tout le monde a donné son sentiment, celui qui veut appuyer sur le golden buzzer appuie sur le golden buzzer, ce qu'avait décidé de faire Simon Cowell, donc le créateur de Britain Got Talent, et sauf que Alexa Dixon n'a absolument pas suivi la règle, et à peine on avait

0: vos spectacles.
1: Ah oui, oui.
0: On a
1: dépassé le million de spectateurs.
0: C'est magnifique. Alors le gospel en France, hein, je le disais, c'est marrant parce que c'est plutôt une musique noire américaine. En France, on peut chanter du gospel. Nicoletta l'a fait, évidemment, son Mamie Blue. Qu'est-ce que c'est à part du gospel ? Nicoletta, d'ailleurs, qui fait régulièrement des concerts accompagnés par une chorale gospel. On pense aussi à Florent Pagny, qui a repris un des standards du gospel, au Happy Day.

Le même standard Oh Happy Day chanté par Carole Fredericks, l'ami très proche de Jean-Jacques Goldman. Ils avaient fait un trio ensemble, hein, Fredericks, Goldman, Jones. Carole Fredericks, donc elle, chanteuse noire américaine, maîtrisait parfaitement son Oh Happy Day sur l'album Springfield en 96. Oh.

0: parle de standards comme dans le blues ou dans le jazz, mais c'est le cas. Il y a des chansons, des chants gospel qui sont, j'imagine, incontournables. Celui-ci fait partie systématiquement de vos spectacles.
1: Alors,
0: tournée après tournée.
1: J'ai essayé une année de ne pas mettre, parce qu'on n'en pouvait plus, au Happy Day ou When the Saints. Ça a été l'émeute. On a fait. On a fait deux dates et j'ai remis tout de suite. Tout de suite, non, mais les gens attendaient. Enfin, le concert n'était pas fini tant qu'il n'y avait pas eu au Happy Day. Donc, j'ai compris la leçon et on l'a remis immédiatement. Voilà.
0: Alors, on va faire pareil. On veut pas de manif devant les studios d'ici pour tous les fans de gospel et même ceux qui ne connaissent pas tellement bien cette musique. C'est vrai que c'est une chanson incroyable. Ici, elle est chantée par les Edwin Sawkins Singers avec Dorothy Coombs Morrison en soliste. Oh, Happy Day. Et sachez donc que vous pourrez entendre cette chanson si vous allez applaudir gospel pour 100 voix. Ce que je vous recommande de faire, évidemment. On va vous en dire un petit peu plus sur le spectacle avec Jean-Baptiste Guyon, créateur et producteur de gospel pour 100 voix. Il est ce soir l'invité de Décibels.

0: The Edwin Hawkins Singers, Oh Happy Day, avec Dorothy Combs Morrison. Vous écoutez ici, c'est Décibel, et avec mon invité Jean-Baptiste Guyon, qui est le créateur et producteur du spectacle Gospel pour 100 voix. On a une bonne nouvelle à vous annoncer, les prochains concerts, c'est très très très bientôt, samedi 30 mai à Paris au Dôme, ensuite rendez-vous le 5 juin à Niort, le 6 juin au Zénith de Toulouse, le 7 au Zénith de Pau, toujours au mois de juin, le 20 à Laval, oui, à l'espace Mayenne, et puis ensuite après les grandes vacances, alors là vous enchaînez les Zéniths et les Arénas, Brest, Rennes, il y a également Saint-Brieuc, Lille, Le Havre, Dunkerque, à nouveau Laval, visiblement vous avez des fans là-bas, Le Mans, Boulogne-sur-Mer, Bourges, et puis ensuite en 2027 Clermont-Ferrand, La Baule, Bordeaux, Limoges, etc., etc. C'est un carton, ce Gospel pour 100 voix. Visuellement, on a donc tous les choristes face à nous, c'est ça, quand nous sommes dans la salle, tous les choristes sur scène, un groupe live, les lumières, la totale.
1: Des danseurs.
0: Des danseurs.
1: Des danseurs, 8 danseurs, et puis des surprises, dont je ne parle pas. Mais je voulais que le spectacle soit en 3 dimensions. Donc il y a une première dimension qui est évidemment la scène, avec les musiciens et les danseurs. La deuxième dimension, c'est effectivement le chœur qui est surélevé. Et puis il y a une troisième dimension, mais ça, il faut venir voir le spectacle.
0: Ah, c'est le côté divin du gospel. À quoi ça ressemble, Gospel pour 100 voix? Des chansons que vous allez découvrir et d'autres que vous connaissez.

0: si on ne parle pas anglais, c'est une musique qui nous touche au cœur. On comprend tout de suite de quoi ça parle. Ça donne de l'élan, le gospel. À quoi c'est dû, d'après vous, cette modernité, cette connexion avec nous
1: Alors, le gospel, c'est pas un simple concert, hein. C'est surtout un message, le gospel. C'est un message d'amour, de paix, de tolérance et de partage. Oui, il y a le fond. Oui, il y a la forme qui est la musique, mais il y a aussi le fond. Et en fait, je crois que c'est ça qui fait que depuis 28 ans, il faut vraiment voir la réaction du public. Après, on invite certaines personnes à venir nous rencontrer. Et c'est toujours la même chose, c'est qu'ils ne s'attendent pas à recevoir ça. Ouais. Ils s'attendent à voir un concert.
0: Et des performances vocales exceptionnelles.
1: Ils s'attendent à voir des performances vocales exceptionnelles, ça c'est sûr. Mais il y a autre chose qu'ils reçoivent. C'est notre message. Et c'est pour ça que c'est très facile pour moi d'emmener cette troupe de 130 personnes, parce qu'il y a 100 personnes sur scène, mais il y a aussi 30 techniciens. C'est parce qu'on va tous dans le même sens.
0: Ouais. Ce sont des chants qui, traditionnellement, sont chantés dans les églises, hein, les chants gospel. Ceci dit, ça va au-delà de la religion.
1: Oui, parce que le message est universel. Gospel, c'est God speaking, les paroles d'évangile. Mais le gospel a pris toutes les formes musicales possibles et imaginables. La seule chose qui compte, c'est effectivement le message. Elvis Presley a fait 2 albums de gospel et c'est pas un chanteur noir américain mais voilà. Alors, et plus près de nous, vous avez des gens comme Eminem, vous avez des rappeurs comme Tupac qui ont fait.
0: Ouais.
1: Beyoncé évidemment a commencé dans le gospel, Michael Jackson, enfin ils sont tous nés dans le gospel. Et
0: mais oui, je pense même à Like a Prayer, Madonna, chorale gospel.

0: c'est une musique assez récente, hein, finalement, Jean-Baptiste.
1: L'acte fondateur du gospel, c'est 1949.
0: Ah oui, c'est très récent.
1: C'est hyper récent. C'est un bluesman qui s'appelle Thomas Dorsey. Il va faire une convention de blues. Il laisse sa femme en train d'accoucher de ses deux enfants. Sa femme en train d'accoucher de son enfant. Il sort de scène pour savoir comment s'est passé l'accouchement et il apprend que sa femme et son enfant sont morts dans l'accouchement. Et il écrit la première chanson de Godspell, des paroles d'évangile sur de la musique blues, qui s'appelle Take My Hand, I Love the Lord. Et à partir de ce moment-là, tous les bluesmen noirs américains, tous les musiciens, tous les chanteurs noirs américains se sont engouffrés dans ce nouveau style musical qui avait la forme, mais qui avait aussi le fond. Okay. Et ils ont puisé dans le répertoire du Negro Spiritual, qui lui était le chant que chantaient les esclaves noirs dans les champs de coton, non seulement pour se donner du courage, parce que la soul, c'est l'état d'âme, mais le gospel, c'est l'espoir. Alors, il chantait dans les champs de coton non seulement pour se donner de l'espoir, mais aussi pour pouvoir communiquer entre eux, parce qu'ils n'avaient pas le droit
0: de dialoguer.
1: Ils n'avaient pas le droit de se parler. Ouais. Mais comme ils venaient tous du même endroit, ils parlaient tantôt Swahili, tantôt Wolof, tantôt un dialecte, et ça leur permettait de communiquer dans les champs, dans leur dialecte, et de se passer des messages. Alors voilà, c'est tout le monde s'est engouffré, mais le vrai acte fondateur, c'est 1949.
0: Et quand est-ce que ça devient ces chorales incroyables que tout le monde admire?
1: Alors, on l'a chanté surtout dans les églises, ce qu'on appelle les mass choir, parce que dans les églises, pendant les messes, évidemment protestantes, tout le monde a le droit de chanter. Ouais. On n'est pas forcément professionnel. Tous ceux qui font partie de l'église ont le droit de chanter. Donc évidemment, si vous aviez 100, 200, 300 personnes, vous aviez des chorales de 100, 200, 300 personnes.
0: Ah là là, c'est beau. Et qui sont vos chanteurs ?
1: Ils viennent de 45 nationalités ou origines différentes.
0: Ah mais c'est les Nations Unies, votre truc.
1: C'est
0: c'est incroyable.
1: Oui, alors ils viennent. Pourquoi ? Parce que le gospel se chante partout dans le monde.
0: Ouais, bien sûr.
1: Il se chante effectivement aux États-Unis, mais il se chante surtout en Afrique. Et il se chante actuellement. Vous savez, ceux qui sont précurseurs du chant gospel à travers le monde, c'est ceux de Nouvelle-Zélande.
0: Ah,
1: c'est les
0: ouais.
1: Néo-Zélandais. Oui, on a deux titres. Qu'on reprend de Nouvelle-Zélande et c'est une musique incroyablement forte. Donc c'est des gens qui viennent, il y a des gens qui viennent du Venezuela, qui viennent du Mexique, du Brésil, des gens qui viennent d'Italie, des Comores, qui viennent des Antilles, qui viennent de Madagascar, qui viennent de, je pourrais pas tous vous les citer, mais qui viennent du Sénégal, qui viennent ouais. du Ghana, qui viennent de Guinée-Bissau, enfin voilà, et évidemment des Américains, des Italiens, enfin voilà.
0: Comment ça fonctionne, gospel pour 100 voix? Est-ce qu'il y a des chanteurs, alors soit dans le chœur, soit des solistes, qui sont avec vous depuis 28 ans? Ou est-ce que vous faites des castings pour renouveler les voix?
1: Alors, on fait les deux. Vous avez notamment Emmanuel Pidjob qui a fait les beaux jours de The Voice, comme Dominique Magloire à l'époque, et qui est là depuis le premier jour,
0: incroyable.
1: Depuis 1998. J'ai quelques choristes, mais beaucoup sont partis, parce que évidemment, bien sûr, 28 ans dans la même. Puis moi, j'ai besoin d'énergie. J'ai besoin que ce qui revient le plus souvent, c'est on prend une bouffée d'énergie incroyable. Parce que quand vous avez 100 gamins, la moyenne d'âge, c'est 28-29 ans, hein, quand même, dans la chorale, et des danseurs de 20 ans qui vous amènent pendant 2 heures cette énergie-là, il faut pouvoir tenir la route, hein, chanter et danser pendant 2 heures.
0: Gospel pour 100 voix, le prochain spectacle, c'est samedi 30 mai, c'est très bientôt, à Paris, au Dôme, l'ancien palais des sports. Et tiens, en parlant de jeunesse et d'entrain et d'allant, et aussi de la relative jeunesse de la musique gospel, j'avais envie qu'on écoute les Joubert Singers. Ça, c'est un tube, mais ça date de 1985, donc c'est pas plus vieux que Madonna ou Michael Jackson. C'est une chanson qui s'appelle Stand on the Word, qui a été créée en 1982 à l'église baptiste de Crown Heights à New York, et qui a été remixé par Larry Levan, adapté par Kids. Vous la connaissez par cœur et c'est du gospel.

0: Stand on the World, au milieu des années 80, les Joubert Singers, remixés par Larry Levan. Ça, c'est du 100% New York. Et puis, donc, la version Kids que vous entendez, et notamment, il me semble, dans une des seules scènes réjouissantes et où on respire bien, de Police, le film de Mai Wen sur la Brigade des Mineurs. Voilà, c'est la chanson qui permet à toute l'équipe de la Brigade des Mineurs de lâcher un peu les chevaux, de rigoler et de chanter. Ça fait ça aussi, n'est-ce pas, le gospel, il y a un côté où les gens sortent plus détendus avec un plus grand sourire que quand ils sont arrivés.
1: Oui, ils ont l'impression d'avoir vécu quelque chose de différent qu'un simple concert. Et il y a beaucoup d'émotions, hein, attention, hein, parce que le message est fort. Mais oui, effectivement, ça danse beaucoup aussi.
0: Gospel pour 100 voix en tournée partout dans le monde, mais précisément en France jusqu'en février 2027. On continue à en parler dans moins d'une minute sur votre radio ici. Et oui, bien sûr, on va parler de Sister Act.
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0: Et l'actu musicale jusqu'à 21h nous emmènera du côté de chez Renault, dont c'est l'anniversaire, la Maison Tellier, qui sera notre coup de cœur du jour. On va retrouver aussi Laurent Petit-Guillaume pour débuter en fanfare et en finnois. Oui, c'est le début de semaine spéciale Eurovision. On vous donnera aussi des nouvelles de Michel Polnareff, qui va monter sur scène après avoir fait ses adieux à la scène. Tout est normal. Vous écoutez Décibels. Et avec Jean-Baptiste Guyon, qui est le créateur et le producteur du spectacle Gospel pour 100 voix, on parle de son spectacle en particulier, mais du gospel aussi en général. Bientôt 30 ans, hein, vous nous le disiez, que ce spectacle fait le tour du monde. Le gospel, c'est donc une musique qui existe absolument partout, ou est-ce qu'il y a encore des zones de la planète qui sont hermétiques?
1: Écoutez, partout où on passe, ouais, L'accueil est le même. Ça a été évidemment, quand on a fait cette émission en Angleterre, j'étais un peu sceptique. Enfin, j'étais un peu angoissé, mais moins que quand on a joué à Berlin. On a fait une émission en Allemagne qui s'appelait le Schlagerboom, qui est une émission qui est vue par 17 millions de personnes devant 30 000 spectateurs.
0: Ah oui, d'accord.
1: Et quand on a joué à Berlin ou à Munich ou à Leipzig, j'avais un peu d'angoisse en me disant, mais comment va réagir le public allemand, comment va réagir le public autrichien, mais l'accueil est le même.
0: Ouais. Et les Américains, alors, puisqu'évidemment c'est leur musique, alors vous avez dit, vous avez des choristes américains, vous avez des choristes de tous les pays, mais vous n'êtes pas américain, alors est-ce que c'est la French Invasion quand vous débarquez là-bas?
1: Sincèrement, ils sont fans.
0: C'est vrai, ils sont contents, ouais, ils disent pas que vous leur avez piqué.
1: Non, je vais vous dire pourquoi. Parce que, en fait, le spectacle est construit comme un voyage dans le temps et dans l'espace. Dans le temps, parce qu'on remonte aux origines du gospel pour aller jusqu'au chant que l'on chante actuellement dans les églises, dans les temples noirs américains. Mais c'est aussi un voyage dans l'espace parce que il se joue, le gospel se joue au Brésil, il se joue en Afrique, il se joue aux États-Unis, il se joue aux Antilles, mais il se joue aussi en Nouvelle-Zélande. Et en fait, les Américains, ils adorent le spectacle parce que ça, ils réécoutent des chants qu'ils n'entendent plus dans les temples. Dans les temples, on entend du Kanye West, on entend les nouveaux auteurs et compositeurs noirs américains, mais on n'entend plus When the Sense, on n'entend plus Happy Day, on n'entend plus Jericho, on n'entend plus This Line of Mine. Et c'est pour ça qu'ils adorent le spectacle, parce que pendant 2 heures, c'est un changement d'ambiance, c'est un changement de message, c'est un changement de sonorité.
0: Alors il faut le voir et l'entendre en live pour le croire, mais pour le plaisir, petit extrait gospel pour son voix, So Many Times.

gospel pour 100 voix. Whitney Houston a chanté le gospel dans le film The Bodyguard. C'est une chanteuse à succès, une pop star qui tombe amoureuse de son garde du corps, mais c'est aussi une chanteuse de gospel. Oh.

0: Jésus m'aime, oh oui, il m'aime. Et d'ailleurs, la Bible me le dit. Voilà, c'est des paroles, oui, religieuses, très simples en fait, le gospel. Je disais tout à l'heure, si on ne parle pas anglais, on ressent de toute façon les vibrations. Mais même en fait, c'est un vocabulaire hyper simple. On n'est pas perdu à un spectacle de gospel.
1: Non, et puis nous, on a une particularité, c'est qu'on ne fait pas de prosélytisme. On n'est pas là pour ça.
0: Oui, c'est pas une messe.
1: Non, c'est pas une messe. J'ai pas voulu. Vous savez, quand j'ai commencé en 1995, Nicoletta, par exemple, chantait le gospel dans les églises.
0: Ouais.
1: Et moi, je refusais. Pour une simple et bonne raison, c'est que dans les années 50, on prenait tous les producteurs français, prenaient tout ce qui marchait aux États-Unis, le francisait et on en faisait du Johnny Hallyday, etc., du France Gall, et voilà. Et donc, les producteurs français ont eu l'idée de faire venir le gospel et de faire la même chose, c'est-à-dire de les mettre dans des églises, sauf que les constructeurs de cathédrales et d'églises n'avaient pas travaillé sur l'acoustique comme on travaille dans les temples américains qui sont en bois, et l'acoustique n'était pas du tout le même, et donc le rendu n'était pas du tout le même. Et moi, j'ai refusé de faire ça en 95, j'ai décidé de prendre le gospel, de le retirer de l'église et de l'amener dans les salles de spectacle pour que ce soit un lieu neutre, parce qu'il y a des gens qui refusent d'aller dans les églises, mais pas dans les salles de spectacle, et d'amener le gospel aux gens. Et c'est ce qu'on fait avec Gospel pour son voix. On amène l'église aux gens et non pas ils viennent à l'église.
0: Il y a, je le disais, des films qui sont marquants. Alors Bodyguard, c'est une toute petite partie. En revanche, Sister Act, alors là, quel film incroyable. On est en 1992, donc quelques temps avant les débuts de votre Gospel pour 100 voix. C'est fou ce film, l'engouement. Est-ce que là c'est une renaissance mondiale pour le gospel, ce film avec Whoopi Goldberg, donc une chanteuse un peu exotique échappée de Las Vegas qui se retrouve chez les Bonnes Sœurs et qui chante du gospel.
1: Oui, bien sûr. Et puis ça a été Aretha Franklin dans les années 50-60, puis ça a été Sister Act, et puis après ça a été Kanye West qui a sorti un album de gospel il y a pas très longtemps. Oui, bien sûr. Et puis, c'est ça qui est fantastique, c'est que à chaque époque correspond quelque chose de nouveau, un vent nouveau du gospel, mais qui date des origines du negro spiritual.
0: On a hâte de les retrouver sur scène, tous ces artistes. Gospel pour 100 voix. La tournée continue, donc J-19 pour Paris, le Dôme. Et puis ensuite, vous enchaînez au mois de juin et vous reprenez au mois de novembre, après les grandes vacances. Et entre-temps, j'imagine que vous partez à l'étranger en tournée aussi.
1: Non, là, on va faire une pause.
0: Faites une pause.
1: Non, mais on a commencé... On a commencé le 9 janvier. Et tous les week-ends, 3 jours par semaine. Vous savez, il faut tenir, chanter et danser pendant 2 heures.
0: Oui.
1: Et il faut faire attention aux voix, il faut faire attention aux petits cœurs. Donc même s'ils sont jeunes,
0: ils ont droit
1: à des vacances. Donc on a une pause là pendant l'été.
0: Formidable. Merci d'être venu nous parler de ce spectacle et du gospel, Jean-Baptiste Guillon. On va se quitter en écoutant Dolores and the Sisters, extrait donc de Sister Act, le film. C'est une vraie chanson de gospel, c'est Chariot, I Will Follow Him, version Sister Act en 1992 avec la voix gouailleuse de Whoopi Goldberg.

0: Si vous avez vu Sister Act dans les années 90, il est grand temps de le revoir. Et surtout si entre-temps vous avez eu des enfants, des petits-enfants, des neveux, des nièces. Voilà un film qu'il faut partager avec les plus jeunes. Grand kiff de la musique et des blagues de Whoopi Goldberg. Bah oui, ça fait du bien les blagues.
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0: Tous les étés, à New York, il y a un événement qui est génial à Central Park qui s'appelle la Summer Stage, la scène d'été en plein cœur de Central Park. Une énorme scène de concerts et des concerts gratuits tous les soirs. Bon, certains payants, mais quand même pas mal gratuits. Et chaque année, autour du 14 juillet, il y a un soir de cette Summer Stage qui est réservé à la France pour le Bastille Day. Cette année, ça tombe le 12 juillet, donc on est très proche du 14 juillet. Et la programmation française de ce grand concert gratuit, écoutez, c'est plutôt éclectique. Il y a Black M, la troupe de Star 80, avec notamment début de soirée David et Jonathan et Gold, Laurent Voulzy, oui, madame, monsieur, et Michel Polnareff. Oui, Michel Polnareff, qui avait pourtant annoncé qu'il prenait sa retraite, mais évidemment pour aller représenter la France et peut-être même chanter Lettre à France depuis les États-Unis, là où il a écrit cette chanson. Ça valait le coup, effectivement, de ressortir de la maison.

Imaginez une beauté comme ça à Central Park le 12 juillet, c'est possible et c'est gratuit. La Summer Stage, le Bastille Day à Central Park. Si vous y allez, prévenez-nous, envoyez-nous des photos. Je pense que ça va être absolument sublime.

0: Michel Polnareff sera sur scène à New York à Central Park le 12 juillet, tout comme Laurent Voulzy, Black M et la troupe de Star 80. Ça y est, c'est ainsi que démarre notre grande semaine spéciale Eurovision. Votre oui. radio ici est partenaire du plus grand concours de chant du monde. Et nous avons un ambassadeur à l'Eurovision, l'ambassadeur Laurent Petit-Guillaume.
1: Présent.
0: Comment ça va, Laurent?
1: Ah, je suis bien, je suis en pleine forme, je suis ravi.
0: Ah, il est au taquet. Alors, dans deux jours, il prend l'avion.
1: Qu'est-ce que j'aime ça, toutes ces chansons affreuses.
0: Bah oui, pour aller à
1: non,
0: Vienne.
1: Non, non.
0: Alors, il y a des chansons affreuses, évidemment. Il y a des looks de l'enfer, bien
1: oui,
0: sûr.
1: C'est ça, l'Eurovision.
0: Mais il y a aussi, voilà, de vrais moments de grâce. Donc, Lolo, mercredi, tu seras en direct de Vienne. Là, ce soir et demain, tu es encore avec nous en studio à Paris. Tu nous prépares psychologiquement à cette Eurovision 2026.
1: Mais oui, on est angoissé, on a envie de gagner, comme tous les ans.
0: Oui, et on va perdre comme tous les ans.
1: Non, non, non, écoute, on est quand même en ce moment, les bookmakers nous ont mis dans les trois premières places. On peut y croire, Puis c'est vrai qu'on a tous les atouts cette année, on a une jeune artiste.
0: Oui, elle est bien, la petite Monroe.
1: Elle chante sublimement bien. On a mélangé un petit peu le lyrique et le pop. Il y a une chorégraphie spectaculaire.
0: Tu nous en parleras cette semaine de Monroe.
1: Parlons de l'Autriche.
0: Oui, l'Autriche, puisque comme tu pars en Autriche, si, impératrice, tu vas pouvoir t'éclater là-bas. L'histoire de l'Autriche à l'Eurovision.
1: Alors, je résume. Donc, cette année, on fête les 70 ans de l'Eurovision. 70 ans. Et pourquoi on va en Autriche? Eh bien, parce que l'an dernier, c'est le pays qui a gagné avec le fameux Gigi, qui, lui, déjà, l'année dernière, mélangeait le lyrique, le pop, avec une chorégraphie, une mise en scène absolument géniale. Souvenez-vous, ça donnait ça, Gigi. J'avoue que c'était très impressionnant cette
0: fois. Wasted Love.
1: Et je me dis que si ça a plu l'an dernier, la voix de Monroe, qui est également une voix de soprano, de lyrique, ça peut plaire aussi au jury. Allez, on croise les doigts.
0: Et sinon, dans l'histoire de l'Autriche à l'Eurovision, t'en as d'autres en stock?
1: Ils ont gagné en 66 avec Hugo Jürgen, qui a chanté une chanson qui s'appelait Merci chérie en français dans le texte.
0: Oh, j'adore.
1: C'est mignon, ils aiment bien le français. L'année suivante, le concours s'est donc tenu à Hofburg. Et ensuite, il a fallu attendre 48 ans pour que Conchita Wurst.
0: Oui,
1: tu connais.
0: Ma star.
1: Ah là là là, Conchita Wurst. Alors pour ceux qui ne connaissent pas Conchita Wurst, c'est effectivement le candidat autrichien qui a gagné en 2014. C'est un garçon assez costaud, barbu, mais qui s'habille en femme et qui chante sublimement bien. Voilà, Rise Like a Phoenix.

0: c'était impressionnant, hein. Franchement, là, c'était vraiment prévu, enfin pas prévu, mais on y croyait vraiment à cette année-là parce que c'était impressionnant. Et puis voilà, il y a tout le look qu'il faut pour l'Eurovision. On adore ça. Bon. On mélange tous les styles et on adore ça.
1: Donc Vienne, voilà, Vienne, bon endroit pour l'Eurovision. Ouais, ils ont déjà un petit stock de victoires.
0: Exactement. Et alors, on résume. 35 pays sont représentés cette année. 5 pays boycottent, l'Irlande, l'Espagne, l'Islande, les Pays-Bas et la Slovénie. Mais la Bulgarie et la Moldavie reviennent. La Roumanie fait son retour. Je rappelle que l'Eurovision est organisée par l'UR, parce que souvent on me dit, non mais je comprends pas pourquoi il y a l'Australie. Eh bien non, non, non, il faut savoir que ce ne sont pas les États qui participent au concours, mais les diffuseurs pour
1: l'Union
0: la France.
1: L'Union Européenne des Radios, voilà, UER.
0: Exactement, ouais. Et la France, c'est avec France Télévisions. La finale, c'est samedi prochain, c'est avec Monroe, on croise les doigts. C'est la troisième fois d'affilée que la France votera et chantera lors de la deuxième demi-finale. Donc, ça sera diffusé sur tous les réseaux, etc., sur Internet. Vous verrez la chorégraphie et la prestation avant samedi de Monroe, puisqu'elle participe à la demi-finale, mais elle n'est pas notée.
1: Oui, puisque de toute façon, elle est qualifiée d'office, voilà. Elle fait partie des gros pays. Alors, on peut le voir avant, si on veut. Sinon, oui. On peut attendre samedi.
0: Oui, vaut mieux. Voilà. C'est vrai. La France pourrait également voter pour l'Arménie, à qui le pays donne régulièrement beaucoup de points. Il faut penser à tous ces pays qui, généralement, nous soutiennent, et penser à ceux qui ne nous soutiennent pas. Je pense à la Belgique, par exemple.
1: Oh. Oui, les Belges, on vous kiffe, mais vraiment, Hein, bon. Vous êtes avare de points.
0: Exactement. Lors des demi-finales, alors c'est demain et jeudi, seront éliminés à chaque fois 5 pays. Et ça, on verra bien. Alors moi, je croise les doigts pour les représentants du Portugal. Alors, je vous explique. Les représentants du Portugal, je dis ils parce que c'est un groupe d'hommes, ils s'appellent Bandidos do Cante.
1: Oh, les bandits de la chanson. Oh, ça m'excite, Laurent. Dites-moi, alors... ils sont barbus, tatoués, les bandits. Non.
0: Attends, tu me fais rire.
1: Ah, pardon. Ils sont comment?
0: Ils sont barbus, mais ils ne sont pas du tout tatoués. Ah. C'est plutôt costume pas terrible.
1: C'est quoi, c'est les sept nains? Ça me fait peur. Attends.
0: C'est des costumes hyper classiques, mais trop classiques. Attends, tu me fais
1: ils
0: pleurer.
1: Ils sont moches.
0: Non.
1: Enfin, je vais les googler, j'en ai marre.
0: Ils sont pas habillés de manière extravagante, mais c'est ça leur force. Parce que d'abord, c'est un chant, c'est l'Alentejano.
1: Ah oui, non,
0: qui est un chant traditionnel. C'est un chant traditionnel d'une région du Portugal, bien évidemment. Miguel, Duarte, Francisco, Luis, Francisco. Il y a deux Francisco.
1: Ils sont mignons, ils ressemblent un peu à des premiers communiants.
0: T'es gentil.
1: Ils ont des... Oui.
0: Mais justement, moi, je trouve que c'est leur force. Ils sont très connus. Ils ont eu déjà un premier grand succès là-bas au Portugal. Ils ont donné plein de concerts. C'est toujours à guichet fermé. C'est vraiment le chant traditionnel de cette région. Alors...
1: On écoute un petit extrait.
0: On va écouter, moi je trouve ça joli.
1: Bandidos. Pas du tout. Do Cante.

0: c'est mignon.
1: Écoute. Eh ben pourquoi pas. Moi j'aime bien les choses comme ça, à contre-courant de l'extravagance obligée, les paillettes, les cheveux de toutes les couleurs, etc., etc. Là, pourquoi pas.
0: Oui, bon, oui, ils ont des petits costumes pastels.
1: Et voilà. Et puis bien. Ça serait bien qu'on, ça on irait au Portugal l'année prochaine.
0: Ah, ça c'est pas mal. Allez, on termine avec la Finlande. Eux, ils sont favoris, hein, Laurent.
1: Attention, cette année, la Finlande a demandé de revenir sur une règle très importante. Linda Lampenius, c'est la joueuse de violon. Et c'est un duo, hein. C'est un homme et une femme. Elle joue du violon. Lui, il chante. Eh bien, pour la première fois, et ça, l'UR l'a accepté, elle va jouer en live. D'habitude, ce sont les voix qui sont en live, mais tout le monde chante. Même si vous voyez des gens avec des guitares, des batteries, tout ça, c'est de la bande.
0: Il n'y a que le micro-chant qui est ouvert.
1: Exactement. Donc, la force de Linda Lampenius, c'est effectivement son originalité. Elle est très connue. Hein. Elle a joué avec Céline Dion, avec plein d'artistes internationaux en tant que violoniste. Bon, ben voilà, une belle blonde. Bien sculptée, on va dire, très jolie femme, très glamour, violoniste.
0: Lolo me mime, ouais, la dame. Et ben elle joue bien du violon, je peux vous dire.
1: C'était pas de l'accordéon que je faisais, c'était plutôt. Et lui, bon bah c'est le beau gosse brun, chemise torse poil, voilà,
0: ça
1: et ça chante.
0: Pet.
1: Hein, comment?
0: Pet.
1: Oui, il s'appelle Pet.
0: Pet Parkonen.
1: C'est Linda ou Pete. Pete. Ah, et il chante, alors je parle toujours pas finlandais, Liikenaitin. Franchement, c'est un tube. Et ils sont numéro un. Tous les bookmakers les voient gagnants. Même les Eurofans les voient gagnants. Mais, parfois on se trompe. Et en fait, j'ai appris également, selon les statistiques, que 56% des chansons gagnantes ont été interprétées par des femmes et plus de 73% ont été chantées en solo. Donc là, on a un duo et c'est un mec qui chante. Donc peut-être qu'ils vont pas gagner.
0: Allez, c'est
1: ça serait bien que Monroe prenne cette petite place numéro 1.
0: On envoie évidemment nos meilleures pensées à Monroe. À demain, Lolo.
1: À demain.
0: On se retrouve tous les soirs pour cette semaine spéciale Eurovision. Et faites-vous une petite idée donc de Linda Lampenius et Pet Parkonen.
1: Voilà.

0: Lampenius au violon et Pete Parkkonen, les Finlandais favoris des bookmakers pour cette Eurovision 2026. La suite demain.
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0: Allez maintenant, on est beaucoup moins loin que Vienne et l'Eurovision. Nous sommes à Rouen, en Normandie. On va retrouver un groupe actif là-bas depuis une vingtaine d'années. Il s'appelle La Maison Tellier. J'ai une passion pour eux et pour leur mélange de chansons françaises, de rock, avec un petit peu de folk, un petit peu de country. J'adore, on entend des trompettes de temps en temps et je sais pas, ça me fait voyager. C'est merveilleux. La Maison Tellier vient de sortir un nouvel album qui s'appelle La timidité des arbres et je vous propose d'en découvrir la chanson titre. C'est vraiment un immense coup de cœur. Ils sont en tournée. Je vous donnerai les dates une fois que vous aurez découvert cette chanson. Voici La Maison Tellier, coup de cœur du jour.

0: maison Tellier, c'est somptueux, la timidité des arbres. Ils seront en concert toute l'année, hein, jusqu'à la fin de l'année, notamment à la Clé Saint-Germain-en-Laye le 5 juin, Paris, l'Élysée, Montmartre le 24 septembre, encore le Chabada d'Angers le 3 octobre.
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0: C'est l'anniversaire de Renaud, les amis, notre cher Renaud qui fête aujourd'hui ses... Non, allez, on compte pas. On écoute juste Mistral gagnant, on l'embrasse très fort et on vous annonce qu'il fête aussi cette année, ça c'est un beau nombre rond, ses 50 ans de carrière.

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0: Le temps est assassin, oui, mais Renaud, fête quand même aujourd'hui ses 74 ans. Merci à vous d'avoir écouté l'émission. Et merci à l'équipe Iris Guitoni, Vincent Désir, Elodie Biancamaria et Franck Moilier.
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0: Juin 2014, un jeune homme de 17 ans vient de remporter The Voice avec sa guitare sous le bras. Son nom, Kenji Girac. Mais pour devenir une star, il lui faut un hymne.
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0: Ce sera Color Gitano. L'idée, mélanger les traditions des guitares flamenca avec l'efficacité de la pop moderne. C'est la naissance de la Gypsy Pop. À travers ce texte, Kenji veut montrer sa culture, celle du voyage et de la fête, loin des clichés. Il chante la famille, le respect et surtout une irrésistible envie de danser.

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0: 1977, Michel Delpech troque ses paillettes pour des bottes en caoutchouc et signe un hymne hommage à son enfance et à la campagne.
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0: avec le Loir-et-Cher, c'est un cri du cœur ultime du retour à la terre. Son secret, un mélange osé entre la bourrée paysanne et la musique un peu plus rock'n'roll. Delpech y raconte ses racines en Sologne, se décrivant comme un rat des villes qui retrouve son terroir.
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0: En pleine naissance du mouvement écologique, ce tube devient alors un véritable phénomène de société.
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3: J'ai rencontré une fois dans un restaurant, et quand ce disque est sorti, son troisième album, j'étais à Biarritz et je me suis dit, allez, je garde ce moment, je vais aller sur la plage tranquillement avec mes écouteurs et je vais écouter l'album. Et

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1: L'artiste toulousain Rudy Dez, c'est toi.
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1: Rudy Dez, de la pop teintée de soul et une écriture d'une grande sincérité. 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
2: Salut Brésil.
3: Salut toi. Qui est cette charmante personne? Voulez-vous me présenter?
4: Ah, c'est encore Sylvie.
2: Je suis Sylvie.
3: Vous avez quel âge?
2: J'ai 50 ans.
4: Tu crois que je te vois pas?
5: Vous faites quoi dans la vie, en fait?
2: Je suis vendeuse en boulangerie.
4: Mais tu me prends pour une conne, là, ou quoi?
6: Elle est jalouse, tu sais pourquoi?
2: Je suis dans les petits bonheurs.
7: C'est exactement ça qu'on a pensé, nous.
8: Qu'est-ce que vous faites ici, à part foutre la merde?
2: J'habite à Port-Sal.
9: Et alors?
2: Port-Sal, c'est sauvage, bleu turquoise.
9: Comme sur les cartes postales.
2: Il y a une super vue au Guiligui qui surplombe le port, et c'est le paradis.
10: Un petit commerce, une petite femme, c'est pas beau ça, c'est pas le paradis.
11: C'est quoi votre endroit préféré?
2: Mon coin de balade préféré, c'est Boutrouille à Kerlouan.
12: Et on peut savoir pourquoi?
2: C'est une grande plage avec des rochers. Quand j'étais jeune, je montais sur les rochers. J'allais attraper des poissons, des crabes, des étrilles. Il y a trois petits rochers qui se situent au milieu de la plage. L'eau ne part pas quand la mer descend. Et ça fait des petites mares. Et quand j'y retourne maintenant, je vois les enfants qui jouent là où je jouais. Par contre, les rochers sont tous usés, puisque les enfants glissent dessus.
13: Allez, je glisse. Moi, tous les matins, je casse le vent, je fais chier les gens, ça me purifie, c'est important.
4: C'est quoi un mégatube?
2: Ma chanson d'enfance inavouable, c'est Son Kukai.
14: En l'an 70 du calendrier spatial, des êtres humains quittèrent la Terre pour rejoindre différents systèmes galactiques, comme le 15e système solaire, par exemple.
2: C'est un générique de dessin animé qui passait dans les années 80. J'adore.
15: Je ne comprends toujours pas.
16: Tu leur as acheté à lui le bordel.
2: Quand je me suis mariée, on l'a passé avec le MP3.
17: Très bien, ma chérie. Après tout, c'est ton mariage.
2: Son Kukai au mariage. Ah bah oui.
18: Sur quelle planète?
19: Allez, vas-y, fais nous rire.
4: Raconte-nous une histoire, allez.
2: Si, j'en ai une quand même.
18: Ah oui?
2: La maladie du boulanger.
20: Ah, mais je crois que je la connais.
21: Non, c'est peu probable.
2: C'est la brioche qui gonfle et la baguette qui tombe.
19: Mais c'est énorme d'entendre des trucs comme ça.
2: C'est une tradition. Allez, salut!
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0: Formidable histoire. À la Bastide d'Armagnac se trouve Notre-Dame des cyclistes, une chapelle, comme son nom l'indique, consacrée au cyclisme. Notre guide, Claude Madot, président des Amis de Notre-Dame des cyclistes.
22: L'histoire de Notre-Dame des cyclistes, c'est grâce à un curé qui habitait à Créon-d'Armagnac, un petit village à une dizaine de kilomètres de la Bastide d'Armagnac. Et c'était un fou de vélo. Il a été, durant son sacerdoce, il a été 18 fois à Saint-Jacques-de-Compostelle. Il a été 12 fois à Rome, à vélo. Il a été 4 fois à Fatima, à vélo. Et alors, c'est en se promenant sur les bords du lac de Côme, en Italie, qu'il s'est aperçu qu'il y avait une chapelle qui était dédiée aux cyclistes italiens depuis 1948. Il s'est aperçu qu'il y avait des maillots accrochés au mur et des vélos suspendus au plafond. Il est allé voir le maire de la Bastide d'Armagnac pour lui raconter qu'il avait vu ça en Italie et qu'il voudrait la même chose en France. Le maire lui a dit, attendez, cette chapelle qui est abandonnée depuis un certain nombre d'années, nous allons la raser. De là, puisque le maire ne veut pas entendre, je vais voir le préfet. Il est allé voir le préfet des Landes, il a raconté l'histoire au préfet des Landes, qu'il avait vu ça en Italie, etc., et qu'il voulait faire ça en France. Il a dit, mais je suis tout à fait d'accord, sachez que la préfecture ne s'y opposera pas. Alors il a réfléchi quelques jours de plus dans son presbytère, et puis il a dit, bon, maintenant, pour faire ça, il me faut l'accord de l'évêque. Et l'évêque ne lui a rien dit, et lorsqu'il est parti, il a dit, oh là, j'ai dû faire un impair quelque part pour ne pas qu'il me réponde. Puis il a réfléchi quelques jours de plus, il a dit, là, il prend son vélo, il part à Paris voir le grand directeur du Tour de France qui était Jacques Gaudet à l'époque. Et Jacques Gaudet lui dit, mais c'est une très très bonne idée. Si vous voulez faire la même chose en France, bravo. en rentrant de Paris à la Bastide d'Armagnac, il y a quand même plus de 800 km. Il dit, il me faut l'accord de l'évêque impérativement. Alors l'évêque lui dit, mais écoutez, mais moi je ne peux pas vous donner mon accord. Il dit comme ça. Le seul qui puisse vous donner l'accord, c'est le pape. Qu'à cela ne tienne, il dit. Il est parti le lendemain voir le pape à Rome. Il est revenu 18 jours plus tard. Et le premier qui est allé voir, bien sûr, ça a été le maire de la Bastide d'Armagnac. Et toi, il dit, je ne te demande pas ce que tu en penses, je te demande surtout de me restaurer cette chapelle le plus rapidement possible. Parce que moi, je veux l'inaugurer très rapidement. Et c'est ce qu'il a fait.
0: Est-ce que dans notre chapelle, aujourd'hui, dans les Landes, Notre-Dame des Cyclistes, il y a, à l'image de celle d'Italie, des maillots et des vélos au plafond ?
22: Absolument. Il y a 831 maillots qui sont accrochés au mur. J'en ai 350 dans des cartons qui attendent que je trouve de la place, parce que j'ai plus de place.
0: Notre-Dame des Cyclistes est ouverte à la libre visite de mars à octobre et toute l'année pour les groupes. Tous les renseignements auprès de la mairie de la Bastide d'Armagnac. 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
5: Aujourd'hui, je voulais vous parler de cet homme au courage inégalé, le facteur auxiliaire Clavel. Au début du XXe siècle, la vie se développe au sommet du Mont Ventoux avec l'arrivée de l'observatoire. Le service postal de cette structure souhaite recevoir le courrier plusieurs fois par semaine. Sauf que le sommet du Mont Ventoux culmine à plus de 1900 mètres d'altitude et un accord est passé. Le courrier devra être acheminé 5 fois par semaine tous les jours, sauf le mardi et le jeudi. Ce sera donc le facteur Clavel qui s'occupera à pied de cette tournée. Imaginez bien, 22 km aller-retour via des raccourcis sont ainsi réalisés par ce facteur, payé, écoutez bien, 4,50 francs par jour. Il faut en moyenne au facteur 5 heures pour monter et 3 heures pour descendre. Mais quand la saison d'hiver arrive,

0: 1914 au front durant la Première Guerre mondiale et on ne retrouve pas sa trace dans l'histoire vauclusienne. Aujourd'hui, l'unique souvenir de ce facteur courageux est la création dans les années 50 du chemin du facteur au Mont Ventoux qui permet d'emprunter son périple via la Combe dans Suisse.
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1: Me voilà parti en quête de brèves de comptoir. Et pour ça, nous allons rentrer au Zanzibar. Bonjour messieurs, dames.
2: Bonjour.
3: Bonjour.
4: Bonjour.
5: Là, la brève de comptoir, tu sais, c'est la circulation.
4: Et comment dire, le bordel, les bouchons, les vélos sur les trottoirs, les trottinettes sur les trottoirs, qui ne respectent pas. Et puis voilà, c'est le bordel. Ouais. Je me dis qu'à un moment donné, il faudra respecter les codes de la route. Et respecter les piétons.
1: Donc, c'est bien l'heure où on râle.
4: C'est mon surnom, figurez-vous.
1: Non.
4: Si. La râleuse. Moi, j'en ai marre. Donc après, voilà, c'est comme hier, toi, il y a...

0: un vélo électrique était sur le trottoir, il m'a à peine bousculé, machin, même une trottinette, à un moment donné, faut contrôler, quoi. Et hier, on est parti en voiture, on avait un vélo devant nous qui était sans lumière. Et je l'ai pas vu parce que mon nez là, quand on descend sur Sidoine, les voitures montantes, on a les lumières en pleine face. Donc quand les gens viennent pour la piste cyclable ou traversée, on voit en rien. Il y a une voiture, il y a un vélo qui est sans lumière. Je l'ai pas vu. C'est mon mari qui a dit attention. J'ai freiné. Ben mon mari aurait rien dit. Et ben le vélo sans lumière, sans le voir, j'aurais percuté. Qui c'est qui a tort?
1: Alors, est-ce que vous faites que râler ou est-ce que parfois vous montrez votre mécontentement vis-à-vis d'un cycliste ou un gars en trottinette? Est-ce qu'il entend la suite et le reste?
0: Des fois, on a un petit doigt d'honneur et des fois, la personne s'arrête et on discute. Il y a des gens qui sont bien sympas qui s'arrêtent en disant voilà, comme les vélos qui sont sur la route et que je klaxonne en disant que je veux passer. Il dit qu'est-ce que madame? Ben, monsieur le maire fait 10 millions pour une piste cyclable, allez-y, quoi. Il dit oui, vous n'avez pas faux, madame. Du coup, il va sur Picyclabe et voilà. Et des fois, il y a des gens qui vous emmerdent ou voilà, des bons gros mots. Après, ben, je prends la patience et puis voilà quoi. Et puis là, je râle dans un moteur toute seule.
1: Et après, on vient défouler tout ça aux Zanzibar.
2: Et ma râleuse, elle s'appelle comment?
0: Nadine.
1: Au revoir, Nadine.
0: Au revoir, madame. Mais vous, comment alors?
1: Patricia.
0: Patricia, enfantée, ouais. Patricia.
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4: Bonjour Lise, bonjour à tous.
5: Les Suisses ont décidément besoin de nous pour tout.
4: Ouais, alors je vais pas vous faire toute la liste, on y passerait la journée, mais il y a quand même un truc qui est indiscutable. Est-ce que vous connaissez la langue suisse? Eh ben non, et c'est normal, parce qu'ils n'en ont pas, ou plutôt si, ils en ont quatre, mais en fait, ils les piquent aux pays voisins. Et donc, nos voisins romands, faute d'avoir leur langue à eux, eh ben ils parlent la nôtre. Oui, les Suisses, ne vous étouffez pas, mais pensez qu'à chaque fois que vous ouvrez la bouche, c'est du français hein, qui en sort. Sans nous, vous seriez muets. Remarquez que des fois, ce serait peut-être pas plus mal.
5: Bon, et d'après vous, on est trop gentils.
4: Bah, déjà, plutôt que de leur prêter, on devrait leur louer. Hein, eux qui savent si bien dire qu'on est pauvre à côté de leur pays coffre-fort. Mais ça, bon, passe encore. Par contre, il y a une attitude qui est insupportable, c'est de se croire proprio de ce qu'on vous prête. Quand vous invitez des amis à manger, ils viennent avec un petit cadeau, mais ils amènent pas leur meuble pour s'installer. Eh ben les Suisses, si.
5: Ça mérite une petite explication, là, quand même.
4: Alors, ils n'ont pas de langue, donc pas de dictionnaire. Nous, on a le Robert. Eh ben, je vous le dis, si on les laisse faire, ils vont nous le naturaliser suisse, le Robert. Leur université a en effet fait le forcing pour entrer des mots de leur dialecte dans notre dico. Le carac. Est-ce que vous savez ce que c'est, le carac?
5: Non.
4: Évidemment non. Eh ben, ça y est, le carac est dans le Robert. C'est une tartelette garnie d'une ganache au chocolat et recouverte d'un glaçage de couleur verte surmontée d'une pastille de chocolat. Mais une tartelette suisse.
5: Oh là là.
4: Et comble de l'insolence, ils ont même proposé d'y entrer le mot frouze. Alors je vous le dis, méfions-nous de leur intrusion dans notre belle langue française, sinon on n'est pas à l'abri d'une lente annexion. Et ça, eh ben c'est impossible ou bien?
5: Merci beaucoup David. On entend le message, attention, hein, ça commence par le dictionnaire et puis après on ne connaît pas la suite. Très bonne journée et puis on se dit à demain comme d'habitude.
4: À demain.
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1: Adieu Nao.
11: Adieu. Oui, qui te bon parler d'expression Abe Bounkachao. Littéralement, ça voudrait dire avoir une bonne dent. Mais en français, on dirait plutôt avoir un bon coup de fourchette.
1: Ah.
11: Qui est mise en des cousata qui nous cita, qui sont las dents qui utilisent, mais qui est française qui la fourchette. Ce qu'on peut remarquer qui est amusant, c'est que en occitan, ce sont les dents, alors qu'en français, c'est la fourchette.
1: Et qu'a bête anecdote?
11: De la même famille qui utilisent souvent à quelle expression? Surtout le migrant pie, quoi, n'est her honey qui vient de her et qui a cavé toutes les assiettes. Dans ma famille, on utilise souvent cette expression. Surtout mon grand-père, pour moi, quand j'ai très faim, que je mange beaucoup et que j'ai fini les assiettes de tout le monde.
12: J'ai la dalle, j'ai faim, nourris-moi. J'ai la dalle, j'ai faim.
11: Mon petit frère qui est minge her, qui l'appellera mêlé ou la chichangle. Pour un mot qui est magre, comme une chichangle. Mon petit frère ne mange moins. On l'appelle plutôt la chichangle, le lézard. Car il est maigre comme un lézard.
1: Qu'est-ce qui est à gras de mail?
11: Las glaces. Kenny eu coffre-fort, une sorte de mesran pais.
1: Des glaces chez tes grands-parents.
11: Un coffre-fort entier.
1: Merci, Sarah.
11: Adieu.
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1: Vous êtes dans un club de quelque chose, vous? Genre, vous faites du foot le dimanche matin ou du tennis le mardi soir? À moins que vous attendiez impatiemment le mercredi après-midi pour aller vous éclater au club des cheveux d'argent. Cathy, elle, son club à Bois-Guillaume, il s'appelle Invigno Meritas. Bon, je vous le dis, Cathy, dans son club, on cultive du raisin. Par contre, j'ai du mal à la trouver.
2: Ah, si on se carre pas au même endroit aussi, hein?
1: Bah oui.
2: Comment tu vas?
3: Bien, et toi?
2: T'as vu le soleil?
3: Bah écoute, regarde, l'exposition, ouais, il est
2: magnifique, hein.
1: On est au pied du conservatoire de musique de Bois-Guillaume.
3: Oui.
1: Et ici, Cathy et ses copains ont planté des vignes pour faire du vin.
3: Bah oui, le vin de Invigno Meritas.
2: Tu me les montres de plus près, alors?
3: Allez, on y va.
1: Il y en a pas mal, des vignes, dans l'agglo rouennaise.
3: Il y en a à Bois-Guillaume, il y en a à Biorel, il y en a à Mont-Saint-Aignan.
1: Et les copains d'Invigno Meritas n'en ont pas qu'au conservatoire de Bois-Guillaume.
3: Deux arts sur le Mont-Fortin, avec 1431 pieds.
1: Ouais.
3: Et tu peux voir les vignes de Rouen. Quand tu es en bas de la rue Jeanne d'Arc, tu lèves le nez au-dessus de la gare, tu vois les vignes.
2: Alors, qu'est-ce qui vous a pris de monter cette association-là de,
3: oh, c'est une idée,
2: de viticulteurs
3: une idée
2: amateurs
3: folle de, ouais, de Philippe Rivals, qui est d'une famille de vignerons dans le Tarn. Ouais. Et il habite à Bois-Guillaume, en face d'un terrain, et il disait, ça serait bien de mettre des vignes sur ce terrain. Et avec le propriétaire du terrain, Monsieur Humann, il nous a mis à disposition gracieusement son terrain. Et puis, courageusement, les vignerons de Bois-Guillaume ont planté différents cépages. Ça fait 10 ans.
1: Elle n'est pas toute jeune, l'association.
3: Ça fait 10 ans que l'association existe. On apprend sur le tas.
2: Tu connaissais rien avant, toi?
3: Rien du tout.
1: Rien du tout.
3: Rien du tout.
2: Et là, t'es venu avec ton sécateur et tout.
3: Ouais, je peux te montrer comment on taille une vigne maintenant.
2: C'est la période, en fait. Hein,
3: ah, on va le faire, là, ça y est, on commence.
2: Ouais.
3: On attend un petit peu parce qu'on voudrait pas se taper des petites gelées le mois prochain.
2: Quand t'étais gamine, tu gaulais les pommiers?
3: Oui, plutôt les pommiers que les vignes.
2: Aujourd'hui, tu tailles les vignes.
3: C'est ça.
2: Il a fallu prendre des cours ou quoi, alors? Comment vous avez appris?
3: On fait des cours ouverts à tout public. On a eu la semaine dernière une session de taille.
2: Ah, vous en donnez en
3: à
2: plus?
3: À Bois-Guillaume, ouais, les gens viennent.
1: Il y avait du monde à la dernière session de taille.
3: On était une quinzaine de personnes quand
2: c'était
3: même.
2: C'était une session de taille.
3: Tu veux essayer?
2: Vas-y, mais il ne faut pas trop couper alors.
3: Ah,
2: mars, ce n'est pas encore trop le moment. Là.
3: On peut commencer là. Sur le dessus, tu vois, tu as des départs comme ça.
2: Ouais.
3: Et à partir de là, tu comptes 1, 2 bourgeons et tu coupes.
2: Tout simplement.
3: Voilà.
2: Tu mets tout par terre.
3: Tout ce qui est mort, hop, tu coupes.
2: Combien il y a de pieds en tout à...
1: Elle te l'a dit tout à l'heure.
3: 1431. Et tu sais pourquoi?
2: 1431.
3: Ça te rappelle pas une date?
2: C'est pas Waterloo.
3: Non.
2: C'est pas...
3: C'est chez nous quand même, hein. Rouen.
2: Ah, Jeanne d'Arc.
3: Eh ben oui.
1: C'est en 1431.
2: Quelle était... est-ce que vous avez une cuvée Jeanne d'Arc au moins?
3: Pas encore.
1: Mais c'est une idée.
3: Bien vu, Fred.
1: Et il est comment, ce vin?
3: Il est bon.
1: Il est bon.
3: Très, très bon.
1: Il leur reste des bouteilles des premières cuvées.
3: Oui, plein. Ouais.
1: Il était pas aussi bon.
2: Il est gardé pour la postérité, quoi.
3: Exactement.
2: Pour la collection.
3: Pour les gens qu'on n'aime pas.
2: Ouais. Tiens.
1: Vous savez ce qu'ils font avec les feuilles de vigne?
3: On fait des feuilles de vigne farcies.
1: Rien ne se perd.
3: C'est très très bon.
1: Tapez Invigno Meritas sur un moteur de recherche, vous aurez toutes les infos.

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1: Bonjour Johan.
2: Salut Manu, bienvenue.
1: Devant un lustre magnifique qui prend la lumière.
2: Là, on est sur un lustre, tu vois, qui a une monture en bronze, qui est à peu près du milieu du XXe siècle, assez imposant, hein, il fait 60-70 cm de haut. Et ben, tu vois, il a toutes ces petites, cet ensemble de verreries, de perles, comme des grappes de raisin,
1: et travail.
2: Des petites fleurs. Et là, on est sur de la verrerie de Murano. Alors, évidemment, à Murano, on faisait toutes sortes de couleurs de verre. Tu vois, il y a toute la palette, là. Ce lustre est très, très décoratif. Couleur un peu chatoyante, comme ça. Toutes ces petites pastilles, ces fleurs de verre bleu, vert, jaune, brune, rouge, tu vois.
1: On peut parler d'art déco?
2: Ah, complètement. On est même presque dans l'art nouveau. Bon, c'est un lustre de style, hein. Il est plutôt au milieu 20e, mais il évoque vraiment les luminaires du début du siècle, entre 1900 et 1920.
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2: On est dans l'art nouveau, début de l'art déco, et puis c'est très décoratif, tu vois, avec ces chaînes en bronze qui le suspendent.
1: On dirait une coupe de fruits retournée.
2: Exactement. Et puis toute cette verrerie là de Murano, cette verrerie italienne est chatoyante, elle est très très déco. Et puis tu vois, ce lustre est vendu dans un ensemble puisqu'il possède sa paire d'appliques, tu vois, et ça c'est assez rare de les trouver.
1: Le prix.
2: Alors cet ensemble lustre avec ces deux appliques, on est autour de 500 €. Tu vois, c'est très accessible et c'est très déco. C'est très belle qualité. Donc c'est un très bel ensemble, très décoratif. Puis ça, honnêtement, ça s'accroche dans une cuisine, ça s'accroche dans un salon, ça s'accroche dans une entrée, dans une chambre. C'est hyper déco, quoi. Voilà, c'est un peu au goût de chacun, mais c'est très déco.
1: Double validation pour moi.
2: Je pense qu'il va faire des heureux.
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4: Il s'appelle Frédéric Brand et ça fait maintenant 17 ans qu'il travaille à l'élaboration des créments, des 4 millions de bouteilles de créments de l'entreprise Louis Bouillot à Nuits-Saint-Georges. Il nous fait voir l'envers du décor, mais d'abord on s'équipe de chasubles orange fluo.
5: Sur le site, il y a une centaine de personnes qui travaillent sur le site et c'est un site classé IFS BRC, c'est-à-dire qu'on respecte des normes qualité et sécurité consommateur et donc mettre des chasubles qui permettent l'identification des visiteurs avec un enregistrement bien adéquat.
4: Eh bien allons-y, ouvrons cette porte.
5: Oui, on va y aller. Donc en fait ici, nous n'avons pas de cave enterrée. Les cuves font jusqu'à 7 mètres de haut.
4: Wow.
5: 7 mètres de haut et une seule cuve représente le volume d'un petit domaine viticole. Ça représente environ 520 hectolitres de vin. Ici, nous avons dans cette cuverie-là 50 cuves différentes. Et cette diversité de cuves, cette quantité de cuves est importante parce qu'en Crémant de Bourgogne, nous sélectionnons les zones géographiques. Mais également, nous avons un grand travail au pressurage où nous séparons la cuvée et la taille que nous vinifions séparément. Et afin d'avoir une grande diversité de profils aromatiques qui vont nous servir de nos assemblages créments futurs, nous avons besoin d'avoir une grande quantité de cuves qui vont pouvoir mettre en musique nos assemblages pour la suite.
4: Donc malgré le fait qu'on soit dans un environnement plus ou moins industriel et gigantesque, on a quand même cette notion de terroir, c'est important de le rappeler.
5: C'est important. Si maintenant je mélange tout, parce que c'est effectivement une seule appellation que l'on vinifie, mais si je commence à tout mélanger pendant les vinifications, après les assemblages qu'on va faire n'auront plus aucun sens. Il faut vraiment respecter ces trois principes, donc le cépage, le terroir et le fractionnement au pressurage qui vont nous permettre justement d'accorder. Il faut savoir que Louis Bouillot a plus d'une dizaine d'assemblages différents et il faut que chacune de ces assemblages ait une personnalité bien précise avec son moment de dégustation et de plaisir propre. Et donc c'est grâce justement à ces diversités qu'on peut avoir ça.
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1: Pas tous mes petits bébés, mes petits semis. Tu vois, je les ai foutus dans la couveuse, là, puis je suis en train de repiquer toutes les variétés. Cacao, de la brandy wine, de l'absinthe, large barrel boar.
2: C'est quoi ça?
1: Grand sanglier raillé.
2: Ah oui?
1: Oui. Alors il paraît que ma prononciation n'est pas remarquable.
2: Oh, je n'ai pas remarqué. Vraiment, on m'avait dit que tu étais un pêcheur, mais en fait, tu es plutôt un cultivateur.
1: J'étais un pêcheur. On l'est avis comme ministre, mais la pension n'est pas tout à fait la même, si tu veux.
2: Donc du coup, tu as besoin de faire pousser tes tomates.
1: Mais je suis quand même un pêcheur.
2: Mais c'est aussi ton petit coin, là, où tu te poses, parce que là, tu as un journal.
1: Je lis mon journal. Dans la serre, dès qu'il y a un petit rayon, hop, ça tape. Et puis, moi, j'ai besoin de lumière. Dès qu'il y a un petit rayon, il faut que je sorte.
2: Quand on est sur un bateau, c'est parce qu'on aime être dehors, quoi.
1: Ben oui, dans les éléments, quoi. Dont la lumière est un des principaux.
2: Comment est-ce que tu as su que tu allais être marin et que c'est, tu voulais en faire ton métier?
1: D'abord, mon père était pas du milieu, mais il avait été élevé par sa mère seul dans le milieu des pêcheurs d'Urville. Et donc, j'étais quand même très tôt bercé dans l'amour de la mer et par mon père, qui était un fou de pêche aussi, pêche en mer, j'ai chopé le virus.
2: Qu'est-ce que t'aimes justement dans la pêche, dans cette liberté peut-être qu'on a quand on est sur l'eau?
1: Ben j'aime tout, le côté trac, le côté recherche, le côté piéger un animal.
2: Côté pour, chasseur quoi.
1: Pour un peu chasseur, pour se nourrir d'abord, principalement. Voilà, avoir compris comment il fonctionnait, pouvoir le choper, tout ça. Puis j'aime la mer par-dessus tout. Et quand j'ai commencé, on n'avait pas de positionnement, de GPS et tout ça. Donc t'imagines, quand je filais des casiers, j'ai la tête sous l'eau, quand j'ai la tête dans le fond de l'eau, j'ai la tête là où ils vont atterrir, c'est l'imaginaire d'abord.
2: Tu projettes ton esprit sous l'eau, quoi.
1: Oui, c'est ça. Bon, après, t'acquiers de plus en plus de connaissances, mais...
2: Tu connais les coins, quoi.
1: Ouais, mais au début, tu sais, je connaissais rien du tout. Et ça pourrait être simple. Tu lis des cartes marines, tout ça, tu dis, bon, là, attends, il y a les lignes de sonde, tout ça, qu'est-ce qui se passe sous l'eau, comment c'est foutu, qu'est-ce qui peut passer comme espèce, les homards, où est-ce qu'ils sont, et puis après, t'apprends les saisons, progressivement, les migrations et tout, des périodes de vaches maigres, des périodes de creux, des périodes où tu dis, bon, je me suis planté, c'est pas là que ça se passe, mais, et puis des périodes où, hop, tu tombes dedans, c'est formidable, quoi.
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3: Bonjour Nicolas Villerette.
4: Bonjour Olivier.
3: Responsable zoologique, c'est tout mignon, hein, raton laveur. Décrivez-nous cet animal.
4: C'est un animal qui fait à peu près la taille d'un renard, qui va être tendance gris avec cette belle queue annelée, avec des anneaux qui sont noirs un peu plus foncés. C'est comme un petit ourson. Et puis c'est très dynamique.
3: Il vit où?
4: On peut le trouver de plus en plus d'ailleurs, parce que les densités augmentent ces dernières décennies. Nous ici, dans notre secteur, on va dire en Argonne-Ardennaise, autour de tous les village, si on sort la nuit en voiture, il n'est pas rare de croiser un ou quelques ratons laveurs maintenant. Au départ, les ratons laveurs, c'est nord-américain. On les retrouve au Canada. Ça n'est pas une espèce de chez nous, mais qui a été importée notamment dans notre secteur par les militaires canadiens au sortir de la Seconde Guerre mondiale. Et en fait, ils retrouvent ici tout ce qui leur correspond, des forêts de feuillus dans les zones tempérées, qui leur permettent d'avoir des refuges. Que quand ils se sentent agressés ou en danger, ils montent à la cime des arbres et là, ils sont inatteignables.
3: Qu'est-ce que ça mange, un raton laveur ?
4: Eh bien, c'est omnivore, ça mange de tout. Donc, quelqu'un qui a un beau jardin, eh bien, ça en fait une belle assiette pour les ratons laveurs.
3: Qui va se servir dans le potager.
4: Ah oui, il va se servir dans le potager. Alors voilà, effectivement, donc, ils vont manger des légumes, des fruits bien sucrés, ça c'est ce qu'ils aiment bien, et de la viande, et c'est là où ils posent problème. Sur les passereaux, notamment les populations de mésanges, de moineaux, parce qu'ils vont aller prélever les petits ou les œufs directement. Et puis, ils vont manger aussi beaucoup de grenouilles, par exemple, dans les milieux humides. Ils vont manger aussi beaucoup d'amphibiens. Donc c'est là où, effectivement, en surdensité, il peut poser des problèmes à la biodiversité.
3: On trouve souvent en lisière de village, est-ce qu'il rentre dans les villages? Est-ce qu'il fouille dans les poubelles?
4: Alors oui, typiquement, si on retrouve un jour une poubelle un peu éventrée, c'est pas nécessairement un chien errant, ça peut être un raton laveur.
3: Ça reste actif toute l'année, hiver comme été?
4: Alors il n'y a pas d'hibernation au sens strict, mais il y a une hivernation, c'est-à-dire que les périodes froides, Et lorsqu'on va dire qu'on descend en dessous de 0 degré, ils vont se mettre dans une cachette et ils vont en rester là, tranquilles, s'endormir. La température de leur corps baisse un petit peu. Ils ne vont plus chercher à manger. Ils restent au chaud. Ça peut durer quelques semaines, hein, 2-3 semaines. Et dès que les températures sont plus clémentes, hop, ils rentrent en activité. Ce qui est très pratique, quand il fait froid, ils n'ont pas besoin de chercher à manger.
3: En matière de reproduction, comment ça se passe ?
4: C'est comme les chats, on va dire. Les petits naissent au printemps, 3-4 petits par femelle en général. Et je fais le comparatif avec les chats et on en parle ici au parc parce que parfois des gens trouvent un jeune raton laveur à la traîne, vont le prendre, c'est trop mignon. On peut le biberonner facilement. Les gens vont parfois les garder chez eux, mais quand vient le moment de l'adolescence, ça devient bougon, c'est compliqué, ça met le bazar à la maison. Donc on déconseille vivement qui que ce soit de ramasser des ratons laveurs. Laissons-les là où ils sont. S'il est à la traîne, ça arrive. C'est pas grave, il n'est pas nécessairement oublié par sa maman.
3: D'ailleurs, en préparant cette interview, vous me racontiez qu'il y a des ratons laveurs qui passent par les chatières dans des habitations.
4: Ah oui, tout à fait. Si jamais, parce que c'est la bonne taille, si jamais il y a à manger pas très loin après la chatière, ils sont tout à fait capables de rentrer dans la maison, manger les croquettes et ressortir presque incognito. Et puis autre chose, leur particularité, ils aiment bien ouvrir les robinets. Et ils les ouvrent, mais généralement, ils ne le referment pas. Donc ça, c'est souvent signe qu'il y a un raton laveur par ici.
3: Ces animaux tout mignons, on les a mis à l'honneur aujourd'hui dans Terre de Champagne-Ardenne. Avec vous, Nicolas Villeretz, les ratons laveurs de notre région.
4: Avec grand plaisir, Olivier.
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5: Forte, sensible et guerrière. Quand les gens vous disent tout arrive en même temps, c'est vrai. Bon, à la limite, il faut mieux que ça arrive tout en même temps parce que souvent on fait tout. Et puis ça peut être que mieux après. Je me suis retrouvée pour la première fois de ma vie assise dans mon salon par terre avec une impossibilité totale de me servir de mon cerveau, de pouvoir travailler, ce qui m'était jamais arrivé.
6: Qu'est-ce qui vous permet en fait à ce moment-là de sortir la tête de l'eau ?
5: Ce qui va m'aider, c'est une prise en charge médicale, mais aussi je me suis mise à peindre, à lire de la philo, et ça va m'aider doucement à baisser le taux d'angoisse, à donner du sens au vide auquel j'étais confrontée. Quelque chose de créatif qui m'a aidé à pas mourir en fait, hein. Donc ça a été assez incroyable de voir capacité de créativité qu'on peut avoir alors que quand plus rien fonctionne en fait.
6: De quelle façon ça se met en place ?
5: J'étais assise par terre entre Noël jour de l'an 2021 toute seule, mes enfants n'étaient pas là et j'avais sous mon canapé acheté pour les enfants pour jouer 2-3 toiles et puis une espèce de gouache. Et je me suis mise à peindre des points pour faire des peintures aborigènes parce que je me suis dit bon bah ça va être à peu près tout ce que je vais savoir faire. Il m'arrivait des fois de le faire pendant 10 heures d'affilée sans me rendre compte du temps qui passait et c'était assez magique. Mais non, il n'y avait rien de prémédité. Aujourd'hui, ce qui est incroyable, c'est que je ne saurais plus faire ça. Donc je les regarde avec... D'abord, je les remercie parce que je sais que ça a été un peu... vraiment ma planche de salut, enfin, mes toiles de salut. Je ne sais pas si on peut dire ça. Comment expliquer ? Ça m'a aidé à poser mon cerveau, mettre sur pause les angoisses et surtout de voir que malgré le vide intersidéral qui m'entourait, j'arrivais à créer quelque chose. Parce qu'il n'y a pas d'objectif à atteindre. On a le droit d'effacer, de recommencer. Que ça plaise ou pas, on s'en fiche, parce que de toute façon, on ne le fait pas pour ça. Rien n'est grave, en fait. Tout sera parfait. Et ça c'est agréable.
6: Cette réflexion, ça vous a mené à quelle conclusion ?
5: Avant, je pensais que tout n'était que responsabilité. Aujourd'hui, c'est plus du tout le cas. Je vois beaucoup plus de choses, en fait. Un souci ne prend plus jamais tout l'espace dans ma tête. Il y a de la place pour tout. Les emmerdes et les trucs bien. Mais c'est pas parce qu'on a voilà, il y a quelque chose qui va pas que rien d'autre ne doit aller. Et c'est comme dans la peinture en réalité. Par exemple, quelque chose ne va pas correspondre à ce que vous vouliez faire. Bah c'est pas grave, l'espèce de tâche qui était pas prévue, bah on la laisse, mais le tableau est pas gâché. Et c'est ça en fait que j'ai appris, c'est il peut y avoir une couleur qui correspond pas à ce qu'on a voulu sur une partie de la toile, mais tout le reste en fait est magique. Bah la vie c'est ça en fait, il y a toujours un truc qui va peut-être pas aller. Et on va juste lui laisser la place qu'il doit avoir, mais pas tout.
3: Voilà, résiliente et sage, pour donner d'autres qualificatifs qui correspondent à Émilie Voiron. 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
7: Bonjour à toutes et tous, bienvenue dans Affaires classées, le podcast. Nous sommes au printemps 1824. Une vieille dame habitant Saint-Faust est jetée vivante sur un bûcher. Des villageois l'accusent en effet d'être une sorcière qui jetterait des sorts maléfiques sur la population. Que cache ce fait divers digne d'un autre temps ? La suite dans un instant.
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7: Nous sommes en l'an 1824. Au matin du 29 avril, le préfet des Basses-Pyrénées est de fort mauvaise humeur. Il vient d'apprendre qu'à 8 km de son palais, dans le village de Saint-Faust, une vieille dame connue sous le nom de Marie Payon a bien failli périr brûlée sur un bûcher improvisé par un groupe d'individus au prétexte qu'elle serait une sorcière. Des villageois se sont emparés d'elle afin de la ligoter. Ils ont entassé du bois, attachant la malheureuse à un pieu avant d'allumer le feu. Mais tandis que les flammes faisaient leur œuvre, elles cramèrent aussi les cordes qui entravaient les mains de la pauvre Marie, laquelle parvint à s'échapper comme elle le put. Grâce aux soins d'un médecin, elle échappa à la mort et put lentement panser ses plaies malgré d'horribles souffrances. Quelques jours plus tard, Marie songea à alerter monsieur le maire du village, pensant qu'il lui viendrait en aide en prévenant les gendarmes du crime commis sur sa commune. Que nenni ! Fort embarrassé par cette affaire d'un autre temps, l'élu commença par mener son enquête en identifiant les suspects. Dans ce village rural de quelques centaines d'âmes, les langues finirent par se délier. Les auteurs du crime ne sont autres que les membres et proches d'une famille honorablement connue à Saint-Faust. Suspectant la vieille dame de leur vouloir du mal, ils ont tenté de la supprimer par le feu. L'affaire fait tache. Elle rappelle ces pratiques d'un autre temps, en Béarn, au Pays Basque ou en Bigorre, où l'on brûlait ces femmes que l'on taxait de sorcellerie. Le maire s'interroge. Doit-il dénoncer l'affaire ou bien l'étouffer ?
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7: Selon les premiers témoignages, une fillette du village souffrant d'un mal implacable semblait vouée à une fin prochaine. Et comme souvent à l'époque, lorsque la médecine s'avérait incapable à soigner, les proches recouraient aux soins du guérisseur ou du sorcier du coin. Ça tombe bien. À Saint-Faust, les villageois racontent que Marie Payon, une vieille femme un peu marginale, aurait le pouvoir magique de guérir toutes sortes de maladies. Croyant en un miracle, les parents de la fillette implorent Marie de leur venir en aide. La vieille dame se déplace, elle examine l'enfant, et là, stupeur, elle refuse, se disant incapable de soigner ce mal sournois. L'incompréhension, la colère gagnent les parents de la fillette, prêts à payer tout ce qu'elle voudra, mais rien n'y fait. Marie refuse. Un refus qui pourrait bien lui coûter cher. Au village, la veuve Payon est surnommée la poussouère. Comprenez, celle qui connaît les poussous, autrement dit, les poisons. Aussi admirée que redoutée, elle offre, dit-on, ses potions miracles, ses breuvages mystérieux lorsque la médecine ne peut plus grand-chose. Les proches de l'enfant malade s'interrogent. Pourquoi Marie a-t-elle refusé ses soins ? Sans doute se sentait-elle impuissante face à ce mal incurable, mais les parents meurtris ne l'entendent pas de cette oreille. À leurs yeux, son refus signifie qu'elle leur a jeté un sort. Ivre de chagrin, il s'imagine que la vieille veuve a pacté baptisé avec le diable. Et comme on le croyait naguère par ici, il faut brûler la sorcière afin que ses cendres chassent le mal dont la fillette souffre. Une pratique pourtant interdite par le roi Louis XIV depuis l'an 1682. Circonstances, le maire du village aurait dû alerter les gendarmes et le procureur du roi afin qu'une enquête soit ouverte et que les suspects soient identifiés, jugés et châtiés. Or, en cette année 1824, marquée par l'avènement du roi Charles X, il en ira tout autrement dans cette commune béarnaise connue pour ses coteaux de vignes, de maïs et d'apiculture. Redoutant le scandale et voulant sans doute éviter la paille de la prison aux acteurs de cette affaire honorablement connue dans le canton, l'édile de Saint-Faust va tout faire pour l'étouffer, avec de l'argent, tout bonnement. Il convainc les parents de la fillette de mettre la main dans leurs économies et lui remettre des espèces sonnantes et trébuchantes qu'il se propose de porter au chevet de Marie Payon, accompagnée du notaire de Gand. Au mépris des lois du code pénal napoléonien en vigueur depuis 1810, monsieur le maire lui met le marché en main, moyennant une somme d'argent destinée à réparer le prix de ses souffrances. La vieille dame serait bien inspirée de signer un papier officiel par lequel elle s'engage à ne pas déposer plainte contre ceux qui ont allumé les flammes du bûcher. Une transaction qui éteindrait le feu, en somme. Lorsqu'il apprend la nouvelle, le préfet palois manque de s'étrangler. Qui est donc ce maire de campagne, ce petit notable qui fait fi des lois ? Aucun élu ne doit se prêter à un tel chantage, tonne le préfet palois. Furieux, il demande au procureur du roi l'ouverture d'une enquête qui sera confiée le 2 mai aux gendarmes de l'Escar. La malheureuse Marie Payon va enfin pouvoir livrer son récit des faits aux autorités.
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7: Âgée d'une soixantaine d'années, Marie était la benjamine d'une famille nombreuse des environs. Sa vie durant, elle avait exercé le métier officiel de fileuse. Ses connaissances en matière de plantes lui ont vite valu la réputation de guérisseuse. Les témoins entendus par les gendarmes confirment qu'en mars dernier, Marie s'est présentée dans l'état le plus affreux, pieds et mains brûlés. Marie accusa spontanément les nommés Sagette, Broc, Pondac et la sœur de ce dernier d'être les auteurs de son calvaire. L'un d'eux avait d'ailleurs fui le village, redoutant sans doute d'être envoyé en prison par les gendarmes. Il revint 3 semaines plus tard, proposant sans honte par l'entremise de monsieur le maire ce qu'il appelait un accommodement, une sorte de transaction destinée à éteindre l'affaire. Interrogé à son tour, l'édile de Saint-Faust masque mal son embarras. Laurent Luc jure qu'il ne savait rien des raisons de ce bûcher improvisé. Marie lui aurait confié qu'elle avait été attachée à un piquet, le feu sous les pieds et sur la tête, se disant victime d'un mauvais tour. L'omerta frappe aussi un couple de vignerons qui, bien que présents près du bûcher, disent tout ignorer de l'histoire. Sur la foi des accusations de Marie Payon, les 2 principaux acteurs de cet acte barbare sont identifiés et arrêtés. Le premier est un certain Jean Broc. Marié à la nièce de la victime, il est tailleur d'habits de métier. Lui nie envers et contre tout. Jamais, jure-t-il, il n'a brûlé les jambes de celle qu'il taxait naguère de sorcellerie, l'accusant d'avoir donné une maladie à une enfant par ses maléfices et ses sortilèges.
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7: Le second suspect se nomme Jean Pondac. Laboureur de profession, il est suspecté d'avoir planté le pieu, installé les sarments au pied de la malheureuse et d'avoir allumé le bûcher. Lui aussi nie de toutes ses forces, imaginant que nul ne croirait les dires de celle qui dit être une folle. L'enquête ira vite. Deux mois plus tard, le 28 juillet 1824, le juge d'instruction palois met Brock et Pondac en accusation du crime de tentative de meurtre sur la personne de Marie Payon. Dans son ordonnance, le magistrat écrit que la victime fut soupçonnée de sortilège par l'opinion publique parce qu'elle avait eu le tort de refuser ses soins dont chacun espérait de prompts résultats. Aux yeux des villageois, Marie fut accusée d'avoir, par ses maléfices, ses sortilèges, généré des maux qu'elle ne pouvait guérir. L'ignorance commune et les préjugés firent le reste. Les esprits s'irritèrent. Ainsi naquit l'idée de brûler une présumée sorcière. Le procès s'ouvre au Parlement de Navarre le 20 novembre 1824. L'instant est grave. L'affaire Marie Payon sera l'ultime procès palois de l'histoire où l'on parlera de sorcellerie dans un tribunal. 12 jurés venus du Pays Basque, du Béarn, et 3 magistrats vêtus de leur robe rouge et noire sont réunis pour juger 2 accusés, 2 hommes honorablement connus. Très vite, l'audience vire au calvaire, non pas pour les accusés, mais pour la victime, Marie Payon. Certes, les 2 hommes ont bien commis les faits reprochés, mais selon les juges, c'est Marie, par ses maléfices, ses sortilèges, qui a fait naître ses blessures et les a envenimées. Incroyable, la victime passe pour une simulatrice, une victime si peu innocente que la cour acquitte les 2 accusés. Ils seront libérés sur le champ.
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7: Le malheureux destin de Marie Payon, c'était l'épisode Requiem pour une guérisseuse. Dans un prochain épisode, je vous raconterai une affaire survenue en juin 2014. Une fillette âgée de 30 mois décède d'une asphyxie soudaine dans son lit près de Saint-Jean-Pied-de-Port. Selon le médecin légiste, c'est une mort naturelle, mais les gendarmes nourrissent pourtant quelques doutes.
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0: Stéphanie Hackett, Amour charnel, un coup de cœur ici au Serre.
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3: Quelle qualité doit avoir un sportif de haut niveau ?
4: Des forces, des muscles, manger sain
5: et beaucoup boire.
6: Il faut beaucoup, beaucoup s'entraîner pour faire le sport qu'on veut.
7: Pour faire marcher ses muscles.
6: On s'entraîne beaucoup, genre on fait de la muscule, prendre des poids de genre 40 kilos sur ses bras et tenir le plus longtemps pour avoir des muscles.
3: Et vous connaissez des sportifs de haut niveau ?
5: Ah, oui. Cristiano Ronaldo,
6: Teddy Riner, Kylian Mbappé,
5: Lionel Messi,
8: Léon Marchand,
5: Félix Lebrun et Alexis Lebrun.
3: Et ils faisaient quoi eux ?
5: Du ping-pong.
3: Vous les avez regardés pendant les JO ?
5: Oui, de temps en temps.
6: Moi, je les ai pas regardés, mais
5: j'ai vu surtout.
6: J'ai vu juste Teddy Riner parce que j'aime bien karaté, mais j'ai arrêté.
5: Moi, j'ai vu beaucoup plus de fois Léon Marchand, même si je préfère beaucoup plus le ping-pong. Il faisait vraiment des trucs magnifiques.
9: Will Bayama, je crois, pour la France, le basketteur. Et après, il y avait un Américain. Après, je sais pas comment on l'appelle, mais ma belle-mère, elle avait crié le King. Mais je crois pas que c'est son prénom.
3: Est-ce que vous aimeriez être un sportif ou une sportive de haut niveau, vous ?
6: Oui.
5: Non. Est-ce que ça demande trop d'exercice ?
6: Faire de la piscine, j'aime bien. Ça fait marcher les bras, les jambes en même temps. Et ça demande beaucoup d'entraînement, du coup j'adore.
5: Moi, oui, parce que j'aimerais bien faire beaucoup de ping-pong. Parce que c'est mon sport préféré. Et Félix Lebrun, il m'a donné un bon coup d'énergie. Maintenant, j'en fais un club et voilà.
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10: Ah, faudra attendre la Saint-Paul pour savoir qui sera le cognon.
0: Berrichon dans le texte.
10: Cognon, à rapprocher de quignon, désigne un morceau de pain. Dans le temps,